0: suite. Prochain rendez-vous avec l'actualité dans une heure. Retour au trafic après la météo. Et je le disais, la vigilance orange canicule a été étendue à 61 départements ce mardi contre 16 lundi à Intense de Météo France. L'organisme alerte sur un nouvel épisode sévère et durable, nécessitant une vigilance particulière, notamment pour les personnes sensibles ou exposées. Pensez donc bien à vous hydrater, encore une fois, 1,5 litre d'eau, grand minimum dans ces conditions-là. On peut même monter à 2, voire même 3 litres. Si l'on parle du ciel, rien à dire de particulier, en dehors du fait que le soleil sera seul en scène. 28 degrés attendus à Mayenne pour les minimales, 29 à Brest, 30 à Lille, 34 à Paris et à La Rochelle. 37 degrés à Tours ou encore à Bourges, 38 degrés à Nantes et 40 degrés à Londres attendus pour une journée étouffante à Bordeaux.
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0: On prend les mêmes et on recommence sur cette antenne du 107.7, la route, avec de bonnes conditions de circulation globale et un accident toujours en cours près de Toulouse, avec un accident qui semble se terminer puisque le véhicule accidenté a été évacué. Les secours ont quitté les lieux, les forces de l'ordre ont quitté les lieux. Excellent signal. Je rappelle que tout ça, c'est au bout de la 64 à l'axe Bayonne-Toulouse. Vous vous insérez via la bifurcation de Bordeaux-Longue sur le périphérique extérieur en direction de Bordeaux ou de Montpellier et de Narbonne. L'intervention donc se termine, le ramassage des débris également, et donc il y aura bientôt la fin de l'accident. Mais pour l'instant, comme le patrouilleur est encore sur place, je vous demande d'être très attentif, que vous soyez sur le périphérique déjà ou que vous arriviez à de la bifurcation de Bordeaux-Longue. Dans tous les cas, il faut être bien attentif à ces difficultés de circulation et à cet accident, même s'il est bientôt terminé. Dans le même secteur d'ailleurs, l'entrée numéro 38 pour Oncopole est fermée en direction de Toulouse, c'est à préciser. Dans le reste de l'actualité, bien, je rappelle qu'à Toulouse également, d'ailleurs, jusqu'à 6h du matin, le périphérique intérieur direction Montpellier et Bordeaux est fermé entre Sesquières 33 et Croix Dorade 14, ce qui inclut la bifurcation avec la 62 pour des travaux de peinture. Vous devez sortir à Sesquières et emprunter le réseau secondaire pour retrouver le périphérique à Croix Dorade. En dehors de Toulouse, le trafic est fluide, je le rappelle et je le martèle, et espérons que cela reste ainsi d'ailleurs le plus longtemps possible. L'autre info, elle est dans les Pays de la Loire. On va faire un grand saut vers Angers pour vous rappeler que jusqu'à 6h30 du matin au plus tard, la rocade Est d'Angers est fermée entre Trélazé numéro 19 et Brissac-Quincé numéro 22 en direction de Cholet et de La Roche-sur-Yon pour réaliser des travaux sur la chaussée. En provenance d'Angers, sortez à Trélazé, au volant d'un poids lourd, sortez avant à Angers Sud 18B, et dans les deux cas, vous reprenez la rocade Est d'Angers un peu plus loin via l'entrée Brissac-Quincé numéro 22.
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1: Et je vous propose un nouveau point détaillé sur le trafic avec une bonne nouvelle. L'accident à Toulouse est définitivement terminé, ce qui m'amène à dire que il n'y a que des travaux à voir ensemble. Et je vais commencer, une fois n'est pas coutume, comme il n'y a plus d'accident à Toulouse, je ne vais pas commencer par là, je vais commencer plutôt par Angers. Pour vous rappeler que jusqu'à 6h30 au plus tard, la rocade est d'Angers, la rocade A87 Nord, est fermée entre Trélazé numéro 19 et Brissac-Quincé numéro 22, en direction de Cholet et de La Roche-sur-Yon pour des travaux sur la chaussée. En provenance d'Angers, sortez à Trélazé ou à Angers Sud. Hein, si vous êtes au volant d'une voiture, c'est la sortie 19, au volant d'un poids lourd, la sortie 18B. Et vous retrouvez dans les deux cas Brissac-Quincé et l'entrée 22 par le réseau secondaire. Dans le secteur désormais des Essarts, entre Nantes et Niort sur l'A83, la sortie 5 donc de l'A83 est fermée dans les deux sens pour des travaux de réfection de chaussée. Sur l'A83, sortez à Montaigu ou Chantonnet, sortie 4 ou 6. En provenance d'Angers et de La Roche-sur-Yon sur l'autoroute A87, par contre, empruntez les sorties de La Roche-sur-Yon ou les Herbiers numéro 30 ou numéro 29. Repartons dans le sud-ouest pour simplement que je vous rappelle qu'entre Bordeaux et Agen, sur la 62, l'échangeur Langon est totalement fermé dans les deux sens pour des travaux d'entretien. Jusqu'à 5h, c'est l'échangeur 3 qui est fermé. Et donc sortez avant ou après Langon ou Podensac, sortie 4 ou 2, c'est selon votre bon vouloir. Et puis enfin, à Toulouse, le périphérique intérieur en direction de Montpellier-Bordeaux est fermé entre Sesquières et Croix-Dorade, sortie 33 et 14, ce qui inclut la bifurcation avec la 62 pour des travaux de peinture. Sortez donc à Sesquières pour retrouver le périphérique à Croix-Dorade via le réseau secondaire. Allez, votre rendez-vous de l'été arrive dans un instant. Il s'agit de votre expression, de votre rendez-vous. Vroom, ce soir, on danse. On vous propose un voyage à travers les lieux mythiques où les Français ont dansé d'hier à aujourd'hui. C'est dans un instant le deuxième épisode de notre saga Ce soir, on danse qui nous emmènera sur la Côte d'Azur dans les années 60 au Vroom Vroom Club. Rendez-vous juste après Madonna.

0: C'était Madonna avec ce tube Hung Up qui a quelques années maintenant et ça a permis aussi de relancer encore un peu plus sa carrière, son immense carrière. Trafic fluide avec des travaux et c'est à peu près tout.
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0: Cet été sur le 107.7, nous racontons l'histoire des lieux mythiques où les Français ont dansé. Voici le deuxième épisode de Ce soir, on danse avec Francine Thomas.
2: Deuxième étape de notre grande saga de l'été, nous sommes sur la Côte d'Azur avec deux adresses pour une seule enseigne, le Voum Voum Club. Le premier ouvre ses portes en août 1966 à Saint-Tropez-Rue-Allard et la Jet Set y passe toutes ses soirées cette année-là. Brigitte Bardot, Raquel Welch, Eddie Barclay, Mireille Darc ou encore Alain Delon.
3: Tu m'avais dit jusqu'à minuit. Tu sais comment on appelle quelqu'un qui tient par sa parole ? Un danseur.
2: Et si on y danse, en l'occurrence Alain, c'est grâce à Paul Passini, encore lui, il a été le fondateur du Whisky à Gogo. Et avec le Voum Voum Club, il promet cette fois d'ouvrir le plus grand club d'Europe. Pour cela, il fait appel à l'un des plus grands noms de l'art cinétique, Nicolas Schoeffer, qui va mettre au point une scénographie et une lumière tout à fait novatrice pour l'époque. Ah non, c'est pas du tout ça l'ambiance Michel. Au Voum Voum Club de Saint-Tropez, c'est plutôt psychédélique et luminodynamique.
4: T'as dit quoi là ?
2: Luminodynamique, oui. Alors ça veut dire que par exemple, on y trouve des structures mobiles équipées de cellules réfléchissantes qui réagissent aux rayons lumineux et au rythme de la musique. Il y a également des grands prismes métalliques qui réfléchissent à l'infini l'image des danseurs. Des DJ sont là en résidence et il y a aussi beaucoup de musique live. Les prestations des groupes peuvent s'enchaîner grâce à deux scènes différentes. L'année suivante, en 1967, l'enseigne migre à Juan-les-Pins, à la place du Vieux Colombier, où Johnny Hallyday et Claude François ont fait leur début.
5: Elles sont toutes belles, belles, belles comme le jour.
2: Et oui, là aussi, la déco est belle, belle, belle. Et la patronne pendant trois décennies, c'est Sylvia Ribes. L'inauguration est un événement. Les deux Charles, Aznavour et Trainé, sont là. Et au fil des ans, beaucoup de concerts vont également y avoir lieu.
6: Allez, filles, allez, filles.
2: Par exemple, eux. Au bonheur des dames. Ou elle, The Love Machine. Jusqu'à 1000 danseurs peuvent se retrouver sur la piste du Voum Voum Club de Juan-les-Pins où se sont succédé des générations de fêtards jusqu'à la fin des années 90. Ceci étant, on danse encore aujourd'hui à cette adresse mythique puisque le Voum Voum Club est devenu le village et c'est la dernière discothèque de Juan-les-Pins.
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1: Deux heures et trente minutes sur le 107.7. Retour au trafic qui est calme, fluide et, je l'espère, tranquille, en tout cas pour vous, avec en l'occurrence des travaux, et c'est tout ce qui peut vous accompagner en ce moment. On va donc partir encore une fois à Toulouse pour rappeler que le périphérique intérieur direction Montpellier et Bordeaux est fermé entre Sesquières sortie 33 et Croix-Dorade sortie 14, ce qui inclut la bifurcation avec la 62 pour des travaux de peinture. Vous devez donc sortir à Sesquières et récupérer Croix-Dorade par le réseau secondaire. On va aller désormais à Langon, encore en Gironde, entre Bordeaux et Agen sur la 62. Rappelez que l'échangeur 3 Langon est fermé dans les deux sens pour des travaux d'entretien, et donc vous pouvez sortir à l'Aréol ou à Pau dans Sac, c'est comme vous le souhaitez, sortie 4 ou 2. Je fais simplement accroché par Toulouse parce qu'une nouvelle info vient d'arriver à l'instant, et un sanglier aurait été aperçu à l'est de Toulouse, entre Toulouse et Albi. Vous avez la 68, et donc ce sanglier aurait été aperçu au niveau de Toulouse-Est et du péage. Soyez donc attentifs dans les deux sens de circulation. On va donc aller simplement pour conclure à Angers. Désormais un grand saut vers le Maine-et-Loire pour vous rappeler que jusqu'à 6h30 du matin au plus tard, la rocade Est d'Angers est fermée entre Trélazé et Brissac-Quincé en direction de Cholet de la Roche-sur-Yon pour des travaux sur la chaussée. Fermeture entre la sortie 19 et 22. Je rappelle que pour les poids lourds, il faut sortir avant Trélazé, il faut sortir à Angers-Sud, la sortie 18B.
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Et c'était Angus et Julia Stone pour Heartbeat Slow. Je vous propose le bruit de l'autre avec King Kong et les Brothers Johnson avec la funk stomp jusqu'à 2h45. Le trafic est fluide. King Kong.

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1: 2h46 sur le 107.7. On vantait depuis des heures maintenant la qualité du trafic en dehors de travaux. Et bien malheureusement, deux accidents se sont produits à un intervalle très réduit, mais dans deux secteurs qui sont très très différents en l'occurrence. Je vais d'abord aller sur la 10 dans le secteur entre Paris et le péage de Saint-Arnoult en Yvelines. Il va falloir encore le confirmer puisque moi je ne l'ai pas vu en caméra encore, mais un accident se serait produit et bien sur ce tracé qui vous permet

Et pour vite pas mal de caméras dans ce secteur, et ensuite de vous tenir au courant, bien évidemment, dans les plus brefs délais de cet accident. En tout cas, c'est en direction de Bordeaux et il faut être absolument attentif à cette difficulté. L'autre accident, il est beaucoup plus près de Toulouse, puisque donc je vais faire le grand saut vers le sud-ouest entre Bordeaux et Toulouse, aux portes du Toulouse et du périphérique. Un accident implique un poids lourd, un fourgon. Cette fois, c'est au kilomètre 217, juste avant Saint-Jory et la sortie numéro 11. Cet accident s'est produit sur la bande d'arrêt d'urgence. En tout cas, c'est là que le véhicule se trouve. Dans le département, en Haute-Garonne, à Toulouse, pour conclure ce point trafic, le périphérique intérieur, je le rappelle, direction Montpellier-Bordeaux est fermé entre Sesquières et Croix-Dorade, sortie 33 à 14, ce qui inclut la bifurcation avec la 62 pour des travaux de peinture. Vous devez sortir à Sesquières et emprunter le réseau secondaire pour retrouver le périphérique à Croix-Dorade. Bonne route à tous. Et tout au long de l'été, nous vous donnons des idées de lecture pour les vacances. Dans un instant, dans Marque-Page, vous découvrirez trois livres coup de poing qui explorent de grandes questions de société. Vous ne sortirez pas indemne de cette lecture. Détail à suivre juste après. Elle ne t'aime pas, de la femme.

La femme avec le titre Elle ne t'aime pas sur le 107.7. Retour à l'actualité trafic après les infos de 3h. Je rappelle qu'un accident s'est produit au kilomètre 20 de la 10 en direction de Bordeaux et du péage de Saint-Arnoult-en-Yvelines. En tout cas, un accident donc en cours avec deux voies impactées, les deux voies du milieu. Cette nécessité pour vous de vous adapter, de rester soit sur la voie la plus à gauche, soit sur la voie de droite. Mais il faut absolument bien faire attention à cette voiture notamment qui est accidentée sur la voie du milieu, qui gêne complètement votre passage dans ce secteur. Et tout l'été sur le 107.7, nous vous proposons des idées de lecture pour vos vacances. Si vous souhaitez profiter de l'été pour vous pencher sur quelques grandes questions de société, eh bien voici trois livres chocs pour nourrir votre réflexion.

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1: Depuis le succès de son tout premier roman, La vraie vie, la sortie de chaque livre d'Adeline Dieudonné est un événement et le dernier n'échappe pas à la règle. Dans la jungle, nous fait entrer dans le quotidien d'un couple, depuis la rencontre jusqu'au moment où le père en vient à tuer sa femme et ses deux enfants. La lecture est vertigineuse grâce notamment au procédé narratif. L'issue fatale est connue du lecteur dès la première page, Adeline Dieudonné.
2: On a envie de comprendre comment c'est arrivé. Je trouve ça infiniment plus intéressant que de vouloir savoir comment ça va se terminer. J'avais vraiment envie de montrer comment la violence, petit à petit, sur des tout petits détails, se construit et qu'en fait, c'est pas du jour au lendemain, un type commence à frapper sa femme de façon absolument terrible. Non, c'est plein de petites choses. Et puis même, en fait, dans le couple d'Arnaud et Aurélie, il y a finalement très très peu de violence physique. Il y en a quasiment pas. C'est vraiment la violence psychologique, la violence numérique, l'emprise. Et j'avais vraiment envie de documenter ça de façon la plus précise possible.
1: La jungle raconte vraiment comment le chaos prend possession de l'esprit de tous les personnages et c'est exactement ce que réussit à faire également Pauline Clavière dans Spécimen. Et cette fois, c'est de pédophilie dont il s'agit. La narratrice est une mère de famille, la nounou de son fils lui demande un jour de l'aide, son propre enfant Raphaël est accusé de faits terribles. Jusqu'où peut-on aller pour protéger son enfant? Qui peut-on croire? Que se passe-t-il quand on réveille de douloureux secrets? Le roman sorti en mars est déjà en cours d'adaptation au cinéma. Enfin, il faut signaler la sortie en poche d'un essai passionnant de Chloé Thibault, Désirer la violence, sous-titre « Ce que la pop culture nous apprend à aimer ». L'autrice dissèque notamment la façon dont les films, les dessins animés ou les chansons glorifient sans cesse les figures de bad boys et la violence de genre, ce qui influe sur nos comportements. Le livre est préfacé par la chanteuse Lio. On résume, si vous cherchez trois livres chocs pour mieux réfléchir à de grandes questions, ne ratez pas « Dans la jungle » d'Adeline Dieudonné chez l'Iconoclaste. Spécimen de Pauline Clavière chez Grasset et Désirer la violence de Chloé Thibault chez Point.

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1: Bonsoir à tous. Le sud de la France sous la menace d'incendies ravageurs. On a déjà recensé des centaines d'évacuations dans la Drôme, mais le foyer d'inquiétude principal reste les Pyrénées-Orientales, où le feu n'est pas fixé, dit le ministre de l'Intérieur qui était présente à l'Isle-sur-Tête. Selon Laurent Nunez, des renforts de bombardiers d'eau arrivent dans la journée de Chypre, d'Espagne et de la Suède. Le feu qui a déjà parcouru plus de 4600 hectares, selon la préfecture. Des enquêtes sont en cours à ce sujet et deux hommes ont été interpellés, suspectés d'être à l'origine de plusieurs départs de feu hier dans l'Hérault. Les autorités appellent à la vigilance dans ce contexte de hausse de température qui engendre un risque d'incendie très élevé dans 7 départements du Sud, élevé dans 41 autres. Le temps dira s'il s'agit d'une poussée de chaleur ou d'une troisième canicule. En tout cas, Météo France place 61 départements en vigilance orange canicule à partir de ce midi. Plus d'infos après ce flash. À l'international, les États-Unis expriment leur grande inquiétude après le tir d'essai par la Chine d'un missile sans ogive nucléaire depuis un sous-marin de l'océan Pacifique. L'augmentation rapide et opaque de l'arsenal nucléaire de Pékin est une source de grande inquiétude pour la région et pour le monde, disent dans un communiqué le département d'État américain. Vous êtes une femme méprisable et indigne de la fonction. Réponse féroce de Kylian Mbappé après les propos racistes et révoltants d'une sénatrice paraguayenne qui avait déclaré que l'attaquant français n'avait même pas appris à lire et qu'au lieu de lait maternel, il têtait des noix de coco. Fin de citation. Et ce, après, bien sûr, la défaite de son pays contre les Bleus. Emmanuel Macron, la FFF et l'ensemble de la classe politique ont dénoncé des propos abjects et inacceptables. Et un signalement sera fait au parquet à des fins de poursuites judiciaires. Cette Coupe du Monde est définitivement marquée par les scandales et le dernier en date historique avec la présence de Folarin Balogun sur le terrain. L'attaquant américain de l'AS Monaco, exclu dans le dernier match, est bien là ce soir, gracié par Donald Trump, avec l'aval, bien sûr, de Gianni Infantino, le patron de la FIFA. La Belgique, elle, fait briller le football et mène 2-1 face aux USA à la mi-temps. Le vainqueur affrontera l'Espagne tombeuse du Portugal dans la soirée, 1-0. 3h02 sur le 107.7. Prochain rendez-vous avec l'actualité dans une heure. Retour au trafic après la météo. Je le disais tout à l'heure, la vigilance orange canicule étendue à 61 départements, annonce Météo France. L'organisme alerte sur un nouvel épisode sévère et durable, nécessitant une vigilance particulière, notamment pour les personnes sensibles ou exposées. Donc pensez à bien vous hydrater. Encore une fois, 1 litre d'eau, c'est le grand minimum. Si on parle du ciel, il n'y a rien à dire de particulier, en dehors du fait que le soleil sera seul en scène. Les températures dans la moitié ouest du pays, avec 28 degrés à Bayonne pour les minimales, si on peut appeler ça des minimales, 29 degrés dans le Cotentin et à Brest, 30 degrés à Lille, 34 à Paris et à La Rochelle, 37 degrés à Tours, tout comme à Bourges et à Limoges, 38 degrés à Nantes et 40 degrés à Lombres, rien que ça, à Bordeaux.
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1: L'actualité trafic à 3h03, marquée par deux accidents, en l'occurrence, et des travaux. On va commencer donc par le premier accident le plus impactant qui s'est produit après Paris sur la 10 pour rejoindre le péage de Saint-Arnoult en Yvelines et ensuite la direction de Nantes ou de Bordeaux, et bien 2 kilomètres après Dourdan et la sortie numéro 10. Je rappelle qu'un poids lourd et qu'une voiture sont accidentés. La situation est un petit peu moins difficile que tout à l'heure dans le sens où il y a toujours deux voies neutralisées, mais au moins ce sont les deux voies les plus à droite, ce qui permet au trafic de se faire un peu mieux quand même que tout à l'heure où vous aviez le choix entre la voie de droite et la voie de gauche et en plein milieu il fallait donc ne pas rouler. Là au moins les choses sont un petit peu plus conventionnelles et un tout petit peu plus claires peut-être pour vous. Vous roulez donc sur les deux voies les plus à gauche sur ce kilomètre 10. Il y avait un tout petit freinage avant l'accident, il n'existe même plus, donc ça montre que la cause est en train d'être mieux gérée, peut-être notamment grâce à l'arrivée d'ailleurs d'un patrouilleur. Le dépanneur est déjà sur place d'ailleurs. Et un patrouilleur à Olivier arrive. Autre accident qui s'est produit lui aux portes de Toulouse, en l'occurrence sur l'autoroute A62, l'axe Bordeaux-Toulouse, en direction de Toulouse, juste à hauteur de Saint-Jory, qui est le dernier échangeur d'ailleurs avant de retrouver le périphérique toulousain. On a un fourgon qui est accidenté sur la bande d'arrêt d'urgence, kilomètre 217. Pensez à bien vous décaler s'il vous plaît. Comme je suis près de Toulouse, je vais y rester simplement pour vous rappeler donc que le périphérique est fermé sur sa portion nord. Le périphérique intérieur est fermé en direction de Montpellier et de Bordeaux entre Sesquières, sortie 33, et Croix-Dorade, sortie 14, ce qui inclut la bifurcation avec la 62. Des travaux de peinture qui sont menés, donc vous sortez à Sesquières et vous empruntez le réseau secondaire pour retrouver le périphérique à Croix-Dorade. Restons en instant dans le sud-ouest pour vous rappeler qu'entre Bordeaux et Agen, sur l'A62, dans les deux sens de circulation, l'échangeur numéro 3 pour Langon est fermé à la circulation jusqu'à 5h environ. Donc vous sortez à Langon ou à Podensac, la Réole ou à Podensac, échangeur 4 ou 2. Et voilà tout ce qu'il fallait relever pour le moment. Je reviendrai à 2h, à 3h15 sur les travaux à Angers.
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1: 3h15, qu'en est-il de vos conditions de circulation dans l'ensemble? Ça va plutôt bien, mais eh bien un accident génère quand même pas mal de difficultés. On va peut-être retourner en priorité au niveau de Paris, peut-être entre Paris et le péage de Saint-Arnoult-en-Yvelines sur l'A10 en direction du péage, et ensuite peut-être de Nantes ou de Bordeaux avant de faire votre choix vers l'A10 ou vers l'A11. Un accident impliquant un poids lourd et une voiture donc amène quand même pas mal de difficultés, puisqu'en ce moment, 3 voies sont neutralisées sur 4. Les 3 voies les plus à droite, la seule voie en gros que vous pouvez emprunter, c'est celle de gauche. Donc je vous demande d'être attentif au balisage qui a été mis en place par les patrouilleurs, notamment Alexis qui est en intervention. Le travail qui doit être mené par le dépanneur et par les forces de l'ordre, il est également en ce moment à noter. Et donc vous ne pouvez circuler que sur la voie de gauche. L'accident s'est produit juste après Dourdan et la sortie numéro 20. Donc c'est un point de repère important. Vous le savez, vous avez ces petits panneaux qui vous disent que la sortie elle est à 2000 mètres ou à 1000 mètres. Et bien commencez déjà à vous décaler sur la voie de gauche, de sorte que vous puissiez anticiper au mieux cet accident toujours en cours. On va tout de suite aller à Toulouse maintenant, puisque là, les difficultés de circulation, elles sont moins importantes, peut-être moins impactantes, mais il y a quand même pas mal de choses à voir, notamment sur la 62 avant Toulouse, en l'occurrence. On va partir en provenance de Bordeaux et en direction de Toulouse. D'abord, il y a un obstacle qui a été aperçu, un morceau de carton qui aurait été vu sur la voie du milieu juste avant Eurocentre et la sortie 10.1. Ça, c'est au kilomètre 210. 7 km plus loin, au 217, juste avant Saint-Jory, et la sortie 11, la dernière sortie avant le périphérique. Un fourgon est accidenté sur la bande d'arrêt d'urgence. L'intervention n'a pas encore commencé, donc je vous demande d'être attentif et de vous décaler. Observez bien le corridor de sécurité. Ne roulez pas, s'il vous plaît, sur la voie la plus à droite. Avant de revenir sur les travaux en cours, je vais simplement vous dire deux choses concernant des véhicules en difficulté dans des bretelles de bifurcation, des bretelles d'entrée et de sortie plus précisément. Dans l'entrée 14 pour Croix-Dorade, pour ceux qui veulent aller prendre le périphérique intérieur vers Narbonne, notez qu'un poids lourd est en panne dans la bretelle d'entrée, dans la bretelle d'accélération, même d'ailleurs au bout de la bretelle d'entrée, sur la bande d'arrêt d'urgence. Ça ne gêne pas forcément le trafic, mais il faut quand même s'insérer le plus tôt possible sur le périphérique, essayer de prendre un petit peu de vitesse dans le respect bien sûr des limitations de vitesse et du travail du patrouilleur et du dépanneur qui sont ensemble sur place. Et dans la bretelle de sortie de Croix-Dorade, le même échangeur, mais la bretelle de sortie en direction de Bordeaux, sur le périphérique donc extérieur, on a ce poids lourd également qui est en difficulté, qui lui également se trouve sur la bande d'arrêt d'urgence. Voilà toutes les informations qui concernent Toulouse, en dehors donc des travaux que je vais simplement rappeler également. Le périphérique intérieur est fermé en direction de Montpellier de Bordeaux, entre Sesquières, sortie 33, et Croix-Dorade, sortie 14, ce qui inclut la bifurcation avec la 62. Pour effectuer des travaux de peinture, vous devez sortir à Sesquières et emprunter le réseau secondaire pour retrouver le périphérique à Croix-Dorade. Et à 3h30, je reviendrai notamment sur la fermeture de la rocade Est d'Angers en direction de Cholet et de La Roche-sur-Yon. Mais avant, il est temps de mettre la gomme, d'appuyer sur le champignon ou roule ma poule. Ce sont des expressions de la route. Nous vous emmenons au cœur de leurs histoires dans quelques minutes, juste après Kyo avec l'équilibre. Voici le son tout de suite.

0: L'équilibre, un des grands succès du groupe Kyo au cœur des années 2000. 3h22, je rappelle qu'un accident est en cours après Paris sur l'autoroute A10 direction le péage de Saint-Arnoult avant de faire le choix de la 11 vers Nantes ou de la 10 vers Bordeaux. Accident qui implique certes deux véhicules mais qui impacte 3 des 4 voies de circulation. Vous ne pouvez circuler au kilomètre 20 sur les hauteurs de Dourdan et de l'échangeur 10 que sur la seule voie de gauche. Je vous demande d'abaisser votre vitesse et de respecter la signalisation mise en place.
1: En voiture, Simon.
2: Roule ma poule,
1: pété une durite, allez en route mauvaise coupe.
0: Sur la route des vacances, il y a les kilomètres et toutes ces expressions qu'on utilise sans y penser. Est-ce que vous avez déjà dit appuie sur le champignon? Vous et bien Benjamin Servant nous en parle.
3: Allez, appuie sur le champignon. On l'a tous déjà dit ou entendu. Mais pourquoi un champignon permettrait d'aller plus vite? On ne parle pas de Mario Kart. L'expression remonte aux origines de l'automobile. À l'époque, les pédales d'accélérateur étaient souvent recouvertes d'un embout en forme de champignon. Quand le conducteur voulait accélérer, il appuyait sur le champignon. L'expression devient populaire dans les années 50, au moment où la voiture devient reine, que l'autoroute débarque et que les Français découvrent la vitesse.
4: Faudrait quand même pas prendre tous ces risques pour moi, hein. Je voudrais pas qu'on vous enlève votre permis à cause de moi, hein.
5: Ne vous inquiétez pas, monsieur. Je n'ai pas le permis.
3: Aujourd'hui, dire « appuie sur le champignon », ce n'est pas juste parler de conduite. C'est dire « vas-y à fond ». Autrement dit, accélérer, au sens propre comme au figuré. Et quand on accélère, on peut aussi mettre la gomme. Mais ça, c'est une autre expression.

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1: Place à un nouveau rendez-vous d'actualité trafic avec une tendance, eh bien, quand même, à un trafic assez chargé en information, mais globalement, vous circulez quand même plutôt bien. On va donc retrouver tout de suite cet accident, hein, près de Paris, sur la 10, avant de rejoindre le péage de Saint-Arnoult en Yvelines. Kilomètre 20 de la 10, à hauteur de Dourdan et de la sortie 10, je rappelle que 3 voies sur 4 sont neutralisées au moment où je vous parle. C'est la conséquence d'un accident impliquant un poids lourd et une voiture. 3 voies neutralisées sur 4, ça fait donc que vous ne pouvez circuler que sur la seule voie de gauche en ce moment. Je vous demande d'être bien attentif, bien concentré et bien de bien respecter cette signalisation et ce balisage qui a été donc mis en place par le patrouilleur. Merci à vous, les interventions sont toujours en cours, hein, dans ce secteur. Je vais partir désormais à Toulouse pour vous rappeler donc cette chose, cet autre accident en cours, cette fois aux portes de Toulouse sur l'autoroute A62, donc kilomètre 217 à hauteur de Saint-Jory et de la sortie numéro 11. C'est là que se trouve ce fourgon accidenté sur la bande d'arrêt d'urgence. L'intervention est en cours là aussi. Je vous demande de bien vous décaler s'il vous plaît. Donc il y a les feux de détresse qui ont été mis par la personne au bord du véhicule qui vous indique bien de vous décaler. C'est un véhicule, je le rappelle, accidenté. Sur le périphérique toulousain, à Croix-d'Orade, l'échangeur 14 de la 62 sur le périphérique, je rappelle que dans la bretelle d'entrée pour rejoindre le périphérique intérieur en direction de Narbonne, on a un véhicule qui est en panne, un poids lourd en l'occurrence, à hauteur de la bretelle d'entrée, au bout de la bretelle d'entrée, juste avant de prendre le périphérique intérieur. Donc soyez bien attentifs, s'il vous plaît, le dépanneur surtout est en train d'intervenir. Donc merci de respecter son travail. Une fois qu'on en a évoqué ces incidents-là, eh bien c'est vrai que les difficultés trafic sont uniquement liées à des travaux. Je vais, comme promis, vous parler de ceux qui sont en cours à Angers, avec dans les Pays de la Loire la fermeture jusqu'à 6h30 au plus tard de la rocade Est d'Angers entre Trélazé sortie 19 et Brissac-Quincé sortie 22 en direction de Cholet et de la Roche-sur-Yon pour réaliser des travaux sur la chaussée. Donc en provenance d'Angers, si vous êtes au volant d'une voiture, vous sortez à Trélazé sortie 19, à Angers Sud sortie 18B si vous êtes au volant d'un poids lourd. Et dans les deux cas, vous reprenez la rocade Est d'Angers un peu plus loin via l'entrée Brissac-Quincé, hein, l'entrée numéro 22. Et puis dans les Pays de la Loire également, jusqu'à 6h, les sorties des Essarts, sortie 5 de l'A83 à l'axe Nantes-Niort est également fermée dans les deux sens pour des travaux de réfection de la chaussée. Sur l'A83, empruntez les sorties 4 ou 6, Montaigu ou Chantonnay. Si vous arrivez de l'A87, l'axe Angers-La Roche-sur-Yon, vous allez aussi devoir passer par les Essarts et bien emprunter la sortie 30 ou 29, La Roche-sur-Yon-Est ou Les Herbiers.
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titre mythique des Radiohead avec Lucky sur le 107.7. Voici Pinky Up des Cat's Eye et Orelsan avec Basic. On revient ensuite sur les difficultés de circulation en cours avec des travaux certes, mais aussi deux accidents toujours d'actualité.

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1: Ok, j'ai demandé à Scred de faire une instru simple, parce que je vais dire des trucs simples, parce que vous êtes trop cons.

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1: Et on repart sur la route à 3h47 sur l'antenne du 107.7 pour vous dire eh bien que les infos sont quand même plutôt bonnes en ce moment, mais eh bien il reste quand même un accident assez impactant parce que eh bien on a cet accident qui s'est produit et qui neutralise 3 voies sur 4. On est entre Paris et le péage de Saint-Arnoult-en-Yvelines au kilomètre 20 de la 10 vers Saint-Arnoult, vers Nantes ou vers Bordeaux, kilomètre

0: par les services de l'autoroute et c'est une excellente nouvelle. Une fois qu'on a parlé de ça, il reste un accident, je le rappelle, près de Toulouse et le dépannage vient d'être lancé, c'est ce que j'apprends à l'instant. On est entre Bordeaux et Toulouse, donc sur l'autoroute A62, direction Toulouse, juste à hauteur du dernier échangeur avant le périphérique, Saint-Jory, échangeur 11. Un fourgon est accidenté sur la bande d'arrêt d'urgence. Le dépannage vient d'être lancé, donc le véhicule est situé dans le refuge, donc il n'y a pas de gêne directe au trafic, mais écartez-vous bien quand même, s'il vous plaît, pour respecter le travail du patrouilleur et du dépanneur. Comme on n'est pas très loin, je vais aller bien dans le secteur de Toulouse, directement s'insérer dans le périphérique extérieur en direction de Montpellier et Bordeaux, qui est fermé entre Sesquières numéro 33 et Croix d'Orade numéro 14, ce qui inclut la bifurcation avec l'autoroute A62 hein, pour effectuer des travaux de peinture. Vous devez sortir à Sesquières et emprunter le réseau secondaire pour retrouver le périphérique à Croix d'Orade. Voilà tout pour le moment. Je rappelle simplement en un mot qu'à Angers, sur l'autoroute A87, la rocade Est est fermée entre les sorties Trélazé et Brissac-Quincé en direction de Cholet et de la Roche Chirion, les sorties 19 à 22. Et voici votre rendez-vous de l'été, votre nouveau rendez-vous de l'été. On est retour sur l'une de ces chansons de l'été qui arrivera encore à nous faire bouger, c'est avec vous Gilles Ravarino.
1: Si vous étiez devant votre télé au milieu des années 90, impossible de passer à côté de ce tube solaire, Tic-Tic-Tac, du groupe Carapiccio. Un titre brésilien, rapporté par Patrick Bruel en 1996, lors du tournage du film Le Jaguar, qui mélange pop, rythme amazonien, et qui sera très fréquemment diffusé sur France 2. À l'origine, Carapiccio s'inspire des sons traditionnels de l'Amazonie, percussions entraînantes, mélodies simples, et surtout, une chorégraphie devenue culte. Quelques pas de danse faciles à reproduire, selon votre souplesse, des balancements de hanches tout en descendant, des bras qui suivent le rythme. D'ailleurs, à l'époque, on trouve à la vente une cassette vidéo VHS expliquant tous les secrets de cette chorégraphie. Cela donne une danse parfaite pour enflammer les pistes, les fêtes de village et le top 50 où Carapiccio reste 3 semaines numéro 1.
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1: Très vite, le titre est repris en français par Sophie Favier, animatrice emblématique des années 90. Même esprit festif et une libre adaptation qui permet à tout le monde de fredonner le fameux tic-tic-tac sans accent brésilien. Mais c'est bien l'original de Carapiccio qui demeure un tube symbole d'un été sans fin et

C'était le tic-tic-tac de Carapiccio, l'une de vos danses de l'été sur le 107.7. On va devoir découvrir sur la route de vos vacances, mais aussi notre site et notre application. Médusa et Manon Lisa, jusqu'à 4h du matin.

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1: Bonjour à tous, ce nouvel épisode de forte chaleur s'annonce difficile à plus d'un titre. Ce troisième épisode caniculaire déjà pourrait durer jusqu'à 12 jours. 61 départements ont été placés en vigilance orange pour canicule et ce à partir de ce midi. Plus d'infos après ce flash. Les terres déjà asséchées par les deux premiers épisodes caniculaires peuvent s'embrasser à tout moment et des incendies se sont déjà déclarés. L'un d'entre eux dans les Pyrénées-Orientales est particulièrement notable. Près de 4600 hectares sont partis en fumée et le combat continue. Le feu stabilise mais pas complètement fixé, nous dit le ministre de l'Intérieur qui annonce l'arrivée dans la journée de Canadair, chypriotes, espagnols et suédois en renfort. Et comme 9 feux sur 10 sont d'origine humaine, des enquêtes ont été ouvertes. Deux hommes ont été interpellés pour des incendies volontaires dans l'Hérault. 7 départements du Sud sont placés en risque d'incendie très élevé. C'est élevé dans 41 autres. À l'international, les États-Unis expriment leur grande inquiétude après le tir d'essai par la Chine d'un missile sans ogive nucléaire depuis un sous-marin de l'océan Pacifique. L'augmentation rapide et opaque de l'arsenal nucléaire de Pékin est une source de grande inquiétude pour la région et pour le monde, a écrit le département d'État américain dans un communiqué. Vous êtes une femme méprisable et indigne de sa fonction. Réponse de Kylian Mbappé après les propos racistes et révoltants d'une sénatrice paraguayenne qui avait déclaré que l'attaquant français n'avait même pas appris à lire et qu'au lieu de lait maternel, il avait tété des noix de coco. Après la défaite de son pays contre les Bleus, Emmanuel Macron, la FFF et l'ensemble de la classe politique ont dénoncé des propos abjects et inacceptables. Un signalement au parquet sera fait à des fins de poursuite judiciaire. Et puis, Donald Trump a certes voulu faire sa propre justice, mais le sport reste roi en son domaine. Et malgré l'annulation du carton rouge de l'attaquant américain Folarin Balogun et les propos lunaires du président américain qui le justifie, et ce, bien sûr, avalisé par Gianni Infantino, le patron de la FIFA, eh bien, la Belgique a humilié le pays hôte et s'est imposé 4-1. Les Diables Rouges affronteront l'Espagne pour une place en demi-finale. Eh bien, il y a 4h02. Voici donc ce flash qui est terminé. Prochain rendez-vous dans une heure. Retour au trafic après la météo. Théo. La météo, et je le disais, 61 départements sont en vigilance orange pour la canicule ce mardi à partir de midi, annonce Météo France. L'organisme alerte sur un nouvel épisode sévère et durable nécessitant une vigilance particulière notamment pour les personnes sensibles ou exposées. Pensez donc bien à prendre soin de vos proches, à les appeler bien sûr et à bien vous hydrater vous-même et les autres. 1 litre d'eau, grand minimum par jour, c'est ce qu'il faut pour hydrater son corps. Si on parle du ciel, rien à dire de particulier en dehors du fait que le soleil sera seul en scène. Les températures avec 28 à Bayonne, 29 à Brest, 30 à Lille, 34 à Paris et La Rochelle, 37 à Tours ou encore à Limoges et à Bourges, 38 degrés à Nantes et jusqu'à 40 degrés à Londres. À Bordeaux, bon courage.
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1: Eh bien, nouveau point trafic à vous proposer avec eh bien des choses qui se terminent, et notamment par exemple eh bien les travaux à Langon entre Bordeaux et Agen. L'échangeur a totalement rouvert avec une petite heure d'avance par rapport aux prévisions. C'est une bonne nouvelle. L'accident, lui, est toujours en cours entre Paris et le péage de Saint-Arnoult en Yvelines sur l'autoroute A10. Avant de rejoindre la 11 ou de rester sur la 10 en direction de Bordeaux, eh bien le nettoyage est en cours sur l'une des voies du milieu pour la rendre à la circulation et vous permettre de rouler au moins sur deux voies. Bon, il n'y a pas de bouchon, mais quand même, l'accident reste notable. Et tout ça, c'est au kilomètre 20 de la 10, vers donc le péage de Saint-Arnoult. Kilomètre 20, c'est à hauteur de Dourdan et l'échangeur numéro 10. Décalez-vous bien sur la voie de gauche, s'il vous plaît. Mettez bien votre clignotant aussi, ce qui permet de vous manifester auprès des véhicules autour de vous et aussi de vous manifester auprès du patrouilleur qui voit au moins que vous l'avez vu. Lui et son travail, on le sait, un véhicule de patrouilleur est percuté en moyenne une fois par semaine. C'est évidemment beaucoup trop. Avec un trafic de nuit comme celui-ci où la fatigue peut être présente, merci de bien penser collectivement pour traverser cet accident en toute tranquillité. En tout cas, le nettoyage est en cours afin de rouvrir une nouvelle voie de circulation. Les forces de l'ordre, les pompiers ont quitté les lieux, ce qui est plutôt un bon signal. Et l'accident avance plutôt bien. Donc je peux quitter la 10 désormais puisqu'il n'y a pas d'autres informations à développer dans ce secteur. Plus de travaux donc à Langon comme je le disais. On va revenir sur les lieux d'un accident qui se termine pour faire la transition avec le sud-ouest. Et on va aller du côté de Toulouse. Puisque sur l'autoroute A62 entre Bordeaux et Toulouse, quand vous prenez la direction donc de Toulouse, le dernier échangeur que vous pouvez retrouver, c'est Saint-Jory. À hauteur de Saint-Jory, justement, se trouve un poids lourd, un fourgon accidenté. Il est en cours d'évacuation, il est dans le refuge. Donc la gêne au trafic est vraiment très faible sur ce kilomètre 217. Toulouse, où le périphérique intérieur est toujours fermé pour encore une durée de, d'une heure, deux heures peut-être. Le périphérique intérieur fermé en direction de Montpellier-Bordeaux entre Sesquières numéro 33 et Croix Droite numéro 14, ce qui inclut la bifurcation avec la 62 pour des travaux de peinture. Vous sortez à Sesquières, puis empruntez le réseau secondaire pour retrouver le périphérique à Croix Dorade. Et puis à 4h15, je reviendrai sur les travaux sur la rocade Angevine.
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1: Un nouveau point trafic à vous proposer sur les axes de l'ouest de la France avec une constante. Eh bien, c'est que le trafic finalement n'a pas évolué. Il y a une vague à un moment donné, mais en vérité, le trafic est plutôt fluide et stable en cette nuit. On va donc pouvoir se concentrer sur cet accident qui se termine et le débalisage est en cours. Donc, je vous demande d'être vraiment très respectueux du travail des patrouilleurs en ce moment. On est entre Paris et le péage de Saint-Arnoult en Yvelines sur la 10 avant de rejoindre le péage à 3-4 km seulement du péage à hauteur de Dourdan et de la sortie numéro 10. Accident qui se termine et deux voies ont été rendues à la circulation, donc les deux voies les plus à gauche. Le poids lourd donc va être évacué un petit peu plus loin. Le fourgon et la voiture accidentée ont été évacués, ce qui est plutôt une bonne nouvelle. Maintenant, il reste un balisage en place. Donc, tant que le travail n'est pas terminé, l'accident reste dans l'actualité. Entre Le Mans et Angers, cette fois sur l'autoroute A11 au kilomètre 228 à hauteur de Durtal et de la sortie numéro 11, nouvelle info pour vous dire qu'un chevreuil errant aurait été aperçu près des voies de circulation. En vérité, dans le Grand Ouest, finalement, il ne reste qu'une zone de travaux à évoquer. Je vais l'évoquer tout de suite. D'ailleurs, dans les Pays de la Loire, jusqu'à 6h30 du matin au plus tard, la rocade est d'Angers, la 87 Nord, est fermée entre les sorties 19 et 22. Brissac-Quincey est très lasé. Sortie 19 qui est obligatoire au volant d'une voiture. Sortie 18B, Angers Sud, pour les poids lourds qui est obligatoire en raison de la configuration sur le réseau secondaire. Et vous récupérez Brissac-Quincey et l'entrée 22 un peu plus loin. Tout ça, bien sûr, c'est en direction de Cholet et de La Roche-sur-Yon. Pas d'autres infos à donner dans le Grand Ouest et en région centre. Je baisse les yeux donc pour que je vous retrouve tranquillement dans le sud-ouest pour vous dire qu'un accident est toujours en cours au niveau du dernier échangeur avant de retrouver Toulouse, entre Bordeaux et Toulouse, donc sur l'A62. Le fourgon est accidenté dans le refuge. Il n'y a quasiment aucune gêne au trafic, mais quand même le dépanneur est sur place en train d'intervenir. Donc, merci de respecter son travail. Tout ça, c'est à hauteur de Saint-Jory, sortie 11, et donc du kilomètre 217, direction Toulouse, où le périphérique qui est toujours fermé en sens intérieur, je le rappelle, entre Sesquières numéro 33 et Croix-Dorade numéro 14, ce qui inclut la bifurcation avec la 62. Il y a des travaux de peinture réalisés. Et donc, sortez à Sesquières pour retrouver Croix-Dorade via le réseau secondaire. Cet été, dans votre rendez-vous Play Replay, on se met en mode vacances. Certaines séries transforment les villes en véritables cartes postales. Et vous avez envie de partir sur le champ. Dans un instant, direction Madrid avec Elite. Entre quartiers branchés, nuits animées et lieux emblématiques de la capitale espagnole. Le voyage commence juste après. Un titre qui résonne bien en cette période caniculaire et de dérèglement climatique. L'année la plus chaude de tous les temps, signé Raphaël.

0: Et c'est peut-être celle-ci, 2026, l'année la plus chaude de tous les temps, avec cette nouvelle canicule, ce troisième épisode caniculaire, alors qu'on est que le 7 juillet, ce qui promet un été difficile. Bon courage encore une fois à toutes celles et ceux qui vont subir de plein fouet, notamment les plus fragiles, cette canicule. Pensez à bien vous protéger, à prendre soin de vos proches et à bien vous hydrater. Cela paraît évident, bien sûr, mais c'est un message de courage que je vous souhaite tous. Comme promis, direction Madrid, et Mathilde Ferrière nous fait découvrir la capitale espagnole à travers la série Élite.
1: Bienvenue à Madrid, sous le soleil espagnol, entre villas luxueuses, soirées qui s'étirent jusqu'à l'aube et les couloirs feutrés d'un lycée pas comme les autres.
2: Les élèves de ce lycée sont les leaders de demain.
3: C'est vous les nouveaux ? Je vous souhaite bonne chance, vous en aurez besoin.
1: Élite, c'est l'histoire d'élèves de Las Encinas, une école prestigieuse où se croisent héritiers, nouveaux arrivants et secrets bien gardés.
4: Bonjour, je m'appelle Samuel.
5: Qu'est-ce qu'il dit le serveur ?
4: Ça va avec les bombes ?
5: Très bien.
4: Ouais.
5: S'il y en a un qui t'emmerde, tu casses la gueule, moi.
2: Est-ce que nous sommes vraiment ce que les autres pensent que nous sommes ? Ou est-ce qu'ils voient seulement notre meilleur profil ?
1: Entre fêtes sur les toits madrilènes, virées nocturnes et piscines à débordement, la série transforme la capitale espagnole en terrain de jeu vibrant et contrasté. Madrid devient presque un personnage à part entière entre quartiers populaires et lieux huppés.
3: Bienvenue, Narco Barbie.
6: Ça va être la fête du siècle.
7: Tu vas jamais sortir avec elle, est-ce que tu m'entends ?
8: Nous, on est que des gosses. On sait pas ce qu'on fait la plupart du temps.
1: Avec ses intrigues et ses paysages urbains, Élite donne des envies d'escapade, de chaleur et de nuits sans fin au cœur de l'Espagne. Une série à découvrir, à redécouvrir sur Netflix.

0: Erase and Rewind, c'était les Cardigans, voici le trafic.
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0: 4h30 du matin et une bonne nouvelle, et qui en amène une autre, les deux accidents sont terminés. Que ce soit aux portes de Toulouse ou aux portes de Paris, il n'y a plus aucune collision, plus aucun accident qui ne puisse vous perturber. C'est une excellente nouvelle et c'est agréable de voir que les deux accidents se terminent en même temps, je dois le dire. Eh bien, tant et si bien qu'il reste désormais uniquement des travaux. Donc, je vais pouvoir revenir sur les travaux, par exemple, dans les Pays de la Loire. Je vous avais dit, on y reviendrait sur la rocade Est d'Angers qui est fermée pour encore 2 heures peut-être entre Trélazé, sortie 19, et Brissac-Quincé, sortie 22, en direction de Cholet et de La Roche-sur-Yon pour réaliser des travaux sur la chaussée. En provenance d'Angers, au volant d'un véhicule, empruntez la sortie Trélazé numéro 19. Au volant d'un poids lourd, empruntez la sortie précédente Angers Sud, la 18B. Dans les deux cas, reprenez la rocade Est d'Angers un peu plus loin via l'entrée Brissac-Quincé. Les travaux également aux Essarts sur le secteur non loin de la 87 d'ailleurs, mais entre Nantes et Niort sur la 83, il y a aussi des travaux qui sont en cours. Jusqu'à 6 heures au plus tard, la sortie numéro 5 de la 83, donc les Essarts, est fermée pour des travaux de réfection de la chaussée. Sur la 83, empruntez les sorties Montaigu ou Chantonnay, 4 ou 6. En provenance d'Angers ou de La Roche-sur-Yon sur la 87, empruntez plutôt les sorties de La Roche-sur-Yon-Est numéro 30 ou les Herbiers numéro 29. Et puis enfin, à Toulouse, je rappelle que le périphérique intérieur est fermé. J'en ai beaucoup parlé cette nuit entre Sesquières, sortie 33, et Croix d'Orade, sortie 14, ce qui inclut la bifurcation avec l'autoroute A62 pour des travaux de peinture. Sortez à Sesquières, reprenez l'autoroute à Croix d'Orade.
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Et c'est à l'instant le titre de Lisa Stanfield, So Natural. Eh bien, le trafic est en train de reprendre un cours normal justement avec des travaux, et c'est à peu près tout en ce moment sur les axes de l'ouest et du centre ainsi que dans le sud-ouest. On repart tout de suite sur la route avec Bruno Mars avant le point trafic de 4h45.

0: C'était Bruno Mars avec I Just Might. Et dans quelques instants, absolument live avec Jennifer au cœur de sa deuxième tournée en 2005. La première gagnante de la Starac confirmait qu'elle était déjà bien plus qu'un simple phénomène passager. C'est à suivre juste après le trafic.
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0: Des travaux et c'est tout ce qu'il faut retenir. C'est une excellente nouvelle en cette fin de nuit, début de tout début de matinée et un soleil qui devrait se lever d'ici 2 heures maintenant. Eh bien, le trafic est fluide et ça c'est une bonne nouvelle. Reste assez peu de choses à voir ensemble et notamment des travaux qui sont toujours en cours. Par exemple, dans les Pays de la Loire près d'Angers, pour vous rappeler que jusqu'à 6h30 justement jusqu'au moment où le soleil s'apprête à se lever, la rocade est d'Angers est fermée dans les deux sens entre direction de Charlet de la Roche-sur-Yon entre Trélazé numéro 19 et Brissac-Quincé numéro 22. Pour des travaux sur la chaussée en provenance d'Angers, au volant d'un véhicule emprunté la sortie Trélazé numéro 19 et au volant d'un poids lourd emprunté la sortie précédente Angers Sud, la 18B, dans les deux cas, vous reprenez la rocade est d'Angers un peu plus loin via l'entrée Brissac-Quincé, la numéro 22. Je ne vais plus forcément revenir sur les travaux à Toulouse puisque il est en train de rouvrir ce périphérique qui était fermé entre Sesquières et Croix-Dorade toute la nuit entre la sortie 33 et 14. Les conditions s'apprêtent à redevenir normales dans ce secteur, donc c'est une bonne nouvelle également qui s'ajoute aux bonnes nouvelles de la fin des accidents que j'évoquais tout à l'heure. Dans le sud-ouest, rien d'autre à voir. C'est calme, c'est tranquille et c'est là aussi bien là le plus important. Donc on peut remonter vers la région centre et vers le grand ouest du pays. Et bien simplement pour dire que des travaux sont également en cours entre Nantes et Niort sur l'autoroute A83 avec la fermeture des Essarts, l'échangeur numéro 5 fermé dans les deux sens de circulation jusqu'à 6h au plus tard. Sortez avant ou après à Montaigu ou à Champtonnet, sortie 4 ou 6. Et une autoroute croise la 83, c'est l'A87 entre Angers et La Roche-sur-Yon. Et bien dans ces

0: 4 ans après la Star Academy, Jennifer repart sur les routes pour la tournée de son deuxième album, Le Passage. Et justement, cette tournée marque un passage. Jennifer est plus affirmée, toujours souriante, toujours proche du public, mais avec une assurance nouvelle, celle d'une artiste qui sait désormais où elle va. Sur scène, les tubes sont là, ces chansons que l'on fredonne encore aujourd'hui sans s'en rendre compte. La tournée de 2005, c'est aussi celle où Jennifer prend vraiment possession de l'espace. Elle bouge, elle danse, elle parle, elle raconte.
1: Merci du fond du cœur pour avoir mis le feu ce soir.
0: Le public n'est plus seulement venu voir la gagnante de la Starac, mais une chanteuse en pleine évolution.
1: Merci.
0: Depuis, il y a eu des albums, des évolutions, des chansons, mais une constante. Jennifer aime la scène, les moments absolument live, et franchement, nous aussi.

C'était Jennifer avec Au Soleil dans Absolument Live. Pour vivre d'autres concerts emblématiques, rendez-vous sur les plateformes de podcast. Vanessa Paradis pour la suite et George Michael, tout ça jusqu'à 5h.

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1: Bonjour à tous. Journée cruciale pour la présidentielle en France avec le dénouement du procès Le Pen. La cour d'appel de Paris va statuer sur la sanction attribuée à la patronne du Rassemblement National. La décision est attendue en début d'après-midi. Et plus encore qu'une éventuelle condamnation dans l'affaire des assistants d'eurodéputés du Front National, c'est la durée de l'inéligibilité de la chef de file du RN qui est attendue. Si elle dépasse plus de 2 ans, la nouvelle campagne de Marine Le Pen s'achèvera avant même d'avoir commencé. Elle laisserait donc sa place à Jordan Bardella. La canicule dans l'actualité, bien sûr, qui s'annonce difficile à plus d'un titre. Ce troisième épisode caniculaire déjà pourrait durer jusqu'à 12 jours. 61 départements ont été placés en vigilance orange pour canicule. Plus d'infos après ce flash. Les terres déjà asséchées par les deux premières canicules peuvent s'embraser à tout moment et des incendies se sont déjà déclarés. L'un d'entre eux dans les Pyrénées-Orientales est particulièrement notable avec 4600 hectares déjà partis en fumée. Et le combat continue. Plus d'informations, bien sûr, dans les prochaines heures avec la préfecture qui est... Et le ministre de l'Intérieur a annoncé l'arrivée dans la journée de Canadairs, Chypriotes, Espagnols et Suédois. Vous êtes une femme méprisable et indigne de sa fonction. Réponse de Kylian Mbappé après les propos racistes et révoltants d'une sénatrice paraguayenne qui continue d'ailleurs de provoquer un tollé dans le monde entier. Elle avait déclaré que l'attaquant français n'avait même pas appris à écrire et qu'au lieu de lait maternel, il têtait des noix de coco. Même Gianni Infantino, le patron de la FIFA, condamne sans équivoque ses propos. Emmanuel Macron, la Fédération française de football, ont dénoncé des propos abjects et inacceptables et ont procédé à un signalement auprès du parquet à des fins de poursuite judiciaire. Et puis enfin le football dans le rectangle vert, et même si Donald Trump a voulu faire jouer sa propre justice, le sport reste roi, et malgré l'annulation du carton rouge de l'attaquant américain Folarin Balogun et des propos lunaires du président américain associé à ce même Gianni Infantino, patron de la FIFA, eh bien la Belgique a humilié le pays hôte et s'est imposé 4-1. Les Diables Rouges affronteront l'Espagne pour une place en demi. La Roja qui elle défait le Portugal un peu plus tôt dans la soirée, 1-0. 5h02 sur le 107.7. Prochain rendez-vous avec l'actualité dans une heure. Retour au trafic après la météo. Et la vigilance orange canicule étendue à 61 départements ce mardi contre 16 lundi, annonce Météo France. L'organisme alerte sur un nouvel épisode sévère et durable qui pourra donc durer jusqu'à 12 jours, nécessitant une vigilance particulière, notamment pour les personnes sensibles ou exposées. Pensez donc bien à vous hydrater, encore une fois, 1,5 litre d'eau, grand minimum, mais on prend soin de ses proches. Si l'on parle du ciel, il n'y a rien à dire de particulier, en dehors du fait que le soleil sera seul en scène. On attend pour les minimales 28 degrés à Bayonne, 29 degrés à Brest, 30 degrés à Lille, 34 à Paris, à La Rochelle, 37 à Tours, 37 degrés également à Tarbes, 38 degrés à Toulouse et 40 degrés à Nantes d'ailleurs et 40 degrés à l'ombre à Bordeaux.
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1: Et il reste désormais assez peu d'informations à développer dans les points trafic, étant donné que des travaux se terminent et qu'il n'y a pas d'autres actualités à noter pour le moment. On va donc aller sur le secteur Angevin, puisque c'est là que les travaux sont les plus impactants peut-être, pour vous dire qu'en l'occurrence, la rocade Est est fermée en direction de Cholet de La Roche-sur-Yon, la 87 Nord, entre Trélazé et Brissac-Quincé, sortie 19 à 22. En provenance d'Angers, vous sortez à Trélazé. En provenance d'Angers et en possession d'un poids lourd, vous sortez avant à Angers Sud, la sortie 18B. Et dans les deux cas, vous reprenez la rocade Est d'Angers un peu plus loin via l'entrée 22 pour Brissac 15C. Les essarts désormais avec dans les Pays de la Loire toujours d'ailleurs jusqu'à 6h au plus tard la fermeture des essarts sortis et échangeur 5 de la 83 l'axe Nantes-Niort dans les deux sens de circulation afin de réaliser des travaux de réfection de la chaussée sur l'autoroute A83. Empruntez les sorties 4 ou 6 Montaigu ou Chantonnay en provenance d'Angers ou de La Roche-sur-Yon sur la 87, prenez plutôt La Roche-sur-Yon Ouest ou les Herbiers, les sorties 30 ou 29.
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0: Allez, 10 secondes de récup et on repart.
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1: 5h15, retour à l'actualité qui s'affaiblit. L'actualité trafic, et bien sûr, c'est le meilleur des signaux pour démarrer cette matinée ensemble. Je vais simplement, avant de revenir sur les travaux qui sont encore en cours, vous alerter sur ce chevreuil errant qui se trouve, c'est une info confirmée, qui se trouve à proximité des voies de circulation entre Bordeaux et Saintes sur la portion sud de la 10. Et cet animal a été vu au kilomètre 512 entre le péage de Virsac et la sortie 38 pour Blaye-Montendre, kilomètre 512. Donc Brandon, un patrouilleur, est amené à se rendre sur place dans quelques minutes. Dans le reste de l'actualité, rien de bien neuf sinon, avec des travaux toujours en cours et notamment la rocade est d'Angers qui est fermée entre Trélazé et Brissac-Quincé, hein, sortie 19 et 22 sur cette A87 Nord. En direction de Cholet et de La Roche-sur-Yon pour réaliser des travaux sur la chaussée. En provenance d'Angers, sortez à Trélazé, numéro 19. Au volant d'un poids lourd, sortez à Angers Sud, la sortie précédente, la 18B. Dans les deux cas, vous reprenez la rocade est d'Angers un peu plus loin via l'entrée Brissac-Quincé, numéro 22. Au-delà de ça, encore une fois, je vous le dis, c'est calme et c'est plutôt tranquille. Il y a également des travaux toujours en cours aux Essarts, mais on y reviendra à 5h30. C'est l'un des téléspectateurs les plus emblématiques du PAF, le paysage audiovisuel français. Depuis plus de 60 ans, il accompagne les téléspectateurs et a traversé les plus grands moments de l'histoire de la télévision. Michel Drucker sera notre invité dans un instant pour évoquer son incroyable carrière. Ce sera après Gary Halliwell, It's Raining Men.

0: It's Raining Men à 5h20 avec l'excellente compagnie de Gary Halliwell. Trafic qui n'a pas bougé ces dernières minutes. Ça reste fluide et calme en dehors donc de travaux qui sont en cours mais qui ne gênent pas vraiment le trafic sauf peut-être au sud d'Angers sur la rocade Est. 7. C'est l'un des visages les plus familiers de la télévision française aujourd'hui. Michel Drucker fait un bout de route avec nous sur le 107.7. Il était avec Virginie Decorte.
1: C'est une voix, un visage, une présence familière pour des millions de Français et donc une émotion particulière d'être en sa compagnie. Bonjour Michel Drucker.
2: Bonjour Virginie.
1: Recevoir une nymphe d'honneur au Festival de télévision de Monte-Carlo pour vos 65 ans de carrière, ça représente quoi, Michel, pour vous, une telle distinction?
2: Ben, ça représente une reconnaissance, donc ça me touche beaucoup. Ça veut dire que j'ai beaucoup travaillé et que ce que j'ai fait n'est pas tout à fait déshonorant.
1: Ça, c'est sûr.
2: Et que ça a plu à beaucoup de gens. Et donc, lorsque le prince Albert m'a remis ce trophée, ça m'a fait plaisir. Et à chaque fois que je reçois un trophée, parce que maintenant, je reçois de plus en plus de médailles en fin de parcours, je pense à mes parents. Voilà, c'est un trophée que ma mère aurait gardé précieusement.
1: Une émotion particulière.
2: Oui, absolument.
1: 65 ans de télévision, donc c'est une vie entière. Vous avez traversé les époques, les générations. Comment vous expliquez, Michel Drucker, cette fidélité incroyable du public?
2: C'est une bonne question. Je n'ai pas la réponse. Ce que je sais, c'est que j'ai toujours aimé les gens, puisque je voulais être médecin. Si ça n'avait pas été à la télévision, j'aurais rêvé d'être médecin. Mais pour ça,
1: comme votre père.
2: Comme mon père. Un vrai médecin de campagne, pas un médecin des villes, mais un médecin des champs. Et puis, je n'ai pas assez travaillé pour ça, mais je crois que j'aime beaucoup, beaucoup les gens. J'ai appris à aimer les gens avec mon père quand il allait dans les fermes de Basse-Normandie accoucher les femmes, et je l'accompagnais déjà, et j'aimais ça. C'est pour ça que je voulais être médecin. Et mon père disait toujours, finalement, mon fils, quand on lui posait la question, mais à votre avis, pourquoi il a fait cette carrière, et encore mon père n'est plus là pour voir l'essentiel, il disait, mais c'est un peu un médecin des âmes, finalement.
1: Cette authenticité, c'est précieux.
2: Moi, je crois que j'aime les gens sincèrement, honnêtement, et je pense qu'ils le ressentent. Mais on ne peut pas faire ce métier si on n'aime pas les gens. Si on n'aime pas les gens, y compris les gens célèbres ou pas. Les artistes, il faut les aimer beaucoup, parce que c'est un métier dangereux, c'est un métier de funambule, ça peut s'arrêter demain. On passe son temps à attendre que le téléphone sonne. Lorsqu'on est acteur, souvent il sonne et puis il ne sonne plus, puis un jour il sonne alors qu'on l'attendait depuis si longtemps. Un chanteur, c'est pareil, c'est très fragile tout ça. Donc je sens tout ça et je pense que les gens, qu'ils soient célèbres ou pas célèbres, doivent le sentir. Je crois que je suis assez psychologue.
1: Michel Drucker, il est temps de marquer une petite pause trafic et musique. À tout de suite.
2: À tout de suite.

0: Et c'était Aeroplane de Red Hot Chili Peppers. Ça suit la seconde partie de notre entretien avec un grand nom de la télé française qui, à 83 ans, se fait rare en interview. C'est Michel Rocker. Il nous parlera de ses souvenirs de route à vélo, mais aussi de ses vacances en famille en Basse-Normandie. Rendez-vous après le trafic.
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0: Il y a de moins en moins de choses à voir sur les axes autoroutiers de l'ouest de la France, des travaux qui se terminent, notamment à Angers par exemple, avec la fin progressive donc des travaux en cours sur ce secteur angevin et la réouverture à venir de la rocade est de la ville, en direction du sud, en direction de Cholet et de La Roche-sur-Yon. C'est en train de se terminer également aux Essarts, avec l'échangeur numéro 5 de l'axe entre Nantes et Niort, la 83, échangeur qui rouvre en direction de Nantes, pas encore en direction de Niort, mais le débalisage devrait intervenir dans quelques minutes seulement. Et bien, comme dans ces derniers points trafic, je ne vous ai parlé que de travaux, et bien j'ai le plaisir de vous dire qu'on n'a pas grand-chose à voir de plus, étant donné qu'ils sont quasiment tous terminés.
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0: Et place à la seconde partie de notre entretien avec Michel Drucker, une figure incontournable de la vie télé française, au micro de Virginie Decorte.
2: Michel Drucker, on a pour tradition d'embarquer sur la route avec nos invités, vous le savez. Et je sais que pour vous, la route, elle est synonyme de plaisir, notamment lorsque c'est à vélo.
3: Eh oui, moi, le vélo, ça a été ma passion. C'est ce qui m'a un peu sauvé la vie quand j'ai été malade, parce que c'est bon pour le cœur. Et même moi qui ai eu des problèmes cardiaques il n'y a pas tellement longtemps, j'ai recommencé à faire du vélo car c'est bon pour le cœur. Avant, j'en faisais un petit peu trop, trop fort. Mais c'est vrai que la route, pour moi, c'est des voitures qui me doublent quand je suis sur mon vélo et je fais attention. Mais c'est vrai que la route, c'est assez fascinant. Mais j'ai préféré la route sur mon vélo, mais j'ai aimé aussi la route comme passager de voiture, en écoutant la radio.
2: Et des souvenirs de route, justement, de départ en vacances, enfant, est-ce que vous en avez pour les automobilistes qui sont en ce moment peut-être en route pour les vacances d'été?
3: Ben oui, la nouvelle génération a la chance, quand il fait très beau, d'avoir la climatisation. C'était pas le cas quand on était gamin. Donc on avait chaud. Voilà, mon père était nerveux. Il nous disputait parce qu'on faisait du bruit à l'arrière. Il pouvait pas se concentrer. Il y avait pas les boîtes automatiques. Maintenant c'est silencieux. Que c'est une petite voiture ou une grande. Si on est maintenant une voiture électrique, on n'entend plus rien. Mais on écoute la radio dans de meilleures conditions.
2: Je crois que vous partiez près du Mont-Saint-Michel, à 50 km de chez vous, donc pas très loin.
3: J'ai grandi à côté.
2: Et pour les vacances, c'était quoi la destination?
3: C'était Grandville. C'est la côte normande, puisque je suis né pendant les plages du débarquement, en Basse-Normandie, à Vire exactement, c'est le pays de l'Andouille. Donc mes vacances, c'était les plages du débarquement, qui n'étaient pas loin. C'était le Mont-Saint-Michel, qui reste une des plus grandes merveilles du monde. C'était du camping avec mon frère Jean. On allait camper le long des plages du débarquement. Moi, je suis né dans un pays qui a connu l'horreur, qui a connu des moments magnifiques quand il y a eu le débarquement, mais qui a aussi coûté la vie à tant de gens. Donc j'ai vécu dans une Normandie, une France qui se reconstruit. Et puis après, je me suis rendu compte que c'était également une chance de naître dans cet endroit. Et puis après, comme tout le monde, j'ai eu envie d'aller à Paris. J'ai eu envie de liberté. Mais j'ai jamais oublié tout ça.
2: Vos racines.
3: Oui, parce que nul ne guérit de son enfance. Et il faut toujours se souvenir de son adolescence.
2: Et puis on reste un enfant toute sa vie, quelque part.
3: Et plus on a en avance en âge, vous Virginie, vous êtes toute jeune.
2: Oh, mais plus, pas
3: plus,
2: tant.
3: Plus on avance en âge, et plus on retourne à l'enfance.
2: Un grand merci Michel Drucker,
3: merci
2: et
3: Virginie.
2: Encore bravo pour cette nymphe d'honneur, pour vos 65 ans de carrière. C'est vraiment mérité.
3: Bonnes vacances à vous si vous êtes en voiture, sur la route des vacances. Vous avez bien raison.
2: Merci.
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Lola marche, c'est mieux si j'appuie sur le micro. C'était Only for a Moment à l'instant sur le 107.7 et c'est un super groupe que je vous conseille de découvrir. C'était Mars et Joy Jonathan que je vous propose de retrouver jusqu'à 5h45. La plupart des travaux se terminent et donc il n'y a quasiment rien à voir ensemble en ce moment.

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1: Retour au trafic fluide de cette fin de nuit, début de matinée. On voit déjà le soleil se lever par endroits et avec lui l'amélioration de la visibilité sur la route. Il reste donc quelques rares infos et je vais aller tout de suite près de Chartres sur la 11 entre Nantes et Paris pour vous dire qu'au kilomètre 54, à hauteur de Chartres justement et du kilomètre 54 et de l'échangeur numéro 2, un chevreuil errant aurait été aperçu à proximité des voies de circulation. Le reste de l'actualité, dans le Grand Ouest et en région centre, eh bien, j'ai le plaisir de vous dire qu'il n'y a rien d'autre à voir. C'est très calme, c'est très tranquille en ce moment, étant donné que la rocade Est d'Angers a rouvert et que les Essarts est un échangeur qui est désormais également disponible. Entre Bordeaux et Bayonne, sur la 63 en direction de Bayonne, je vous rappelle, je l'ai dit en géolocalisation, mais au kilomètre 102, après l'Esperon, un obstacle a été vu sur la voie de gauche, kilomètre 102, donc vers le Pays Basque. Attention à cela. Et c'est tout ce que j'avais à vous dire en l'occurrence.

M. Pokora avec le titre quand même. Je vous propose Lynn Rhymes et ensuite Maeva avec Supernova. On va aller jusqu'à 6h du matin et jusqu'aux infos de la rédaction. Le trafic est fluide.

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1: Bonjour à tous, Marine Le Pen ou Jordan Bardella. On connaîtra dans la journée le visage de l'extrême droite pour la course à l'Elysée l'année prochaine. La Cour d'appel de Paris va statuer sur la sanction attribuée à la patronne du Rassemblement National. Et si les preuves sont suffisantes pour la condamner, c'est plutôt la teneur de la sanction qui est attendue. Si l'inéligibilité à titre provisoire dépasse 2 ans, Marine Le Pen sera dans l'impossibilité de se présenter. Et cette dernière a aussi dit se retirer si elle doit porter un bracelet électronique. Météo France redoute une presque 12 jours très difficiles avec ce troisième épisode caniculaire. Déjà en cet été, 61 départements ont été placés en vigilance orange par l'organisme et une grande partie de l'ouest et du sud. En plus d'infos après ce flash. Avec ces terres desséchées, les incendies pourraient être redoutables et l'un d'entre eux dans les Pyrénées-Orientales a déjà ravagé plus de 4600 hectares. Le feu stabilisé mais pas complètement fixé, disait hier soir le ministre de l'Intérieur qui annonce aussi l'arrivée dans la journée de Canadairs, chypriotes, espagnols et suédois. 7 départements du sud sont placés en risque d'incendie très élevé. C'est élevé dans 41 autres. À l'international, juste avant le début du sommet de l'OTAN en Turquie, l'Ukraine a lancé une vaste attaque de drones sur la capitale russe. Plus de 430 engins ont été lancés vers Moscou, selon le maire de la ville. Tollé mondial après les propos racistes de Céleste Amarilla. C'est la sénatrice paraguayenne qui a déclaré que l'attaquant français Kylian Mbappé n'avait même pas appris à écrire et qu'au lieu de lait maternel, il têtait des noix de coco. Fin de citation. FIFA, Fédération Française de Football, Emmanuel Macron, tous dénoncent ces propos abjects et Kylian Mbappé a répondu sur X. Vous êtes une femme méprisable et indigne de sa fonction. Et puis enfin, toujours en football, la honte est totale pour les États-Unis après l'ingérence claire de Donald Trump qui a fait annuler le carton rouge de l'attaquant Follarine Balogun pour qu'il puisse jouer le 8e de finale. Follarine Balogun qui était le meilleur buteur américain. Et bien la Belgique, qui a d'abord réagi sur le terrain judiciaire, a donné la meilleure des réponses sur le terrain. Exit la formation américaine, humiliée 4-1 par les Diables Rouges. Belle affiche en quart à venir entre la Belgique et l'Espagne. 6h02 sur le 107.7. Prochain rendez-vous avec l'actualité dans une heure avec Charlotte Latour. Retour au trafic après la météo.
2: Et la météo à 6h02, et bien c'est la quasi-totalité du pays qui se retrouve en vigilance orange à la canicule, avec des températures qui, au plus chaud de la matinée, vont déjà atteindre les 31 degrés à Bordeaux. En ce moment, on atteint les 27 degrés du côté de La Roche-sur-Yon. Voilà, donc dans le courant de la matinée, un mercure qui hésitera entre 28 et 30 degrés. Et puis cet après-midi, on dépassera allègrement les 30 degrés puisqu'on attend au plus chaud de l'après-midi et sous abri 34 degrés à Strasbourg, 35 à Colmar, 35 aussi à Paris. Il y aura 36 degrés à Alençon, 36 degrés aussi à Rennes, 38 du côté de Tours, 39 prévus du côté de Nantes et donc les 41 degrés qui pourraient être atteints du côté de Bordeaux pour cet après-midi. Et puis le problème, eh bien, c'est que dans la nuit, les températures ont du mal à repasser sous la barre symbolique des 20 degrés. Donc on aura, à l'image de ce qu'on a pu vivre la nuit dernière, un mercure la nuit prochaine qui hésitera entre 20 et 23 degrés.
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2: 6h maintenant 4 minutes et dans l'ensemble les choses se passent bien pour ce matin. Je vous demande quand même d'être attentif si vous êtes sur l'autoroute A11 puisqu'il y a un chevreuil errant qui a été repéré entre les sorties 2 et 1, kilomètre 54. Méfiez-vous. Si vous êtes dans ce secteur de Chartres, vous qui êtes sur l'autoroute A11, que vous rouliez direction Paris ou direction Le Mans, vous ouvrez l'œil, on ne sait jamais, des fois que l'animal traverse la chaussée. Sinon, dans l'ensemble, ça se passe vraiment très bien, vous l'avez compris, il fait déjà chaud. Et pour l'instant, pas encore de difficultés de circulation en Ile-de-France, 5 km de bouchons cumulés seulement autour de la capitale.
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0: Il est 6h15, l'heure du trafic.
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0: 6h16 et il n'y a plus de chevreuil errant désormais sur l'autoroute A11 dans le secteur de Chartres. Donc on a un trafic qui s'écoule très bien, quel que soit le secteur dans lequel vous vous trouvez. Fort heureusement, voilà, un trafic fluide. Ça commence à se charger gentiment en Ile-de-France, mais rien de trop méchant. 17 km de bouchons cumulés pour l'instant. Et ce qui nous permet de poursuivre la route sereinement et en musique, il y aura Mecano, Hijo de la Luna, juste après Gaëtan Roussel.
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Elle s'appelle Marie Sarah. On va continuer avec Fakir maintenant et ensuite on se retrouvera à 6h30 très précisément pour un nouveau point trafic. Trafic tout à fait calme hein, dans l'ensemble.

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1: Il est 6h30 et restez attentifs puisqu'un chevreuil errant a été repéré non loin de Tours sur l'A85. Si vous roulez direction Vierzon ou si vous roulez direction Tours, du moment que vous êtes sur cette A85 autour du kilomètre 118 entre les sorties 11 Bléré et 10 Èvre, attention et dans les deux sens car bien évidemment cet animal peut se rendre sur la chaussée et traverser les voies à tout moment. En dehors de cette info, sachez que dans l'ensemble ça roule très bien et ce quel que soit le secteur pour ce matin.
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1: Dans un instant, la sélection du rédacteur en chef de Première, le magazine ciné, partenaire du 107.7 tout au long de l'été. Thierry Chaise vous conseille la sortie de la semaine, mais aussi un film à voir ou à revoir en famille. Au programme aujourd'hui, un film d'animation et un classique de 1988. Détail à suivre après Céleste.

0: Elle s'appelle Céleste. Allez, maintenant, c'est l'heure de votre rendez-vous cinéma. À voir, Yvan Mouton retrouve Thierry Chaise, rédacteur en chef du magazine Première, notre partenaire. Voici tout de suite son coup de cœur de la semaine.
1: La sortie de la semaine est un grand classique à voir ou à revoir en famille, c'est ce qu'on vous propose durant cet été. On commence par donc la sortie de la semaine, c'est en fait un film sorti la semaine dernière, Thierry, ça s'appelle In Wave, vous nous expliquez?
2: Ah, il ne faut pas le rater, j'ai pas eu l'occasion, on a parlé de De Gaulle la semaine dernière, je voulais vous parler d'In Wave, ce qui a ouvert à Cannes la semaine de la critique, qui est un film d'animation, un premier long métrage absolument merveilleux. C'est adapté d'un roman graphique dans lequel l'auteur a conté son histoire d'amour avec une jeune passionnée de surf, un coup de foudre et donc une love story percutée par la très grave maladie de cette dernière.
3: On l'a vu à temps et c'est encore très localisé.
4: J'ai tellement peur.
3: Vous êtes très forte, Kristen.
4: Je suis là, où tu veux, quand tu veux.
2: Ça porte une histoire très glauque, pas du tout. Le travail sur l'animation, le mélange des styles d'animation, la manière aussi de raconter à travers ça l'histoire du surf, de revenir au passé, fait que ce patchwork fonctionne et qu'on est toujours, toujours guidé par une émotion jamais lacrymale. C'est vraiment un des plus beaux films d'animation que vous verrez cette année.
1: Et Thierry Chaise a des étoiles dans les yeux. Et maintenant, le film donc à voir ou à revoir cet été, le plus gros succès en France, Thierry, en 1980. Avec 6,5 millions de spectateurs. Il s'agit de Rain Man, évidemment, avec Dustin Hoffman.
2: Et Tom Cruise. Tom Cruise, c'est cet homme qui découvre la mort de son père, qu'il avait un frère, et ce frère était caché, car ce frère souffrait de troubles autistiques et donc avait été mis dans une maison spéciale. Et ça va être la manière dont il va d'abord découvrir cet enfant devenu homme, puisqu'il est joué par Dustin Hoffman, et puis comment les deux, finalement, vont réussir à s'approcher, à s'aimer malgré leurs différences. Là encore, comme dans In Waves, la sensibilité est là et pas la sensiblerie. C'est évidemment émouvant, mais il y a toujours une drôlerie. Tom Cruise et Dustin Hoffman, c'est un duo magnifique. Il y a aussi Valeria Golino qui est dans le film et qui est formidable. Et voilà, c'est un film de 89, à une époque où on parlait assez peu de ces sujets-là. Et je pense que ce film, par-delà sa qualité, a aussi fait avancer les choses.
1: Rain Man, donc, deuxième Oscar pour Dustin Hoffman. Et donc à voir sur toutes les bonnes plateformes, vous nous le confirmez. Et puis In Waves, film d'animation, grande histoire d'amour et de résilience. Ce film est encore en salle cette semaine, à retrouver également dans le magazine Première et sur première.fr.
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0: Swims, Mr. Know It All, Monsieur Je Sais Tout. Allez, eh bien nous, on sait tout du trafic à 6h45, donc je vous propose de faire un nouveau point sur vos conditions de circulation dans un tout petit instant.
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0: 6h46, il n'y a plus de chevreuil errant désormais sur l'autoroute A85, ce qui permet au trafic de redevenir parfaitement fluide, et ce, quel que soit le secteur. Alors certes, aux abords des grandes agglomérations, ça se charge un petit peu. Bon, il n'y a rien de notable hein, pour l'instant. Voilà, de bonnes conditions de circulation, mais déjà des températures élevées. Je vous le rappelle, maintenant on les connaît, hein, ces conseils. On attaque là ce troisième épisode caniculaire en moins de 2 mois. Les conseils restent les mêmes, hein, c'est-à-dire avant de prendre la route, vérifiez bien la pression des pneus, parce que là les pneus ils sont vraiment mis à rude épreuve hein, avec ces chaussées où la température s'élève vite, et des pneus sous-gonflés sous l'effet de la chaleur, eh bien ils peuvent éclater. Voilà, donc pensez-y hein, avant de prendre la route, vous vérifiez la pression des pneus, c'est important. Un peu de musique sur la suite de votre parcours, et puis sachez qu'à 7h, ce sera l'heure de se retrouver pour revenir au trafic, bien sûr, à la météo et aussi à l'info. Mais bon, vous le savez, sur le 107.7, les conditions de circulation priment. Donc restez bien à l'écoute, parce que à tout moment, hein, nous interrompons nos programmes pour vous avertir de toute nouvelle difficulté.

C'était la musique de Maël. Il est 6h56 minutes, déjà des températures élevées. Nous avons 24 degrés du côté du Cap Ferret, 27 degrés pas loin de la Roche-sur-Yon. Voilà, on voit que la chaleur commence à s'installer. Au milieu de tout ça, le 107.7 vous accompagne avec un trafic qui reste assez tranquille, hein, pour l'instant en tout cas. Je vous propose donc de poursuivre la route en musique avec The Hoosiers et ensuite on se retrouvera à 7h pour l'info, la météo et le trafic.

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1: Marine Le Pen fixée sur son sort. Aujourd'hui, la Cour d'appel de Paris rendra son arrêt à partir de 13h30 au sujet de l'affaire des assistants parlementaires européens du Front National. Une peine d'inéligibilité de plus de 2 ans empêcherait une 4e candidature de Marine Le Pen à l'élection présidentielle l'an prochain. Les 3/4 du pays en vigilance orange canicule et pour la 3e fois en moins de 2 mois, la France est confrontée à une flambée des températures qui va durer jusqu'en début de semaine prochaine. Aujourd'hui, Météo France prévoit des températures d'en moyenne 8 degrés de plus que la moyenne des températures mesurées le 7 juillet entre 1971 et 2000. De quoi maintenir l'état d'alerte aux incendies. 6000 hectares sont déjà partis en fumée depuis ce week-end dans le sud du pays. Les résultats du bac ce mardi, ils tomberont entre 11h30 et 12h30 pour les 730 000 candidats de métropole. Allez, il est temps maintenant de passer au football. Le football avec donc le sport qu'il aura emporté finalement et de belle manière malgré l'intervention de Donald Trump dans ce mondial pour annuler le carton rouge de l'attaquant américain Folarin Balogun. C'est fini pour les États-Unis donc dans ce mondial. Ils ont été sortis par une Belgique remontée à bloc. Les hommes de Rudy Garcia l'ont emporté par 4-1 et affronteront en quart de finale vendredi l'Espagne, victorieuse quelques heures avant face au Portugal 1-0. Sinon, ce soir, il reste 2 huitièmes de finale à jouer. Argentine-Égypte à 18h et Suisse-Colombie à 22h. Enfin, dans le Tour de France, 4e étape ce mardi entre Carcassonne et Foix. Étape accidentée de 182 km. Hier, Tadej Pogacar a été le premier à franchir la ligne d'arrivée aux Angles, ce qui a permis aux Slovènes d'endosser le maillot jaune. 7h02, prochain rendez-vous avec l'actualité à suivre tout à l'heure à 8h. On fait maintenant un nouveau point sur vos conditions de circulation. Elles arrivent dans quelques instants après la météo. Et en ce qui concerne cette météo, et bien pour ne pas être en vigilance orange, il faut se trouver en Normandie, dans le Nord ou le Grand Est, parce que partout ailleurs, hein, c'est vraiment la quasi-totalité du pays qui se retrouve en vigilance orange canicule. On a déjà un gros 27 degrés enregistré à Jarre-sur-Mer, c'est le long du littoral atlantique, pas loin des Sables d'Olonne et de la Roche-sur-Yon. Voilà, donc attention à ces températures qui vont monter. On attend donc pour ce mardi matin, au plus chaud de la matinée, entre 28 à Strasbourg et 32 du côté de Bordeaux. Cet après-midi, le mercure va bien évidemment augmenter. Météo France prévoit et sous abri 34 degrés à Strasbourg, 35 à Colmar comme à Paris. On prévoit 36 degrés à Rennes, 38 à Bourges comme à Orléans, 39 à Nantes et 41 degrés à Bordeaux. Si la nuit dernière a été un petit peu chaude, elle le sera aussi la prochaine, puisqu'on attend en moyenne entre 22 et 23 degrés sur nos régions la nuit prochaine. Voilà, et on le sait, la canicule, elle s'installe quand le mercure la nuit ne repasse pas sous la barre symbolique des 20 degrés.
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1: 7h03, merci d'être à l'écoute avec quelques difficultés à vous signaler en ce moment. Sur l'autoroute A11 notamment, de nouveau des animaux errants. Il s'agit cette fois de canards, après les quelques chevreuils du lever du jour. Désormais des canards donc qui ont été vus au kilomètre 36 de cette autoroute Nantes-Paris, au-delà de la sortie 2 pour Chartres, direction la capitale. Attention, ces animaux ont été vus sur le bas-côté. À noter sinon, sur l'autoroute A10, l'axe Paris-Bordeaux, dans la sortie numéro 33 pour La Rochelle-Niort, la présence d'une voiture en panne avec un dépanneur qui a été appelé. Et puis sinon, aux abords des grandes agglomérations, ça commence à se remplir. Voilà, il y a un petit peu de monde. On atteint déjà 149 km de bouchons cumulés en Ile-de-France. Donc voilà, il faudra prendre son mal en patience. Compter en moyenne pour atteindre le périphérique parisien depuis le péage de Saint-Arnoult entre 20 et 25 minutes de plus que lorsque le trafic trafic est parfaitement fluide. Et puis il y a une info importante pour vous chauffeurs poids lourds qui nous écoutez et qui roulez en région Centre-Val de Loire. En effet, si vous êtes sur l'A85, vous êtes dans le sens Vierzon-Angers, dès que vous avez passé Tours, il y a l'air des jardins de Villandry qui ne distribue plus de gasoil poids lourd. Donc prenez vos précautions, arrêtez-vous en amont, juste avant Tours, sur cette même A85, vous avez l'air du Val-de-Cher qui vous accueille. Donc n'hésitez pas à aller vous arrêter là, c'est au kilomètre 115. Et puis si jamais à Tours, vous bifurquez pour prendre l'autoroute à 10, eh bien vous avez moyen aussi de vous arrêter sur la 10 direction Paris, sur l'aire de Tours la Longue Vue, c'est-à-dire au kilomètre 196. Ou alors, si vous partez sur la 10 en direction de Poitiers, vous avez l'air de Sainte-Maure, l'aire de la Fontaine-Colette, pardon, au kilomètre 234 qui vous accueillera là aussi. Voilà, à nouveau, ça ne concerne que le gasoil poids lourd.
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0: C'était Taylor Swift. Allez, il est temps de faire un nouveau point sur vos conditions de trafic.
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0: Bientôt 15 minutes, il n'y a plus d'animal errant sur la 11, plus de voitures en panne dans la sortie 33 de l'autoroute A10, l'autoroute Paris-Bordeaux. En revanche, si vous êtes sur l'A87, autoroute entre Angers et La Roche-sur-Yon, dans la sortie 29 pour Les Herbiers, il y a un poids lourd en panne et un patrouilleur qui se rend sur place. Voilà, donc soyez attentifs dans ce secteur-là. Sachez en revanche que partout ailleurs, les choses vont bien. En Ile-de-France, un petit peu de monde, c'est bien normal. On est mardi matin, voilà, c'est ce qui explique la demi-heure de ralentissement que vous avez en fin de parcours avant de pouvoir atteindre les portes sud et ouest de Paris. En dehors de ça, eh bien sachez que dans l'ensemble, les choses se passent bien partout ailleurs. Un petit quart d'heure musical à présent, 7h15. On continue avec Syl qui arrivera juste après Benabar.

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0: c'est la musique de Dido pour accompagner ce voyage matinal et déjà chaud pour vous qui êtes sur la route. N'hésitez pas à faire des pauses régulières. Si vous partez pour un long trajet, des pauses régulières dans des endroits climatisés, les aires de service par exemple. Voilà, ça permet toujours au corps de faire redescendre un petit peu la température, même si la plupart du temps vous avez la clim à bord de vos véhicules. C'est quand même bien d'essayer d'aller chercher les endroits frais pour aujourd'hui, mais aussi pour tous les jours qui viennent. Je vous rappelle que ce nouvel épisode caniculaire que nous entamons, devrait durer une petite semaine. On revient à vos conditions de circulation dans quelques instants.
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0: Quasiment 7h30, merci d'être à l'écoute. Quelques difficultés à vous signaler en ce moment sur les axes autoroutiers de l'ouest et du centre. Commençons par évoquer l'autoroute A11 dans le sens Nantes-Paris. Vous êtes entre Nantes et Angers, kilomètre 285. Il y a des morceaux de pneus sur la voie la plus à droite. Si vous êtes sur l'A83, autoroute entre Niort et Nantes, en direction de Nantes, un cône de signalisation aurait été renversé sur la voie de droite. Attention à cet obstacle. Et puis, pour ceux qui roulent sur l'autoroute A87 entre Angers et La Roche-sur-Yon, au-delà de Cholet, dans la sortie 29 Les Herbiers, il y a un poids lourd en panne et un dépanneur qui a été appelé sur les lieux. Je vous demande de rester très prudent. Sinon, un petit peu de monde pour atteindre Paris en ce début de journée, avec en moyenne une demi-heure difficile à traverser sur la fin de votre parcours avant d'atteindre le périphérique parisien. Effectivement, les difficultés commencent au-delà du secteur des Ulysses. 30 minutes en moyenne de ralentissement, donc direction la porte d'Italie via la 6B, direction la porte de Saint-Cloud via la Nationale 118. Attention, c'est un peu plus si vous partez direction la porte d'Orléans. Comptez 40 minutes de ralentissement de ce côté-là.
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0: On continue en musique et dans quelques instants, les danses de l'été, série que nous vous proposons tout l'été sur le 107.7 avec des tubes incontournables qui nous ont fait danser en France comme dans le monde entier. Aujourd'hui, direction le Brésil en compagnie de Gilles Ravarino.
5: Si vous étiez devant votre télé au milieu des années 90, impossible de passer à côté de ce tube solaire, tic-tic-tac, du groupe Carapicho. Un titre brésilien rapporté par Patrick Bruel en 1996 lors du tournage du film Le Jaguar, qui mélange pop, rythme amazonien et qui sera très fréquemment diffusé sur France 2. À l'origine, Carapicho s'inspire des sons traditionnels de l'Amazonie, percussions entraînantes, mélodies simples et surtout une chorégraphie devenue culte. Quelques pas de danse faciles à reproduire selon votre souplesse, des balancements de hanches tout en descendant, des bras qui suivent le rythme. D'ailleurs, à l'époque, on trouve à la vente une cassette vidéo VHS expliquant tous les secrets de cette chorégraphie. Cela donne une danse parfaite pour enflammer les pistes, les fêtes de village et le top 50 où Carapicho reste 3 semaines numéro 1.
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5: Très vite, le titre est repris en français par Sophie Favier, animatrice emblématique des années 90. Même esprit festif et une libre adaptation qui permet à tout le monde de fredonner le fameux tic-tic-tac sans accent brésilien. Mais c'est bien l'original de Carapicho qui demeure un tube symbole d'un été sans fin et

De Carapicho, l'une de vos danses de l'été sur le 107.7. Rendez-vous à découvrir sur la route des vacances, mais aussi sur notre site et sur notre appli. Allez, encore un petit peu de musique pour aller jusqu'au prochain point trafic. Il y aura Jack Savoretti et Philippine Labré en duo, à suivre juste après Claudio Capeo.

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1: Allez, nous allons faire un nouveau point sur vos conditions de circulation après une petite pause.
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1: Il est 8h moins le quart et sachez que sur l'autoroute A11, tout est rentré dans l'ordre. En revanche, il y a pas mal d'animaux errants pour ce matin. On a repéré un chien errant là au sud de Tours. Si vous êtes sur l'axe Paris-Bordeaux, c'est-à-dire l'autoroute A10, donc kilomètre 243, 3 km après la sortie 25 pour Sainte-Maure, c'est là que l'animal a été repéré. Donc méfiance, le chien a été vu sur le bas-côté. Ensuite, autre animal errant, chevreuil errant sur l'A81 entre Rennes et Le Mans, kilomètre 228. Là aussi, je vous demande de rester prudent. Vous êtes à cet endroit entre la sortie 3 Laval Est et la sortie 2 Évron-Vège. À noter par ailleurs la présence d'obstacles sur les voies de l'A83. D'ailleurs, j'apprends que le patrouilleur vient de quitter le secteur. Donc, a priori, il n'y a plus de cônes renversés sur l'A83 au kilomètre 45. Ça, c'est une bonne nouvelle. Et puis, en ce qui concerne l'A87, axe La Roche-sur-Yon, Angers, oui, c'est bien en direction d'Angers. J'ai une petite hésitation, mais c'est bien en direction d'Angers. Dans la sortie 29 pour Les Herbiers, kilomètre 76, il y a un poids lourd en panne et il gêne votre passage. Vous passez vraiment à la limite le long du poids lourd, donc restez attentifs le temps du dépannage. Et puis sachez que sinon partout ailleurs, les choses se passent bien. Nous avons toujours en Ile-de-France des ralentissements habituels à cette heure-ci, surtout pour un mardi. On sait que le mardi est traditionnellement un jour assez circulé. Donc comptez entre 35 et 40 minutes de plus que lorsque le trafic est fluide direction la porte d'Orléans, la porte d'Italie et la porte de Saint-Cloud. Et voici un duo Vianney et Ed Sheeran, Call on Me.

à sa famille d'un et les Mojos sur l'antenne du 107.7. 7h52 minutes. Cassius et Hélène Sio arrivent en musique pour vous accompagner jusqu'au flash info de 8h. 8h, ce sera aussi l'heure de faire un nouveau point sur vos conditions de circulation. Un point sur la météo également, avec déjà des températures élevées. 25 degrés non loin de La Roche-sur-Yon. C'est un petit peu la pointe dans le Grand Ouest pour ce matin, ce secteur de La Roche-sur-Yon. Allez, on fait le point à 8h. La musique pour vous accompagner tout de suite.

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1: Les trois quarts du pays en vigilance orange canicule. Pour la troisième fois en moins de deux mois, la France est confrontée à une flambée des températures qui va durer jusqu'en début de semaine prochaine. Aujourd'hui, Météo France prévoit des températures d'en moyenne 8 degrés de plus que la moyenne des températures enregistrées le 7 juillet entre 1971 et 2000. De quoi maintenir l'alerte aux incendies. Trois départements présentent un risque très élevé de niveau rouge. Il s'agit du Vaucluse, des Deux-Sèvres et de l'Essonne. Par ailleurs, 6000 hectares sont déjà partis en fumée depuis ce week-end dans le sud du pays. Marine Le Pen fixée sur son sort. Aujourd'hui, la Cour d'appel de Paris rendra son arrêt à partir de 13h30 au sujet de l'affaire des assistants parlementaires européens du Front National. La décision de justice déterminera si Marine Le Pen se présente ou non à la présidentielle au printemps prochain. En première instance, elle a été condamnée pour détournement de fonds publics à 4 ans de prison, dont 2 fermes, 100 000 euros d'amende et 5 ans d'inéligibilité avec exécution immédiate. Les résultats du bac, aujourd'hui, ils tomberont entre 11h30 et 12h30 pour les 730 000 candidats de métropole. On passe au football et le sport. L'aura emporté finalement et de belle manière malgré l'intervention de Donald Trump pour annuler le carton rouge de l'attaquant américain Folarin Balogun. C'est fini donc pour les États-Unis dans ce mondial. Ils ont été sortis par une Belgique remontée à bloc. Les hommes de Rudy Garcia l'ont emporté par 4-1 et affronteront en quart de finale vendredi l'Espagne victorieuse quelques heures avant face au Portugal 1-0. Ce soir sinon, il reste 2 huitièmes de finale à jouer. Argentine-Égypte à 18h et Suisse-Colombie à 22h. 8h02, prochain rendez-vous avec l'actu à suivre tout à l'heure à 9h. Il est temps maintenant de faire un nouveau point sur vos conditions de circulation. Ce sera juste après quelques mots de météo. Départements en vigilance orange. Ça veut dire qu'en fait, vous échappez à cette vigilance orange canicule si vous êtes en Normandie, dans le Nord ou le Grand Est. Voilà, donc ça veut dire aussi qu'on a déjà des températures bien élevées, hein, avec des 25 degrés le long de la côte atlantique, hein, de la région nantaise jusqu'à l'estuaire de la Gironde. C'est là qu'il fait le plus chaud en ce moment. Alors, qu'est-ce qui nous attend pour ce matin? Eh bien, Météo France prévoit au plus chaud de la matinée entre 29 et 33 degrés sur nos régions. Nous aurons cet après-midi avec un ciel qui restera un petit peu voilé au nord de la Seine et dans le Grand Est, des températures qui atteindront 34 degrés à Strasbourg, 35 à Mulhouse et à Paris, 36 à Rennes, 37 à Bourges comme à Orléans, 39 à Nantes et 41 degrés sous abri attendus à Bordeaux.
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1: L'infotrafic à 8h03, nous commençons par évoquer l'autoroute A10 dans le sens Paris-Bordeaux. Je vous rappelle que tout à l'heure, il y a un chien errant qui a été repéré au sud de Tours, entre la sortie 25 Sainte-Maure et la sortie 26 Châtellerault-Nord au kilomètre 243. Donc restez prudents le temps que les services de sécurité se rendent sur place. Il faut évoquer aussi l'arrivée à Bordeaux qui commence à être ralentie. C'est pas grand-chose, mais attendez-vous quand même à 5 minutes de ralentissement à partir de la sortie 42 Ambarès-Saint-Loubès. Et puis à l'autre bout de la 10, il y a l'Île-de-France. 288 km de bouchons cumulés en ce moment. Et ça veut dire, pour vos temps de parcours, eh bien plus 35 à 45 minutes par rapport à un temps de parcours en trafic fluide. Voilà, 35 à 45 minutes de ralentissement sur la toute fin de votre parcours. Quand vous franchissez le péage de Saint-Arnoult, les difficultés commencent au moment de quitter le réseau Vinci Autoroute, à peu près dans le secteur des Ulysses. Aussi bien direction la porte d'Orléans que la porte d'Italie et la porte de Saint-Cloud. Je me permets d'ajouter, pour ceux d'entre vous qui roulent plein ouest entre La Roche-sur-Yon et Angers, que dans la sortie 29 pour les Herbiers, il y a un poids lourd en panne et ce poids lourd, il gêne considérablement votre passage dans cette sortie 29. Donc attention à ne pas arriver trop vite. On a un dépanneur qui vient d'arriver sur les lieux. Voilà, donc ça veut dire qu'il faut vraiment être encore plus vigilant si vous empruntez cette sortie Les Herbiers, vous qui êtes entre La Roche-sur-Yon et Cholet, direction Angers.
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2: 8h16, si on part sur l'autoroute A10 dans le sens Paris-Nantes, attention, un poids lourd est en panne dans la traversée du secteur du Mans au kilomètre 172. Il est à l'arrêt sur le bas-côté, mais attention, il y aurait peut-être aussi quelques morceaux de pneus à ce même endroit sur la voie de droite. Donc restez prudents, d'autant qu'une intervention est en cours. Sachez à propos de poids lourd en panne qu'il y en a un autre, cette fois-ci sur l'A87 entre La Roche-sur-Yon et Cholet, direction Angers. C'est dans la sortie 29 pour Les Herbiers, dépannage en cours en ce moment dans cette bretelle de sortie. En dehors de ça, les choses vont bien partout, ça ralentit un tout petit peu avant d'arriver à Bordeaux et ça ralentit déjà beaucoup plus. Si vous êtes en Ile-de-France, il faut compter entre 3/4 et 1 heure de plus que lorsque le trafic est fluide pour atteindre les portes sud et ouest de la capitale. 325 km de bouchons cumulés, les difficultés commencent toutes quand vous quittez le réseau Vinci Autoroute à peu près dans le secteur des Ulysses, sur l'autoroute A10, donc en direction de ces portes sud et ouest de Paris. Et pour la musique, il y a Soprano qui arrive dans les minutes qui viennent. On écoutera également Naika avec One Track Mind juste après. 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
1: Allez, après Shakira et Maluma, il est temps de faire un nouveau point sur vos conditions de circulation. Nous nous retrouvons dans quelques petits instants.
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1: 8h29 désormais. Attention, si vous êtes sur l'autoroute A11, vous qui roulez dans le sens Paris-Nantes, un poids lourd est toujours en panne sur la voie la plus à droite quand vous êtes dans la traversée du secteur du Mans. Il s'agit de rester prudent. En revanche, il n'y a plus d'obstacles sur les voies. Il y avait tout à l'heure des morceaux de pneus à ce même endroit. Autre poids lourd en panne, on est cette fois sur l'A87 entre La Roche-sur-Yon et Cholet. En direction d'Angers, dans la sortie 29 pour les Herbiers, c'est au kilomètre 76, un dépanneur intervient donc pour venir en aide à un poids lourd, et donc vous passez mais vraiment limite hein, contre ce poids lourd en faisant très attention donc quand vous quittez l'autoroute à 87 par cette sortie 29, il s'agit de ne pas arriver trop vite. Un mot de la situation aux portes de Paris où ça s'arrange pas vraiment, on est plutôt même dans une phase d'augmentation du trafic, en moyenne 3/4 d'heure de ralentissement. Que vous alliez vers la porte d'Orléans au bout de la 6A, la porte d'Italie au bout de la 6B ou la nationale, ou la porte de Saint-Cloud au bout de la nationale 118, voilà, le temps de parcours est à peu près le même, quel que soit le secteur. Faut compter 3/4 d'heure de plus que lorsque le trafic est fluide. Et puis sinon, eh bien, sachez qu'il y a toujours une difficulté d'approvisionnement en gasoil, mais uniquement pour les poids lourds dans le secteur de Tours. Ça va concerner les chauffeurs poids lourds qui roulent sur l'A85, dans le sens Vierzon-Angers. Donc en direction d'Angers, une fois passé Tours, eh bien, vous ne pouvez plus vous ravitailler en gasoil sur l'aire des jardins de Villandry. Alors n'hésitez pas à vous arrêter en amont, hein. Vous avez l'aire du Val de Cher qui vous accueille juste avant, qui est au kilomètre 115, donc juste avant Tours. Et puis peut-être vous n'allez pas au-delà de Tours sur cette A85, peut-être à Tours vous bifurquez. Alors si jamais vous bifurquez en direction de Paris, vous pourrez vous arrêter sur l'aire de Tours, la longue vue. Là on est au kilomètre 196 de la 10. Et si jamais vous partez en direction de Poitiers et de Bordeaux, eh bien, en ce qui vous concerne, vous pourrez vous arrêter sur l'aire de la Fontaine-Colette au kilomètre 234.
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1: 8h31 et dans un instant, on se retrouvera tous au parc. Tous au parc, c'est notre rendez-vous de l'été sur le 107.7. Chaque semaine, nous vous faisons découvrir un parc à thème et aujourd'hui, il y en aura même deux. Le Futuroscope et son petit frère, ouvert l'an dernier, l'Aquascope. On y va juste après la musique de Saint-Germain.

0: 8h35 et comme promis, direction Poitiers dans la Vienne.
1: Tous au parc.
0: Voici notre série consacrée au parc à thème. Nous allons visiter le Futuroscope, mais aussi l'Aquascope installé juste à côté. Yvan Mouton s'est rendu sur place à la rencontre des visiteurs.
2: Des décors cassés, des avions, des bateaux échoués, des avions écrasés. C'était chouette.
3: Et ça racontait une histoire particulière ?
2: Oui, c'était trois personnages qui ont disparu et il fallait les retrouver, tout ça. Et c'était vraiment très intéressant, ça.
4: Ça nous fait vraiment penser qu'on est dans le triangle des Bermudes, genre avec les rochers.
3: Le mot est lâché. L'attraction phare du Futuroscope Mission Bermude, inaugurée en 2025, nous entraîne sur un bateau fou dans les eaux mystérieuses et bouillonnantes du fameux triangle des Bermudes, là où tant d'avions et de bateaux ont disparu.
2: Les décors sont très beaux. Ils ont vraiment bien travaillé sur les décors.
3: Les décors, c'est Olivier Héral, directeur de création du Futuroscope, et son équipe qui les ont imaginés.
5: Nous, sur la partie décors, c'est un vrai challenge qui a été fait parce qu'il a fallu qu'on achète des avions à des collectionneurs, il a fallu qu'on construise tous ces rochers en béton sculpté, il a fallu qu'on reconstitue tout un camp de base. Donc voilà, ça a été un nouveau défi aussi pour le Futuroscope en termes de thématisation et de décor. Et quand on écoute les premiers visiteurs, on sait que c'est plutôt réussi et on en est très fiers.
3: 25 millions d'euros de budget pour Mission Bermude qui se hisse en tête niveau satisfaction des 40 attractions et spectacles du parc. Mais le Futuroscope, vous le savez, c'est maintenant un deuxième parc, l'Aquascope, un parc de l'image aquatique de 6000 mètres carrés. Nous y sommes.
6: J'aime bien les images dans l'eau.
3: Qu'est-ce que c'était qu'il y avait comme image dans l'eau, tu te souviens?
6: Un grand calamar rouge. C'est pas une pieuvre. Il y avait sur des murs la nuit et le soleil.
3: C'est très très beau. T'avais déjà vu ça dans une piscine avant?
6: Non.
3: Et oui, on n'avait jamais vu ça dans une piscine, encore moins dans un parc aquatique. Des projections vidéo au-dessus de vous et sous la surface de l'eau, un son spatialisé qui vous enveloppe.
5: Voilà, l'Aquascope, c'est surtout un parc aquatique, mais avec tout l'ADN du Futuroscope, on a transposé ici tout le savoir-faire qu'on avait mis en œuvre sur le parc, c'est-à-dire des technologies, beaucoup d'immersion dans l'image, et des effets spéciaux.
7: Ouais, sur les murs, donc il y a des images et il peut y avoir des impacts dans l'eau aussi, enfin voilà.
3: Ça, c'est vraiment un truc qui étonne quand même.
7: Oui, c'est ça, c'est innovant.
5: On a un cinéma aquatique, c'est-à-dire qu'on est dans une piscine et on est entouré par l'image, un cinéma à 270 degrés et c'est la première fois qu'on est à ce point immergé dans l'image.
3: 8 toboggans aquatiques qui montent à 25 mètres de hauteur, un espace de 1700 mètres carrés pour les tout petits, 25 activités au total. Aquascope, Futuroscope, prévoyez au moins 2 jours pour la visite, 3 hôtels dans le parc, 15 formules de restauration. C'est au nord de Poitiers par l'autoroute A10.
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7: 8h46, merci d'être à l'écoute des difficultés sur les axes autoroutiers de l'Ouest et du Centre en ce moment. On va commencer par évoquer l'autoroute A11 où un poids lourd est en panne et ça se passe donc dans la traversée du secteur du Mans en direction de Nantes, kilomètre 171, voie de droite neutralisée, restez prudent et décalez-vous bien sur la voie de gauche quand vous arrivez là, kilomètre 171 dans la région du Mans. Ensuite, si vous êtes sur l'autoroute A10 dans le sens Paris-Bordeaux, rappelons que dans la sortie Sainte-Maure, la sortie 25 au sud de Tours, il y a un chien errant qui a été repéré tout à l'heure, donc restez vigilants. Et puis si jamais vous vous trouvez sur l'autoroute A19, sachez qu'il y a si vous vous trouvez au kilomètre 41 de cette autoroute située entre Orléans et Sens, des morceaux de pneus sur la chaussée et le poids lourd qui serait probablement victime de la crevaison, qui a voulu s'arrêter sur l'aire de repos située à ce même kilomètre 41, l'aire Philippe Rossi. Sauf que, ce poids lourd, il est à l'arrêt du coup dans la voie d'accélération, la voie qui vous permet de quitter l'aire et de vous réinsérer sur la 19 en direction de Sens et de Courtenay. Voilà, donc attention à cet endroit, le kilomètre 41 de l'autoroute A19. Ensuite, sur l'A87, on change de secteur. Je vous emmène entre La Roche-sur-Yon et Cholet, direction Angers. Sachez que tout est rentré dans l'ordre dans la sortie numéro 29, puisque le dépanneur qui était en intervention sur un poids lourd a pu quitter le secteur. Le poids lourd est évacué. Voilà, on retrouve une circulation normale dans cette sortie 29 de l'autoroute A87. Partout ailleurs, donc, un trafic qui s'écoule bien en Île-de-France. Attention, on approche des 400 km de bouchons cumulés. Résultat, pour votre temps de parcours, on est en moyenne entre 50 et 55 minutes de temps additionnel sur votre temps de parcours ce matin. 50 à 55 minutes à passer dans des bouchons. Ça concerne ceux d'entre vous qui roulent direction la Porte d'Orléans sur la 6A, la Porte d'Italie sur la 6B et la Porte de Saint-Cloud au bout de la Nationale 118. Ce sont trois axes bien ralentis pour ce matin. Je me permets d'ajouter une info. Elle va concerner ceux d'entre vous qui roulent sur l'A81, axe Rennes-Le Mans, entre les sorties 2 et 1. Au kilomètre 207, il y a un chevreuil errant qui vient d'être repéré. Un petit peu de musique sur la suite de votre parcours. On va poursuivre avec Cisco, juste après Christophe Maé.

8h57 minutes, nous allons revenir à vos conditions de trafic ainsi qu'à la météo et à l'info dans quelques instants. Ce sera juste après Lana Del Rey. Je vous retrouve dans 3 minutes.

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1: L'état d'alerte aux incendies reste élevé dans le pays, même très élevé, dans 3 départements qui atteignent le niveau rouge. Il s'agit du Vaucluse, des Deux-Sèvres et de l'Essonne. En tout cas, l'incendie des Pyrénées-Orientales n'a pas progressé pendant la nuit. Si le feu a déjà parcouru 4900 hectares à l'ouest de Perpignan, les pompiers sont parvenus à limiter sa progression en allumant des contre-feux. Cela a toutefois entraîné l'évacuation au total de 12 000 personnes, 800 pompiers. Reste mobilisé sur place. Le départ du feu remonte à samedi soir. Les 3/4 du pays sont d'ailleurs en vigilance orange canicule, ce qui ne va rien arranger. Une canicule qui va durer jusqu'en début de semaine prochaine. Météo France prévoit des températures d'en moyenne 8 degrés de plus que la moyenne des températures enregistrées un 7 juillet entre 1971 et 2000. Marine Le Pen fixée sur son sort aujourd'hui et puis le sort de la future présidentielle est aussi en jeu. La Cour d'appel de Paris rendra son arrêt à partir de 13h30 au sujet de l'affaire des assistants parlementaires européens du Front National. La décision de justice déterminera si Marine Le Pen se présente ou non à la prochaine présidentielle. En première instance, en tout cas, elle a été condamnée pour détournement de fonds publics à 4 ans de prison, dont 2 fermes, 100 000 euros d'amende et 5 ans d'inéligibilité avec exécution immédiate. Le déficit de la France se creuse, il s'établit à 6,9 milliards d'euros, c'était en tout cas le cas en mai dernier et c'est 1,5 milliard de plus qu'en mai 2025. Cela s'explique selon les douanes notamment par la baisse des ventes de matériel militaire. On va continuer avec un mot de football et le sport. L'aura emporté finalement malgré l'intervention de Donald Trump pour annuler le carton rouge de l'attaquant américain Folarin Balogun. C'est fini donc pour les États-Unis dans ce mondial. Ils ont été sortis par la Belgique. Les hommes de Rudy Garcia l'ont emporté par 4-1. Et en quart de finale, les Belges affronteront l'Espagne. L'Espagne qui était victorieuse quelques heures plus tôt face au Portugal en l'emportant par 1-0. Il reste 2 huitièmes de finale à jouer ce soir. Argentine-Égypte, rendez-vous pour cela à 18h et Suisse-Colombie à 22h. Enfin, un mot du Tour de France avec la 4e étape ce mardi entre Carcassonne et Foix. Étape accidentée de 182 km. 9h02, prochain rendez-vous avec l'actu tout à l'heure à 10h. On fait maintenant un nouveau point sur vos conditions de circulation. Elles arrivent dans un instant, juste après quelques mots de météo. Un département en vigilance orange à la canicule, c'est la quasi-totalité du pays qui est concernée. Alors c'est vrai que si vous êtes en Normandie, dans le Nord ou le Grand Est, vous échappez à cette canicule, ou en tout cas si vous vous dirigez aujourd'hui vers ces régions. Ailleurs, on a déjà un mercure qui est bien élevé, hein, 27 degrés à Angoulême actuellement. Alors ce qu'il faut savoir, c'est que Météo France prévoit pour ce matin une température qui va hésiter entre 30 et 34 degrés. On attend au plus chaud de la matinée 30 degrés à Strasbourg ainsi qu'à Colmar, 31 à Paris, 32 à Nantes, 33 à Bourges et 34 degrés à Bordeaux. À chaque fois, ce sont des températures sous abri hein, qui sont attendues. Cet après-midi, eh bien, on peut s'attendre à dépasser allègrement les 34 degrés. On attend 34 à Strasbourg, 35 à Paris, 36 à Rennes, 38 à Bourges, 39 à Nantes et 40 degrés à Bordeaux, avec toutefois un petit voile nuageux hein, qui devrait se concentrer au nord de la Seine, ainsi que dans le Grand Est, mais bon, qui n'empêchera pas du tout cette chaleur de s'installer. On aura la nuit prochaine des températures qui hésiteront entre 20 et 23 degrés sur nos régions.
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1: L'infotrafic à 9h04 avec en ce moment sur l'autoroute A10 des obstacles sur la chaussée quand vous êtes au-delà de Bordeaux et que vous roulez direction Saintes et Paris. Ça se passe au kilomètre 537 au niveau de la sortie 42 en Barès-Saint-Loubès, enfin juste après. Donc restez prudents si vous arrivez à cet endroit, kilomètre 537. L'autre sens de circulation, on est donc sur l'A10 dans le sens Paris-Bordeaux. Au kilomètre 472, il y a un animal écrasé qui nous est signalé. C'est après la sortie 36 pour Pont, en direction donc de Bordeaux. Restez attentifs, hein, kilomètre 472, les services de sécurité se rendent sur place. En dehors de ça, nous allons aussi nous rendre sur l'autoroute A11, où on a toujours un poids lourd en panne au Mans. C'est dans le sens Paris-Nantes, kilomètre 171. La voie de droite a été neutralisée pour intervenir sur ce poids lourd. Je vous demande de rester attentif en vous plaçant bien sur la voie la plus à gauche. Et puis si jamais vous êtes sur la 11 dans l'autre sens, le sens Nantes-Paris, à Angers, kilomètre 262, obstacle sur la voie de droite. En ce moment, il s'agirait de branchages repérés dans cette traversée d'Angers, kilomètre 262, c'est-à-dire 3 kilomètres après la sortie 16 Angers-Nord. Plus loin, kilomètre 234, vous avez une aire de repos. C'est l'aire de la Chapelle Saint-Lô et la voie qui vous permet de quitter l'aire de repos pour vous réinsérer sur la 11 direction Paris est gênée par la présence d'une fourgonnette en panne. Donc il va falloir être attentif à cet endroit. De même que face à la présence de chevreuils errants, il y en a deux qui ont été repérés. Un premier sur l'A81, axe Rennes-Le Mans, kilomètre 207. On est entre les sorties 2 et 1 de l'A81. Et un autre sur l'autoroute de Vendée, l'A83, au niveau du kilomètre 43, secteur des Essarts. Donc là aussi, vous êtes prudent parce qu'à chaque fois, ces chevreuils errants, ils peuvent se rendre sur la chaussée et traverser les voies. J'en viens à une nouvelle info qui me parvient. Vous roulez en ce moment à Angers. Eh bien, restez prudent parce que si vous partez direction Cholet depuis le contournement est d'Angers, la 87 Nord, kilomètre 10, il y a une plaque qui est tombée sur la chaussée et qui gêne votre passage en travers de la voie droite et de la bande d'arrêt d'urgence. Donc, décalez-vous bien sur les voies les plus à gauche.
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2: 9h16, et si vous êtes actuellement sur l'autoroute A11, pas de changement, il y a toujours une intervention en cours sur ce poids lourd qui est en panne dans la traversée du Mans, kilomètre 171, décalez-vous bien sur la voie la plus à gauche. Si vous êtes sur l'autoroute A10 en ce moment, en direction de Bordeaux, sachez qu'un animal écrasé se trouve sur la voie la plus à gauche. On est au kilomètre 472, au-delà de la sortie 36 pour Pont et en direction de Bordeaux. Et puis, si vous roulez sur l'autoroute A83, un chevreuil errant est confirmé. Ça se passe entre Niort et Nantes au kilomètre 43. Chevreuil errant repéré sur la voie de droite d'ailleurs. Et Raphaël, le patrouilleur qui est sur place, nous indique qu'il faut redoubler de prudence. Et dans un sens comme dans l'autre, puisqu'on ne sait jamais, l'animal peut bien sûr traverser les voies à tout moment. Idem sur l'A81, autre chevreuil errant repéré, lui, entre Rennes et Le Mans au kilomètre 207, c'est-à-dire entre les sorties 2 et 1 de l'A81. Voilà, donc vous restez prudent de ce côté-là également. Je voudrais vous parler de l'A87 Nord, autoroute qui vous permet de contourner Angers par l'Est, direction Cholet et La Roche-sur-Yon. Il y a divers obstacles sur la voie de droite et la bande d'arrêt d'urgence. Il semblerait que ce soit une plaque écrasée en plusieurs morceaux, mais en tout cas, ça fait plusieurs obstacles. Donc, d'où la nécessité de vous placer sur les voies les plus à gauche. Et on n'oublie pas l'A19 entre Orléans et Sens en direction de Sens, puisqu'il y a des morceaux de pneus sur la chaussée au kilomètre 41 au niveau d'une aire de repos en direction de Sens et en provenance d'Orléans. C'est l'autoroute A19. En ce qui concerne l'arrivée en Île-de-France, le trafic est en baisse, mais tout de même, on a en moyenne une demi-heure de ralentissement avant d'arriver aux portes d'Orléans et d'Italie via la 6A et la 6B. Pour ceux qui se rendent vers la porte de Saint-Cloud via la Nationale 118, là c'est quand même 54 minutes de temps additionnel qu'il faut compter. Et oui, il y a beaucoup de monde sur cette Nationale 118 pour ce matin. Et voilà une élève de la Starac qui arrive maintenant. Elle s'appelle Elena et son titre c'est Capuche.

0: C'était la musique de Tiwayo. Il est 9h30. Eh bien, ça veut dire que nous allons continuer avec un point trafic dans 30 secondes.
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0: 9h31, merci d'être à l'écoute et attention si vous êtes en ce moment sur l'autoroute A10 axe Paris-Bordeaux. Je vous rappelle qu'un animal écrasé se trouve au kilomètre 472, je dis bien 472, en direction de Bordeaux une fois passé Saintes. Donc attention, il pourrait s'agir d'un blaireau écrasé sur la voie de gauche au-delà de la sortie 36 pour Pont. Pas d'autres difficultés en ce moment sur l'autoroute A10. En revanche, si vous êtes sur l'autoroute A11 dans le sens Paris-Nantes, dans la traversée du Mans, attention, kilomètre 171, on a toujours une intervention sur un poids lourd en panne et il vous faut donc passer sur la voie la plus à gauche si vous arrivez là. Le dépanneur est sur les lieux pour intervenir. Et à propos de véhicules en panne, attention sur la 19 entre Orléans et Sens en direction de Sens, kilomètre 41. Là, il y a un poids lourd en panne en sortie d'aire de repos. Il y a des obstacles aussi sur la chaussée et un véhicule de l'autoroute arrêté à ses côtés. Voilà, donc méfiez-vous lorsque vous passez à cet endroit, kilomètre 41, direction Sens, l'autoroute A19. On se rend rapidement sur la 87, axe La Roche-sur-Yon-Angers, en direction de Cholet et d'Angers, kilomètre 92. Il y a un véhicule de l'autoroute à l'arrêt sur le bas-côté. Il s'agit d'intervenir sur une caméra qui est en panne. Voilà, donc ne soyez pas surpris et tentez de vous décaler au maximum sur la voie de gauche pour respecter le corridor de sécurité. Partout ailleurs, sinon, les choses vont bien. En Ile-de-France, ça se calme un petit peu. C'est vrai que là, on a passé les 9h30. Donc, on est à moins d'une demi-heure de ralentissement. On est plutôt autour de 25 minutes si vous allez vers la porte d'Italie ou la porte d'Orléans, une fois passé le péage de Saint-Arnoult. Ça reste difficile sur la Nationale 118 où il y a encore actuellement 50 minutes de ralentissement dès le début de la Nationale 118 et jusqu'à votre insertion sur le pont de Sèvres.
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0: Mettre la gomme, appuyer sur le champignon, roule ma poule, vous les utilisez sans y penser, mais savez-vous vraiment d'où viennent ces expressions de la route? Eh bien cet été, nous vous emmenons au cœur de leur histoire. Coup de projecteur sur l'une d'entre elles, juste après Red Alton pour la musique.

0: C'était Ray Dalton. Sur la route des vacances, il y a les kilomètres et puis il y a toutes ces expressions qu'on utilise sans y penser.
1: En voiture, c'est mal et la gomme.
2: Roule ma poule.
3: Pété une durite.
4: Allez, en route, mauvaise coupe.
0: Tiens, vous avez déjà dit appui sur le champignon, vous? Eh bien, Benjamin Sirvent nous présente cette expression.
5: Allez, appuie sur le champignon. On l'a tous déjà dit ou entendu. Mais pourquoi un champignon permettrait d'aller plus vite? On ne parle pas de Mario Kart. L'expression remonte aux origines de l'automobile. À l'époque, les pédales d'accélérateur étaient souvent recouvertes d'un embout en forme de champignon. Quand le conducteur voulait accélérer, bah, il appuyait sur le champignon. L'expression devient populaire dans les années 50, au moment où la voiture devient reine, que l'autoroute débarque et que les Français découvrent la vitesse.
6: Faudrait quand même pas prendre tous ces risques pour moi, hein. Je voudrais pas qu'on vous enlève votre permis à cause de moi, hein.
7: Ne vous inquiétez pas, monsieur. Je n'ai pas le permis.
5: Aujourd'hui, dire « appuie sur le champignon », ce n'est pas juste parler de conduite. C'est dire « vas-y à fond ». Autrement dit, accélérer, au sens propre comme au figuré. Et quand on accélère, on peut aussi mettre la gomme. Mais ça, c'est une autre expression.
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0: La Britannique Sienna Spiro. Allez, il est temps de faire un nouveau point sur vos conditions de circulation. Pas mal d'infos à vous donner sur les axes autoroutiers de l'Ouest et du Centre. On voit ça tout de suite et en détail.
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0: 9h46, beaucoup d'obstacles sur les voies pour ce matin et autres véhicules en panne. Si vous êtes sur l'autoroute A11 dans le sens Paris-Nantes, attention au kilomètre 61, c'est le secteur de Chartres, il y a une voiture à l'arrêt sur le bas-côté et la voie de droite qui vient d'être neutralisée, restez prudents. Sachez que plus loin au Mans, il y a toujours ce poids lourd qui est en train d'être dépanné au kilomètre 171, ça oblige à neutraliser la voie de droite, donc vous n'allez rouler que sur celle de gauche. On quitte la 11 pour se rendre maintenant sur l'autoroute A87 en direction de Cholet et de La Roche-sur-Yon. Il y a au kilomètre 120, pardon, en direction de Cholet et d'Angers, mais dans le secteur de La Roche-sur-Yon, il y a au kilomètre 126 un obstacle sur la voie la plus à gauche, donc méfiez-vous le temps que les services de sécurité ramassent l'obstacle. On a d'ailleurs Tony qui est sur place et qui nous indique que ça y est, c'est rentré dans l'ordre. Et puis plus loin, kilomètre 92, secteur des Essarts, toujours direction Cholet et Angers, kilomètre 92, donc intervention en cours pour un véhicule de l'autoroute sur le bas-côté. Du côté de l'autoroute A10 maintenant, l'axe Bordeaux-Paris, des morceaux de pneus sur les voies au kilomètre 496 tout d'abord, c'est-à-dire 2 kilomètres après la sortie 38, Blaye-Montendre. Plus au nord, kilomètre 355, une fois que vous avez passé Niort, il y a un chevreuil errant qui a été repéré tout à l'heure sur cette A10, kilomètre 355, donc là il convient d'être attentif dans les deux sens des fois que l'animal traverse la chaussée. Et puis sinon, toujours en direction du nord, dans la sortie 30 Poitiers Sud, il y a une fourgonnette en panne. Le dépanneur a été appelé. Dépannage aussi pour vous qui êtes sur l'autoroute A19, dépannage en cours en direction de Courtenay et de Sens. En provenance d'Orléans, il y a au kilomètre 41 un poids lourd en difficulté donc, et l'intervention continue à cet endroit. Mentissa et sa chanson d'amour arrivent maintenant pour accompagner vos prochains kilomètres.

Whitney Houston. 9h56 maintenant. Le prochain point trafic arrivera après le flash info de 10h. On parlera météo aussi, sujet incontournable ces jours-ci. Et nous allons voir tout ça donc en détail juste après la musique des Kool & The Gang. Et puis je voudrais vous rappeler quand même que si vous êtes en ce moment en train de rouler sur l'autoroute à 85, mais là je vais m'adresser uniquement aux chauffeurs poids lourds, la 85, donc dans le sens Vierzon-Angers. Quand vous avez passé Tours, vous avez l'aire des Jardins de Villandry qui reste actuellement où vous ne pouvez toujours pas vous ravitailler en gasoil poids lourd. Donc si vous avez besoin de vous ravitailler, vous chauffeurs poids lourds qui nous écoutez, faut le faire avant. Vous avez l'aire du Val-de-Cher au niveau du kilomètre 115 hein, sur cette autoroute à 85. Sinon, si lorsque vous arrivez à Tours, vous choisissez de bifurquer sur la 10 direction Paris, vous pouvez aussi vous arrêter sur l'aire de Tours, la Longue Vue. Elle se situe au kilomètre 196 et puis à Tours, pour ceux qui vont bifurquer pour le coup, non pas en direction de Paris et du Nord, mais en direction de Bordeaux et du Sud, eh bien vous aurez l'aire de la Fontaine Colette qui pourra vous accueillir au kilomètre 234 à nouveau. Ça ne concerne que le gasoil poids lourd. Allez, les Kool & The Gang pour poursuivre en musique et on se retrouve juste après pour l'info.

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1: Une explosion ce matin à Damas, dans le quartier où se trouve Emmanuel Macron. Le chef de l'État est en visite en Syrie et a passé la nuit dans un hôtel de la capitale. Le président a quitté son hôtel pour des entretiens au palais présidentiel ce matin. Les trois quarts du pays en vigilance orange canicule pour la troisième fois en moins de 2 mois. La France est confrontée à une flambée des températures qui accentue le risque d'incendie. Celui des Pyrénées-Orientales n'a pas progressé pendant la nuit. Le feu a déjà parcouru 4900 hectares à l'ouest de Perpignan, mais les pompiers ont limité sa progression cette nuit en allumant des contre-feux. Cela a toutefois entraîné l'évacuation au total de 12 000 personnes et 800 pompiers restent mobilisés sur place. Le départ du feu remonte à samedi soir. Le sort de Marine Le Pen et celui de l'élection présidentielle en jeu aujourd'hui. La cour d'appel de Paris rendra son arrêt à partir de 13h30 au sujet de l'affaire des assistants parlementaires européens du FN. En première instance, Marine Le Pen a été condamnée pour détournement de fonds publics à 4 ans de prison dont 2 fermes, 100 000 euros d'amende et 5 ans d'inéligibilité avec exécution immédiate. Les résultats du bac aujourd'hui, ils tomberont entre 11h30 et 12h30 pour les 730 000 candidats de la métropole. Du sport et dans le mondial de football, la victoire de la Belgique qui a écrasé les États-Unis 4-1 malgré le scandale du carton rouge annulé à la demande de Donald Trump pour l'attaquant vedette de la Team USA. La Belgique affrontera en quart de finale vendredi l'Espagne qui, elle, l'a emporté en 8e sur le Portugal 1-0. Ce soir, il y a les deux derniers 8e de finale qui se jouent. C'est Argentine-Égypte à partir de 18h et Suisse-Colombie à partir de 22h. 10h et maintenant 2 minutes. Prochain rendez-vous avec l'actu en compagnie de Charles Dodon. Ce sera tout à l'heure à 11h. On fait maintenant un nouveau point sur vos conditions de trafic. Elles arrivent dans un instant, juste après la météo. Un département en vigilance orange pour aujourd'hui et des températures qui atteignent déjà les 27 degrés au Mans comme à Laval, avec donc pour aujourd'hui un temps très chaud hein. Ce matin, on attend au plus chaud de la matinée entre 31 et 35 degrés sur nos régions. Cet après-midi, avec un ciel qui sera un petit peu voilé au nord de la Seine ainsi que dans le Grand Est, on devrait avoir en moyenne 34 degrés à Strasbourg, 35 à Paris ainsi qu'à Colmar, on attend 36 à Rennes, 38 degrés sont prévus à Bourges comme du côté de Tours, 39 à Nantes et attention, 41 degrés attendus et sous abri toujours à Bordeaux.
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1: 10h03, on commence par partir sur l'autoroute A10 dans le sens Bordeaux-Paris. Attention, des morceaux de pneus ont été repérés sur les deux voies au kilomètre 496. On est 2 km après la sortie 38 Blaye-Montendre. Il y a sinon un chevreuil errant qui a été repéré un petit peu plus au nord entre Niort et Poitiers, kilomètre 355. Là, c'est une attention toute particulière qu'il faut porter aux deux sens de circulation, avec d'ailleurs un patrouilleur qui nous indique avoir bien vu effectivement deux chevreuils à proximité des voies. Alors, c'était pas du tout sur la chaussée, c'était le long du talus, mais enfin restez prudent quand même au kilomètre 355 de cette autoroute A10. Un peu plus au nord, en direction de Tours et de Paris, dans la sortie 30 Poitiers Sud, attention, une fourgonnette est en panne. Et puis si jamais vous vous trouvez sur l'A11 dans le sens Paris-Nantes, il y a au kilomètre 60 une voiture à l'arrêt sur la voie de la bande d'arrêt d'urgence avec la voie de droite qui est neutralisée. On a aussi une panne un peu plus loin, c'est un poids lourd qui est à l'arrêt au niveau du Mans, kilomètre 171. Vous ne passez que sur la voie de gauche afin de respecter le corridor de sécurité. Rappelons que le dépanneur est en intervention sur ce poids lourd. Autre dépannage en cours, cette fois-ci sur l'A19, autoroute entre Orléans et Sens, direction Sens, kilomètre 41 à la hauteur d'une aire de repos. Le poids lourd est en panne donc dans la bretelle qui permet de quitter l'air. Voilà donc pour ces difficultés du moment. Dans l'ensemble, les choses vont de mieux en mieux en Île-de-France, où on a encore entre 10 minutes et une demi-heure de ralentissement avant d'atteindre les portes sud et ouest de Paris. Les choses sont quand même en train d'aller vraiment nettement mieux, notamment en direction de la porte d'Italie et de la porte de Saint-Cloud. Voilà, et dans l'ensemble, donc ces fortes chaleurs qui doivent à tout prix vous inciter à aller vérifier la pression de vos pneus avant même de prendre la route. C'est indispensable parce qu'avec les fortes chaleurs, ces pneus, ils sont mis à rude épreuve, et des pneus sous-gonflés sous l'effet de la chaleur, eh bien, éclatent à peu près automatiquement.
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1: 10h05, merci d'être à l'écoute, et je vous laisse désormais en compagnie de Charles Dodon qui va être à vos côtés jusqu'à 15h. Bonjour.
2: Exactement.
1: Charles.
2: Exactement, bonjour Charlotte, bonjour à tous. Je prends le relais avec les Maroon 5 tout de suite, et puis on se retrouve pour l'infotrafic au plus tard à 10h15.

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2: Commençons par cette info qui vous concerne en ce moment dans les Pays de la Loire. Nous sommes entre Alençon et Le Mans et ça va d'ailleurs vous concerner dans les deux sens de circulation. Nous avons au kilomètre 138 de l'autoroute A28 un animal, un chevreuil, qui a été aperçu au bord des voies entre les sorties 20 Mamers et 21 Beaumont-sur-Sarthe et nous avons le patrouilleur qui se rend sur place. Vous le savez donc dans ces cas-là, attention dans les deux sens si jamais l'animal, et ça peut arriver, traverser les voies et le terre-plein central. Allons maintenant sur l'autoroute A11 pour vous qui l'empruntez dans la région de Chartres avec la présence d'un véhicule arrêté. Si vous circulez en provenance peut-être de l'Île-de-France et de Chartres, pour vous qui roulez direction Le Mans et Nantes, véhicule arrêté sur la bande d'arrêt d'urgence et la voie de droite. Donc continuez de bien adapter votre conduite et votre vitesse à l'approche de ce secteur situé au kilomètre 60 après la sortie numéro 2 pour Chartres. Donc sur cette autoroute A11. On va changer d'autoroute, on part sur l'autoroute A10 et pour vous qui l'empruntez en ce moment en Nouvelle-Aquitaine en provenance de Bordeaux, en direction de Poitiers, de Paris, nous avons au kilomètre 496 une intervention du patrouilleur qui se poursuit. C'est Hervé qui est sur les lieux et qui a ramassé des morceaux de pneus sur la chaussée. Il y a en revanche un camion qui est à l'arrêt, toujours sur la bande d'arrêt d'urgence et la voie de droite qui a dû être neutralisée. Donc pour vous qui m'écoutez en ce moment en provenance de Bordeaux et en direction de Poitiers, de Paris, vous réduisez votre vitesse à l'approche de ce kilomètre 496 et vous vous décalez sur la voie de gauche. C'est sur cette autoroute A10 que vous rencontrez actuellement la seule difficulté, si j'ose dire, à savoir un trafic ralenti au niveau de travaux menés en ce moment sur l'autoroute A10 en direction de Bordeaux. Alors ça fait suite à un grave accident survenu hier et il y a des travaux de réparation en ce moment qui sont effectués aux environs du kilomètre 261. Nous avons la voie de droite neutralisée, ce qui explique ces 2 km en ce moment perturbés pour vous qui roulez direction Bordeaux. Et si vous m'écoutez, peut-être entre le sud de Tours et le nord de Poitiers, dans la région de Châtellerault, et si vous souhaitiez poursuivre en direction de Bordeaux, eh bien ne rejoignez pas la 10 au niveau de Sainte-Maure-de-Touraine, mais rejoignez-la plutôt au niveau de Châtellerault-Nord. C'est l'entrée numéro 26. Tout au long de l'été, on vous donne des idées de sortie pour vos vacances et vous retrouvez votre guide de vacances. Première partie, dans un instant, nous allons dans le Berry pour la 50e édition du festival Le Son Continue. C'est le plus gros rassemblement de luthiers en France. Nous irons également du côté de Saint-Nazaire et de La Rochelle. Rendez-vous juste après 10h.

0: Try de This Is sur le 107.7. On se retrouve dans moins de 10 minutes pour l'infotrafic. Votre guide de vacances, c'est maintenant en direction le château d'Ars, non loin de Bourges, pour la 50e édition du festival Le Son Continue, dans l'un des plus beaux sites de France. C'est ce que nous dit Yvan Mouton.
1: C'est le plus grand rassemblement de luthiers de France, ceux qui fabriquent et réparent des instruments à cordes, 150 exposants. C'est aussi un festival de musique traditionnelle, 25 concerts, et c'est enfin l'occasion de s'initier aux danses régionales. Tout cela au pied du château d'Ars, l'un des plus beaux sites de France. Léo Pétoin est chargé de production pour Le Son Continue.
2: Le château est situé au bord d'un bois, donc dans ce bois vous retrouvez le salon de lutherie. Il y a des instruments vraiment atypiques et qui visuellement sont très très intéressants. Il y a vraiment beaucoup de choses à voir. De part et d'autre du château, vous avez les scènes de bal de nuit, mais qui sont ces scènes-là qui en journée servent pour les ateliers danse. Et au milieu du bois, vous avez une clairière et là se trouve la grande scène. Le cadre y est pour beaucoup, on a beaucoup de gens qui viennent, peu importe la programmation, peu importe les groupes qui passent, ils viennent avant tout pour l'ambiance et pour le lieu.
1: Ce lieu était fréquenté au 19e siècle par George Sand, dont on commémore les 150 ans de la disparition. C'est l'occasion d'une très belle fête, Le Son Continue. C'est jusqu'au 14 juillet à Lourouet-Saint-Laurent. C'est au sud de Bourges par l'autoroute A71. Jusqu'au 14 juillet également, vous avez l'un des plus beaux et des plus grands festivals consacrés à la chanson française. Il se déroule à La Rochelle, il s'appelle, et vous vous en doutez, les Francofolies. Aurel San, Gims, Mika, Feu Chatterton, Agnès Jaoui, francofolie.fr pour les renseignements. On y accède par l'autoroute A10, également l'A837. Et on peut terminer par Saint-Nazaire. Une grande exposition vient de démarrer au musée Escale Atlantique et à l'Écomusée. 86 photographies avec des approches différentes sur le paquebot Normandie, paquebot qui fut construit à Saint-Nazaire en 1935. Saint-Nazaire, c'est à l'ouest de Nantes et on peut y accéder par l'autoroute A11.
0: Merci Yvan, et on va vous retrouver dans quelques instants pour la suite des guides de vacances. Et nous irons du côté du Loiret avec une balade parfumée dans une roseraie du Loiret. Ce sera après l'infotrafic. Tout de suite, c'est James Bay côté musique.

0: La musique de Cat Fa et Pinky Up, l'infotrafic arrive.
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0: Et dans l'ensemble, en ce milieu de matinée, ça roule bien avec un secteur toutefois ralenti entre Tours et Poitiers. Si vous roulez sur l'autoroute A10 direction Poitiers et Bordeaux, en lien avec des travaux menés sur des glissières de sécurité endommagées par un grave accident hier, il y a une voie neutralisée et vous rencontrez un kilomètre environ de bouchons à partir du kilomètre 259. On est entre les sorties 25 Sainte-Maure-de-Touraine et 26 Châtel-Renard. Et d'ailleurs, si vous êtes dans ce secteur et pas encore sur l'autoroute A10 que vous comptiez rejoindre en direction de Bordeaux, et bien faites-le plutôt au niveau de Châtellerault justement pour éviter ce bouchon. Partout ailleurs dans l'ensemble ça se passe bien, en tout cas le trafic est fluide sur l'ensemble des autoroutes sur lesquelles vous roulez en ce moment. Alors quelques infos quand même, on va pas très loin de là en Charente-Maritime, info à retenir dans les deux sens puisqu'un chien a été aperçu au bord des voies de l'autoroute A837 au kilomètre 24. Ça peut donc là encore vous concerner dans les deux sens, si jamais il traversait les voies entre Sainte et le péage de Cabario. On a le patrouilleur qui en ce moment se rend sur place. Je rappelle d'ailleurs que dans les Pays de la Loire, dans la Sarthe plus précisément, il y a là un chevreuil qui est toujours signalé au bord de l'autoroute A28 au kilomètre 138 entre Mamers sortie 20 et Beaumont-sur-Sarthe sortie numéro 21. Chevreuil aperçu donc au bord des voies de cette autoroute. Allons maintenant sur l'autoroute A19, autoroute qui relie Sens à Orléans, avec le dépannage d'un camion en cours au niveau d'une aire de repos, l'aire Philippe Rossi. Si vous circulez en ce moment en direction de Courtenay et de l'autoroute A6, c'est un camion qui est à l'arrêt dans la bretelle de sortie de l'aire et il y a donc sur place le dépanneur en intervention.
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0: Et la seconde partie de votre guide de vacances arrive pour une balade parfumée dans une roseraie du Loiret. C'est non loin d'Orléans et vous en saurez plus juste après Lady Marmelade.
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0: Lady Marmelade sur Radio Vinci Autoroute. On refera le point sur vos conditions de circulation plus tard à 11h moins le quart. Mais avant cela, suite de votre guide des vacances et direction Pithiviers-le-Vielle près d'Orléans pour la découverte d'un jardin qui abrite plus de 300 variétés de roses anciennes. Un sujet d'Yvan Mouton.
1: C'est l'une des roseraies les plus fascinantes de France. Pourquoi ? Parce qu'elle a été créée de toutes fleurs par un monsieur qui s'appelait André Ève, amoureux des roses anciennes qu'il a voulu préserver. 300 variétés de roses associées à des vivaces dans un jardin très stylisé. Stéphanie Varro est encadrante technique en insertion.
2: Donc oui, il voulait les mettre en valeur avec des allées en courbe, en gazonné, les pergolas, la gloriette, nos rosiers lianes, nos vivaces aussi. Faire l'association entre les deux plantes aussi, entre le rosier et les vivaces. Par exemple, à côté d'un rosier rose, on va mettre une plante bleue justement pour donner cette beauté à ce rosier et ainsi qu'à la vivace aussi. Une roseraie qui est vraiment particulière et c'est pour ça qu'on a énormément de personnes qui viennent nous la visiter. C'est un endroit qui est vraiment agréable, qui est calme. Voilà, on a vraiment l'impression d'être dans un petit coin du paradis.
1: Sur place, vous pouvez bénéficier d'une boutique approvisionnée par une quarantaine de producteurs locaux et bio. Roseraiedemorail.com pour les renseignements. C'est à Pithiviers-le-Vieil, à proximité d'Orléans, par la 10 et la 19. Toujours dans la région Centre-Val-de-Loire, mais beaucoup moins calme, vous avez le festival Terre du Son qui se déroule dans le très beau domaine de Candé, à Mont, au sud de Tours. 34 concerts en plein air, Julien Doré, Feu Chatterton, Mozyman, Kezia Jones. Terreduson.com pour les renseignements, on y accède par les autoroutes A10 et A85. Et pour terminer, si vous êtes plutôt sur le littoral, l'île d'Olonne, c'est à côté des Sables d'Olonne en Vendée, accueille la 11e édition de son festival photo, 230 photos grand format, dans les rues et sur les sentiers du Marais, 23 exposants autour de l'océan, lessablesdolonne.fr pour les renseignements, on y accède par l'autoroute A83.
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0: Félix Yaen, No Therapy sur le 107.7. On va refaire un nouveau point sur vos conditions de circulation. C'est dans un très court instant.
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0: Il est 11h moins le quart. Merci de nous avoir choisis pour vous accompagner sur la route en ce mardi 7 juillet, mardi. Eh bien, de travail pour vous, pourquoi pas, eh bien, de départ en vacances, un peu en décalé. En tout cas, vous avez bien fait. Si c'est le cas, trafic fluide en ce moment, avec une exception en raison de travaux menés sur l'autoroute A10 entre Tours et Poitiers suite à un grave accident survenu hier et des dégâts. Des réparations sont en cours et il y a une voie neutralisée en ce moment sur l'autoroute A10 au niveau du kilomètre 259, hein, il y a un bon kilomètre de bouchon en ce moment. C'est au-delà de Sainte-Maure, la sortie 25. Et je le rappelle, hein, si vous m'écoutez en ce moment en amont du réseau Vinci Autoroute, que vous souhaitiez peut-être rejoindre dans ce secteur en direction de Bordeaux, bien faites-le plutôt au niveau de Châtellerault. Et notamment l'entrée 26 Châtellerault Nord, hein, ne le faites pas au niveau de Sainte-Maure de Touraine, l'entrée 25, car un peu plus loin, sinon vous allez vous retrouver et venir grossir ce bouchon en place. Partout ailleurs, donc, c'est un trafic fluide en ce moment. Je n'ai pas de ralentissement, pas de bouchon à vous signaler. On va rester toutefois sur l'autoroute A10 avec cette info qui va vous concerner entre Paris et Orléans, direction Orléans et Bordeaux, kilomètre 70. Des obstacles sont signalés sur la voie de gauche. C'est après Jeanville-Allen, sortie numéro 12, et nous avons le patrouilleur qui se rend sur place. Un peu après Orléans, direction Tours et Bordeaux, sur cette même autoroute A10, là c'est un obstacle qui est signalé sur la voie de droite, cette fois-ci au kilomètre 102. Et là encore, le patrouilleur se rend sur place. On va rester sur l'autoroute A10, on part en Nouvelle-Aquitaine avec un véhicule arrêté en ce moment dans la bretelle d'entrée Saint-Jean-d'Angély. Direction Poitiers, direction Paris, un véhicule qui gêne et on a le dépanneur qui est arrivé sur place. Donc si vous m'écoutez en ce moment dans la bretelle d'entrée, on a le véhicule qui est sur le bas-côté mais qui gêne un petit peu sur la voie pour circuler dans ce secteur. Adaptez bien votre conduite et votre vitesse. Et puis nous avons également au nord de Bordeaux, en provenance de Bordeaux sur l'autoroute A10, un véhicule également arrêté, kilomètre 530, direction Poitiers-Paris, au niveau de Saint-André-de-Cubzac et Blaye. Attention, il pourrait y avoir là aussi une gêne sur la voie de droite. Et nous poursuivons la route en musique avec Marguerite dans un instant qui arrive juste après Didot.

chanté par Marguerite sur le 107.7, poursuivant avec Eiffel 65 et Arlo Parks, et on se retrouve au plus tard à 11h pour l'actualité, la météo et le point complet sur vos conditions de circulation ce mardi 7 juillet. Très bonne route.

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1: Bonjour à tous, Emmanuel Macron est sain et sauf et sa visite en Syrie se poursuit. C'est ce qu'annonce l'Élysée, un communiqué qui fait suite à l'explosion de deux bombes ce matin à proximité de l'hôtel où le chef de l'État a passé la nuit dans le centre de Damas. Emmanuel Macron se trouve actuellement au palais présidentiel à l'ouest de la capitale. Un premier bilan des autorités syriennes fait état de 18 blessés, dont 4 policiers. Marine Le Pen saura cet après-midi si elle peut se présenter à l'élection présidentielle. Les juges de la Cour d'appel de Paris doivent se prononcer sur la culpabilité de Marine Le Pen et de 11 autres prévenus condamnés en première instance pour avoir détourné des fonds européens. Les températures grimpent encore ce mardi avec 36 à 38 degrés sur une grande partie de l'Hexagone, de 38 à 40 et même un peu plus localement en Nouvelle-Aquitaine. Troisième vague de chaleur et de canicule pour les trois quarts du pays placés en vigilance orange. Des températures qui s'accompagnent d'un danger de feu persistant selon Météo France, alors que des centaines de pompiers luttent toujours contre l'incendie stabilisé mais pas complètement fixé selon le ministre de l'Intérieur et qui a entraîné l'évacuation de 10 000 personnes dans les Pyrénées-Orientales. Les résultats du bac, c'est dans une demi-heure pour la moitié des académies de France métropolitaine. Un peu plus tard pour les autres à partir de midi et quart. La Coupe du Monde de football, ça passe pour la Belgique, qualifiée la nuit dernière pour les quarts de finale après sa victoire contre les États-Unis 4-1. L'Espagne avait plutôt validé son ticket en battant le Portugal 1-0. Suite des huitièmes de finale aujourd'hui avec Argentine-Égypte, coup d'envoi à 18h. La Suisse jouera face à la Colombie à 22h. Et puis le Tour de France, quatrième étape pour les baroudeurs avec 180 km. Sous de grosses chaleurs cet après-midi entre Carcassonne et Foix. C'est la fin de ce Flash Info, le retour de l'infotrafic, c'est dans un instant, juste après votre météo. Soleil de plomb et une chaleur caniculaire donc sur les trois quarts du pays cet après-midi avec des températures entre majoritairement 35 et donc 40 degrés, voire un petit peu plus localement en Nouvelle-Aquitaine et sur une partie de l'Occitanie avec eh bien 40 degrés notamment attendu cet après-midi à Bordeaux, 35 degrés potentiellement à Paris cet après-midi, un petit peu plus doux, plus frais si j'ose dire, dans l'Est, 33 à Strasbourg quand même. On aura 36 degrés cet après-midi à Rennes, on aura 38 degrés potentiellement à Tours, 39 degrés possibles cet après-midi à Nantes.
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1: Et un incendie signalé en ce moment à proximité des voies de l'autoroute A10 entre Paris et Orléans. Pour vous qui circulez en ce moment sur cette autoroute, une information à retenir donc dans les deux sens de circulation. Si vous roulez actuellement, c'est à partir du kilomètre 56 que nous est signalé cet incendie au bord des voies de l'autoroute A10. Les pompiers, les forces de l'ordre ainsi que les équipes de Vinci Autoroute se rendent sur place. Alors, incendie signalé au bord de l'A10 en direction de Tours et de Bordeaux, à proximité de l'aire des Plaines de Beauce. Attention, donc je le disais aussi dans l'autre sens, si jamais il y avait un dégagement de fumée dans ce secteur, du monde se rend en ce moment sur place. Sur cette même autoroute A10, en direction d'Orléans et de Bordeaux, cette fois-ci au kilomètre 70, je rappelle la présence d'obstacles signalés en tout cas sur la voie de gauche, après Jean-Ville-Alaine, sortie numéro 12. Le patrouilleur se rend en ce moment sur les lieux. Sur l'autoroute A10, un endroit où vous êtes ralenti avec un bouchon d'un kilomètre en ce moment entre Tours et Poitiers. Si vous roulez direction Poitiers et Bordeaux, dans une zone de travaux, un kilomètre de bouchon, ça qu'à 10 minutes pour passer ce secteur. C'est au kilomètre 259 que ça freine. On a une voie neutralisée avec des travaux de réparation menés dans ce secteur. Et si vous êtes en amont du réseau Vinci Autoroute que vous souhaitiez, que vous comptiez peut-être rejoindre dans ce secteur en direction de Bordeaux, eh bien rejoignez plutôt l'autoroute A10 à Châtel-Renaud à l'entrée 26 que l'entrée 25 Sainte-Maure. Si vous faites l'entrée 25 Sainte-Maure direction Bordeaux, vous allez donc vous retrouver un petit peu plus loin dans le bouchon. Voilà pour l'essentiel de l'infotrafic à cette heure-ci hein, sur l'autoroute A10 et sur toutes les autres autoroutes sur lesquelles vous m'écoutez en ce moment. Eh bien, ça se passe parfaitement bien.
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1: On se retrouvera plus tard à 11h15 pour l'info trafic. Tout de suite.

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2: Pas de changement depuis notre dernier point il y a un quart d'heure. Un seul secteur en ce moment ralenti. Vous êtes peut-être en train de m'écouter dedans, entre Tours et Poitiers, direction Poitiers-Bordeaux, sur l'autoroute A10, ça freine sur un kilomètre environ. 5 bonnes minutes à passer dedans. À partir du kilomètre 259, des travaux de réparation de glissière de sécurité endommagée par un accident hier sont en cours. Et ça occasionne donc ce petit coup de frein que vous rencontrez donc au-delà de Sainte-Maure-de-Touraine, la sortie numéro 20.

Un incendie signalé, pas plus de précision pour l'instant, signalé donc au bord de l'autoroute A10, au kilomètre 56, c'est à proximité de l'aire des plaines de Beauce. Incendie signalé dans ce secteur, attention aussi pour vous qui roulez direction Paris, si jamais il y avait de la fumée qui vous gêne et réduise votre visibilité, les équipes de Vinci Autoroute et les pompiers, donc notamment, je le disais, se rendent en ce moment sur place. Kilomètre 70 maintenant de l'autoroute A10, direction Bordeaux et Orléans. Là, ce sont des obstacles qui sont signalés sur la chaussée au-delà de Jeanville-Allaine, sortie numéro 12. Obstacle donc signalé dans ce secteur. Et puis, sur l'autoroute A85, maintenant, si vous circulez dans la région de Tours, direction Tours et Angers, au niveau du péage de Vénier, il y a visiblement un véhicule arrêté. Nous avons en ce moment le dépanneur qui se rend sur les lieux. Et nous, sur le 107.7, on poursuit la route en musique avec Taïk.

Frankie Goes to Hollywood sur le 107.7 pour vous accompagner en ce mardi matin, déjà très chaud hein, sur une grande partie de l'Hexagone et notamment hein, pour vous qui circulez en ce moment dans les Pays de la Loire, en Nouvelle-Aquitaine, la région Centre et l'Île-de-France, des températures déjà largement au-dessus des 30 degrés. On refait le point sur l'infotrafic après la musique de Manon Lisa et son titre Le Petit Pêcheur.

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1: Il est 11h30 avec deux incendies signalés. Alors pour le moment, pas de confirmation et notamment sur une éventuelle gêne à la circulation. Mais en tout cas, donc deux infos à retenir entre Paris et Le Mans et entre Paris et Orléans sur les autoroutes A10 et autoroutes A11. Je vais commencer par l'autoroute A10 où un incendie était signalé. Eh bien tiens, bonne nouvelle, fin d'alerte concernant celui-ci au kilomètre 56. Fin de l'alerte donc concernant un incendie qui avait été signalé dans ce secteur. En revanche, alerte toujours là sur l'autoroute A11 entre Chartres et l'Île-de-France. Incendie donc signalé au bord de l'autoroute kilomètre 42. Pas plus de précision, le patrouilleur sera en ce moment sur place. Attention dans les deux sens, entre la première sortie pour Ablis et la sortie numéro 2 pour Chartres. Le patrouilleur est en train de se rendre sur les lieux pour constater ou non cet incendie. On va sur l'autoroute A10 dans la région d'Orléans où là il y a bel et bien un dépannage qui se poursuit d'un véhicule arrêté, une voie neutralisée, la voie de droite, kilomètre 94, direction Paris. On est après la bifurcation avec l'autoroute A71. Vous n'allez passer que sur les voies de gauche et du milieu. Serrez bien en regardant dans votre rétro et en mettant votre clignotant. Il y a également cette information qui vous concerne toujours en ce moment sur l'autoroute A10, à savoir un camion en cours de dépannage aussi en Nouvelle-Aquitaine, kilomètre 496 en provenance de Bordeaux. Là, la voie de droite est également neutralisée. Vous n'allez passer que sur une voie. Là, en revanche, la voie de gauche, après Blaye-Montendre, sortie numéro 38. Et puis, c'est sur cette autoroute A10 que vous rencontrez le seul secteur ralenti en ce moment. C'est pour vous qui circulez entre Tours et Poitiers, direction Poitiers et Bordeaux. 1 kilomètre de bouchon en ce moment, niveau de travaux menés à l'approche de Châtellerault, la sortie 26, Châtellerault Nord.
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1: À suivre absolument BO, votre rendez-vous estival dédié aux bandes originales cultes de films et de séries, celles qu'on aime réécouter encore et encore. Et dans quelques instants, on fera un détour par New York avec toute la bande de Friends. Ce sera après, ce sera tout de suite même.
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1: Et découverte il y a plus de 30 ans, cette série, elle n'a jamais quitté nos écrans. On en parle avec Marie Codemo.
2: Friends est une série incontournable. Ses détracteurs trouveront toujours des défauts, mais les fans sont là et de plus en plus nombreux, puisque même les plus jeunes connaissent les 6 amis new-yorkais. Amour pour la série qui a été ravivée par la mort de Matthew Perry, alias Chandler, en octobre 2023.
3: La ferme !
2: Les aventures de Monica, Rachel, Phoebe, Joe et Chandler et Ross sont intemporelles. Il y a tous ces personnages singuliers, mais aussi une chanson tout aussi culte qui a été le générique pendant les 10 saisons. Ce titre correspond parfaitement à l'ambiance, la joie, la jeunesse, l'insouciance, tout y est. Et pour cause, il a été commandé spécialement pour la série au groupe californien de Rembrandt. Et ce fut d'ailleurs leur plus grand succès. Comme la série, I'll Be There For You a connu un succès instantané. Une version longue a été enregistrée et le titre a rapidement été diffusé à la radio. On l'entend toujours régulièrement.
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2: Depuis 1994, les claquements de mains et l'ambiance bon enfant de Friends nous mettent toujours de bonne humeur.
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2: Faisons maintenant une pause bien méritée au café Central Perk en plein New York avec Doran Brands et toute la bande de Friends dans Absolument BO.

I'll be there for you des Rembrandts dans Absolument BO et vous retrouvez d'ailleurs d'autres épisodes d'Absolument BO sur notre site internet et notre application pour smartphone. On se retrouve dans un peu plus de 5 minutes pour l'infotrafic, le temps d'écouter notamment les Frérots de la Vega avec À l'équilibre.

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3: Il est midi moins le quart, fin de l'alerte concernant également un autre incendie qui avait été signalé à proximité des voies de l'autoroute A11. Il semblerait qu'il s'agissait d'une moissonneuse-batteuse qui intervenait sur un champ et qui avait fait de la poussière. Donc du côté de Chartres sur l'autoroute A11, bonne nouvelle là aussi. Dans l'ensemble, ça se passe bien en cette toute fin de matinée, avec toutefois toujours un secteur ralenti sur un kilomètre en ce moment de bouchon. Direction Poitiers-Bordeaux, à partir du kilomètre 259. Ça freine en ce moment dans ce secteur pour vous qui roulez donc en direction du sud-ouest, 5 à 10 minutes toujours à passer dedans selon les estimations, en lien avec des travaux d'urgence menés au niveau de glissières de sécurité endommagées hier par un accident dans l'ouest en Vendée sur l'autoroute A83 entre Nantes et Niort, direction Niort, dans la sortie 7. Fontenay-Ouest, un véhicule est en panne, le dépanneur se rend sur place. Et nous poursuivons la route tout de suite avec la musique de Christophe Willem.

Elliott avec la camisa negra sur Radio Vinci Autoroute. On va conclure cette heure avec la musique de George Michael et on se retrouvera au plus tard à midi pour faire le point sur l'actualité, la météo et l'info trafic en ce mardi 7 juillet. Pour vous qui êtes peut-être d'ailleurs sur la route des vacances, ça se passe bien, ça continue de bien se passer sur votre route, à part toujours ces quelques coups de frein que vous donnez entre Tours et Poitiers, direction Poitiers et Bordeaux sur l'autoroute à 10, entre les sorties 25 et 26 de cette autoroute en lien avec des travaux menés dans ce secteur. On se retrouve donc, je le disais, dans quelques instants, au plus tard à midi, après Cowboys and Angels, signé George Michael.

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1: Bonjour à tous. Le programme d'Emmanuel Macron en Syrie se poursuit normalement, annonce l'Élysée. Le chef de l'État se trouve en ce moment au palais présidentiel dans l'ouest de la capitale, Damas. Ce matin, deux bombes ont explosé près de l'hôtel où le chef de l'État a passé la nuit, faisant, selon les autorités syriennes, 18 blessés, dont 4 policiers. Dans les Pyrénées-Orientales, de nouveaux moyens aériens doivent être déployés aujourd'hui, dont 6 avions européens envoyés en renfort pour lutter contre l'incendie qui a parcouru près de 5000 hectares près de Perpignan et provoqué l'évacuation de 12 000 personnes. Les Pyrénées-Orientales et 60 autres départements de l'Hexagone placés aujourd'hui en vigilance orange canicule. Troisième vague de forte chaleur pour les trois quarts du pays avec des températures qui grimpent encore aujourd'hui et cet après-midi entre 36 et 38 sur une grande partie de l'Hexagone, de 38 à 40, voire des pointes à 41 en Nouvelle-Aquitaine. Marine Le Pen saura cet après-midi si elle peut se présenter à l'élection présidentielle. Les juges de la Cour d'appel de Paris doivent se prononcer sur la culpabilité de Marine Le Pen et de 11 autres prévenus condamnés en première instance pour avoir détourné des fonds européens. Jour J pour les résultats du bac, désormais accessible pour une bonne partie des académies. Pour d'autres, ce sera normalement dans un quart d'heure. La quatrième étape du Tour de France cet après-midi entre Carcassonne et Foix, le maillot jaune sur les épaules de Pogacar. Et puis en football, les derniers huitièmes de finale de la Coupe du Monde au programme aujourd'hui. Argentine-Égypte à 18h, Suisse-Colombie à 22h. Hier, l'Espagne a battu le Portugal à 1-0 et la Belgique a éliminé le dernier pays hôte de la compétition, les États-Unis, au cours de la nuit avec une victoire 4 buts à 1. C'est la fin de ce Flash Info. Le retour à vos conditions de circulation dans un très court instant. Ce sera après la météo. Une énième fois à prendre en compte sur la route du travail, des vacances. On n'oublie pas de prendre de l'eau dans son habitacle avant de prendre bien le volant et la route avec des températures donc caniculaires et d'ores et déjà, en tout cas cette mi-journée, bien au-dessus des 30 degrés sur la Nouvelle-Aquitaine, le centre Val-de-Loire, les Pays de la Loire. Un petit peu moins élevé encore ces températures sur la région parisienne, mais en tout cas il fait de toute façon déjà chaud, quasiment 30 degrés et cet après-midi donc Météo France prévoit des températures très élevées, notamment sur le quart sud-ouest et une partie du nord-ouest cet après-midi avec localement potentiellement 40 voire 41 degrés, c'est ce qu'on pourrait avoir du côté de Bordeaux, ailleurs 38 degrés notamment du côté de Nantes ou encore 34 degrés voire 35 degrés à Paris.
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1: Et cette info pour débuter dans la traversée de Tours, si vous roulez direction Orléans et Paris sur l'autoroute A10 au kilomètre 202, nous avons un camion qui est arrêté, voire peut-être même deux camions arrêtés dans ce secteur sur bande d'arrêt d'urgence et voie de droite. Vous réduisez bien votre vitesse, vous vous décalez en contrôlant dans votre rétro et en mettant votre clignotant au-delà de la sortie numéro 20, vous ouvrez direction Orléans et Paris sur l'autoroute A10. Autoroute A10 où il y a toujours un secteur ralenti en lien avec des travaux menés sur les lieux d'un accident hier et des réparations qui sont effectuées en ce moment. On a toujours environ 1 km de bouchon au-delà de Sainte-Maure, sortie 25 à l'approche de la sortie suivante, Châtellerault-Nord, kilomètre 259, ça coince actuellement au niveau de ces travaux et d'une neutralisation de voie de droite. Mais partout ailleurs, c'est vraiment un trafic qui s'écoule bien et que vous rencontrez trafic fluide, quelle que soit l'autoroute sur laquelle vous roulez, quelle que soit votre direction. Dans l'ouest, sur l'autoroute A83, l'axe qui relie Nantes à Niort, le dépannage d'un véhicule en cours direction Niort dans la sortie 7.1 Fontenay-Ouest, dépanneur donc toujours en intervention dans ce secteur. Et puis sur l'autoroute A87 maintenant, dans la sortie numéro 30, La Roche-sur-Yon-Est, si vous roulez direction Cholet et Angers, bien là c'est un camion qui est en panne.
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1: On écoutera Marie-Sara dans quelques kilomètres. Il y aura aussi Raphaël. On se retrouve plus tard à 12h15 pour l'info trafic. Et là, c'est Cheryl Crow.

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2: Midi et quart sur Radio Vinci Autoroute, direction la Sarthe, secteur du Mans, avec visiblement des morceaux de bâche qui se trouvent sur les voies de l'autoroute A28, direction Tours, kilomètre 98 et kilomètre 100. Attention donc, à l'approche du Mans Centre, sortie numéro 23, des morceaux de bâche qui se baladeraient sur les voies. Le patrouilleur est en train de se rendre sur place entre Tours et Vierzon. Maintenant, si vous roulez sur l'autoroute A85 en direction de Tours et d'Angers, là ce sont des obstacles qui sont signalés sur la voie de gauche au kilomètre 140 après la sortie numéro 12 Saint-Aignan-sur-Cher. Obstacle au pluriel donc signalé sur les voies, et nous avons là encore les équipes de Vinci Autoroute qui se rendent sur les lieux. Dans l'ouest maintenant, intervention à venir justement du patrouilleur, c'est Richard d'ailleurs qui se rend sur place, et du dépanneur. Dans la bretelle d'entrée, les Essarts, la numéro 5, pour accéder à l'autoroute A83 direction Niort, un camion est visiblement arrêté dans cette bretelle d'entrée, et puis deux camions visiblement arrêtés sur l'autoroute A10 dans la traversée de Tours, juste après Vouvray, sortie numéro 20, et à chaque fois, il pourrait y avoir une gêne au trafic au niveau du kilomètre 202. Antonio, le patrouilleur, est en train d'arriver sur les lieux pour constater, en tout cas ils se mettent en protection s'il le fallait dans ce secteur. L'autoroute A10 où vous rencontrez un kilomètre de bouchon toujours, direction Poitiers-Bordeaux, à partir du kilomètre 259, nous sommes bien au-delà de la sortie 25 Sainte-Maure. Au niveau de travaux menés de réparation suite à un accident hier, on va continuer plutôt la route en musique sur le 107.7. On se retrouvera au plus tard à 12h30. Vous le savez, c'est au minimum tous les quarts d'heure l'infotrafic sur cette antenne. Tones and I, notamment avec Dance Monkey, après Louisa.

Bones and I, Dance Monkey sur le 107.7. On écoute Shanice dans un instant après Didi Swims et puis on se retrouve au plus tard à 12h30 pour l'infotrafic avec toujours un secteur qui est ralenti en ce moment sur la route du travail ou des vacances en ce 7 juillet. C'est au nord de Poitiers plus précisément. Entre la sortie 25 Sainte-Maure-de-Touraine et la sortie 26 Châtellerault-Nord. On en reparle dans quelques minutes.

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2: Et malheureusement, un bouchon qui est grossi en ce moment sur l'autoroute A10. Vous êtes nombreux à circuler, et notamment entre Tours et Poitiers, en direction de Poitiers et de Bordeaux. Je rappelle que suite à un accident hier, il y a des travaux de réparation qui sont effectués sur l'autoroute A10. Et ça occasionne un bouchon qui désormais fait quasiment 3 km et qui va débuter aux environs du kilomètre 257. Un bon quart d'heure à passer dedans, selon les estimations. Alors si vous m'écoutez en ce moment en amont du réseau Vinci Autoroute, que vous souhaitez peut-être rejoindre en direction de Bordeaux, si vous êtes dans la région, rejoignez plutôt l'autoroute A10 via l'entrée Châtel-Renard, la 26, évitez Sainte-Maure de Touraine, l'entrée numéro 25, sinon vous allez vous retrouver un peu plus loin dans ce bouchon et qui, donc je le disais, s'étire désormais sur quasiment 3 km. C'est le seul secteur ralenti. Partout ailleurs, dans l'ensemble, en tout cas, ça se passe bien, trafic fluide. Quelques infos tout de même à retenir, notamment sur l'autoroute A10, avec au départ de Bordeaux la présence d'obstacles très volumineux en ce moment, des obstacles qui se trouvent sur les voies de l'autoroute A10 au kilomètre 526. Soyez particulièrement prudents, des gros obstacles avec les patrouilleurs qui seront en ce moment sur place. C'est après Saint-André de Cubzac et Blaye, la sortie 40, à l'approche de la suivante, à la 39, Libon de Saint-Antoine. Et au niveau de ces obstacles, ça ne passe, si j'ose dire, que normalement sur la voie de droite, car il y a des obstacles sur la voie du milieu et en partie sur la voie de gauche. Donc vraiment, adaptez bien votre conduite et votre vitesse si vous arrivez à ce niveau en provenance de Bordeaux. Dans la traversée de Tours, direction Orléans et Paris, il y a toujours la présence de deux camions en panne au kilomètre 202 et à chaque fois une gêne sur la voie de droite. Donc là aussi, vous adaptez bien votre conduite et votre vitesse au-delà de vous. Vraie sortie numéro 20.
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2: Dans un instant, la sélection du rédacteur en chef de Première, le magazine ciné, partenaire du 107.7. Tout au long de l'été, Thierry Chaise vous conseille la sortie de la semaine, mais aussi un film à voir ou à revoir en famille. Au programme aujourd'hui, un film d'animation et un classique de 1988. Les détails à suivre après Denis Lloyd.

0: Allez, on poursuit la route avec du cinéma. On est mardi à la veille des principales sorties en salle. On retrouve Yvan Mouton et Thierry Chaise, rédacteur en chef du magazine Première, notre partenaire.
1: La sortie de la semaine est un grand classique à voir ou à revoir en famille. C'est ce qu'on vous propose durant cet été. On commence par donc la sortie de la semaine. C'est en fait un film sorti la semaine dernière. Thierry, ça s'appelle Inouye. Vous nous expliquez ?
2: Ah, il ne faut pas le rater. Il ne faut pas le rater. J'ai pas eu l'occasion. On a parlé de De Gaulle la semaine dernière. Je voulais vous parler d'Inouye, ce qui a ouvert à Cannes la semaine de la critique, qui est un film d'animation, un premier long métrage absolument merveilleux. C'est adapté d'un roman graphique dans lequel l'auteur racontait son histoire d'amour avec une jeune passionnée de surf, un coup de foudre et donc une love story percutée par la très grave maladie de cette dernière.
3: On l'a vu à temps et c'est encore très localisé.
4: J'ai tellement peur.
3: Vous êtes très forte, Kristen.
4: Je suis là, où tu veux, quand tu veux.
2: Ça porte une histoire très glauque, pas du tout. Le travail sur l'animation, le mélange des styles d'animation, la manière aussi de raconter à travers ça l'histoire du surf, de revenir au passé, fait que ce patchwork fonctionne et qu'on est toujours, toujours guidé par une émotion jamais lacrymale. C'est vraiment un des plus beaux films d'animation que vous verrez cette année.
1: Et Thierry Chaise a des étoiles dans les yeux. Et maintenant, le film donc à voir ou à revoir cet été, le plus gros succès en France, Thierry, en 1980. Avec 6,5 millions de spectateurs. Il s'agit de Rain Man, évidemment, avec Dustin Hoffman.
2: Et Tom Cruise. Tom Cruise, c'est cet homme qui découvre à la mort de son père qu'il avait un frère, et ce frère était caché, car ce frère souffrait de troubles autistiques et donc avait été mis dans une maison spéciale. Et ça va être la manière dont il va d'abord découvrir cet enfant devenu homme, puisqu'il est joué par Dustin Hoffman, et puis comment les deux, finalement, vont réussir à s'approcher, à s'aimer malgré leurs différences. Là encore, comme dans In Waves, la sensibilité est là et pas la sensiblerie. C'est évidemment émouvant, mais il y a toujours une drôlerie. Tom Cruise et Dustin Hoffman, c'est un duo magnifique. Il y a aussi Valeria Golino qui est dans le film et qui est formidable. Et voilà, c'est un film de 89, à une époque où on parlait assez peu de ces sujets-là. Et je pense que ce film, par-delà sa qualité, a aussi fait avancer les choses.
1: Rain Man, donc, deuxième Oscar pour Dustin Hoffman. Et donc, à voir sur toutes les bonnes plateformes, vous nous le confirmez. Et puis, In Waves, film d'animation, grande histoire d'amour et de résilience. Ce film est encore en salle cette semaine, à retrouver également dans le magazine Première et sur première.fr.
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4: Il y a une heure moins le quart, pas de changement depuis notre dernier point. Il y a un quart d'heure, un secteur où ça freine sur l'autoroute A10. C'est un secteur où il faut faire attention à vraiment. C'est pour vous qui roulez au départ de Bordeaux. On a de très gros obstacles en cours d'évacuation et de ramassage par les équipes de Vinci Autoroute au kilomètre 526 à proximité de la sortie 39 Libourne-Saint-Antoine. Adaptez toujours votre conduite et votre vitesse si vous arrivez à ce niveau en raison de la présence de ces obstacles et du ramassage en cours par les patrouilleurs présents sur les lieux. L'autoroute A10 où il y a également la présence de deux camions arrêtés dans la traversée de Tours juste après Vouvray, sortie 20 sur bande d'arrêt d'urgence et voie de droite. Attention à penser là aussi à bien adapter votre conduite et votre vitesse si vous roulez direction Orléans et Paris. C'est dans l'autre sens que vous rencontrez la principale difficulté, à savoir un bouchon de 3 km environ, un bon quart d'heure à passer dedans. C'est après Sainte-Maure-de-Touraine, la sortie 25, à l'approche de Châtellerault-Nord, sortie 26, 3 km de bouchon à partir du kilomètre 257. Adaptez bien votre conduite et votre vitesse si vous arrivez dans ce secteur, car vous allez vous retrouver dans cette circulation bien ralentie. Des travaux sont effectués, des travaux de réparation suite à un accident important survenu hier à ce niveau et qui occasionne donc actuellement cette difficulté que vous rencontrez. Partout ailleurs, sur toute les autres autoroutes sur lesquelles vous roulez, ça se passe bien. J'ai quand même en Loire-Atlantique, du côté de Nantes, la présence signalée en tout cas d'un piéton au bord des voies de l'autoroute à 11 km 345 à proximité de Nantes-Gachet, Nantes-Est, sortie 24. Piéton signalé au bord des voies de cette autoroute à 11. Attention dans les deux sens. Poursuivons la route tout de suite en musique sur le 107.7 avec Le bruit de l'autre qui est à suivre dans un instant. On écoutera également Angie Stone et puis tout de suite c'est Rod Stewart pour vous accompagner.

Le bruit de l'autre, King Kong sur Radio Vinci Autoroute. Encore un peu de musique avec Angie Stone pour conclure cette heure. Et puis on se retrouve donc à 13h au plus tard pour faire le point sur l'actualité, la météo, l'infotrafic. Je rappelle qu'il y a eu un accident important hier survenu sur l'autoroute A10 au sud de Tours, direction Poitiers et Bordeaux. Et on a toujours les conséquences puisque des travaux d'urgence se sont effectués au niveau de dégâts. Et en ce moment, il y a une voie neutralisée sur l'autoroute A10 au sud de Sainte-Maure-de-Touraine, la sortie 25. Et il faut compter sur une bonne dizaine de minutes à patienter dans un bouchon si vous roulez en direction du sud-ouest.

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1: Bonjour à tous, ma visite se poursuit, c'est ce qu'écrit sur les réseaux sociaux Emmanuel Macron. Deux bombes ont explosé ce matin à proximité de l'hôtel où a dormi le chef de l'État à Damas, en Syrie. 18 personnes ont été blessées. Le taux de réussite provisoire au baccalauréat s'établit à 85,5%, annonce le ministre de l'Éducation nationale, Édouard Geoffrey, un chiffre quasi stable par rapport à celui de l'an dernier. Les épreuves de rattrapage du bac général et technologique se dérouleront jusqu'à vendredi. Le gouvernement abaisse la prévision de croissance française pour cette année à 0,7% contre 0,9% attendu précédemment. Les températures, elles, grimpent encore ce mardi avec des températures prévues entre 36 et 40 degrés sur une soixantaine de départements en vigilance orange, canicule et quelques pointes à 41 degrés dans les Pyrénées-Orientales. De nouveaux moyens aériens doivent être déployé aujourd'hui, dont 6 avions européens envoyés en renfort pour lutter contre l'incendie qui a parcouru près de 5000 hectares près de Perpignan et provoqué l'évacuation de 12 000 personnes. Le mystère s'épaissit après l'attaque au colis piégé ayant visé un oligarque ukrainien et sa famille à Monaco la semaine dernière. Des médias ukrainiens affirment aujourd'hui que la femme suspectée d'avoir déposé la bombe a été retrouvée morte et enterrée en Ukraine, près de Kiev. Place au dernier huitième de finale de la Coupe du Monde de foot aujourd'hui avec Argentine, Égypte à 18h et Suisse-Colombie à 22h. Dans l'Hexagone, le Paris FC officialise le départ d'Antoine Camboire et l'arrivée sur le banc de l'entraîneur anglais Liam Rossignol, passé par Strasbourg et Chelsea. Enfin, dans quelques minutes, le départ de la quatrième étape du Tour de France sous une chaleur écrasante entre Carcassonne et Foix. C'est la fin de ce Flash Info. Le retour de l'infotrafic est à suivre dans un instant après la météo. Et une température donc qui grimpe aujourd'hui, des températures qui sont très élevées déjà en ce début d'après-midi, avec un petit peu plus de 30 degrés sur l'île de France, majoritairement au-dessus des 30 degrés ailleurs, que ce soit sur la Nouvelle-Aquitaine, le Centre-Val de Loire, les Pays de la Loire, avec des températures cet après-midi vraiment très élevées, prévues sur une grande partie de l'Hexagone, 40 voire 41 degrés localement en Nouvelle-Aquitaine et du côté de Bordeaux. On pourrait avoir jusqu'à localement 39 degrés à Nantes cet après-midi, 38 degrés à Orléans, 35 degrés à Paris, 33 degrés à Strasbourg.
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1: Et nous partons sur l'autoroute A10 entre Tours et Poitiers, direction Poitiers-Bordeaux, kilomètre 257. C'est le début d'une zone de bouchon de 3 km environ, un bon quart d'heure à passer dedans. Pas de changement en ce qui concerne cette difficulté que vous rencontrez en lien avec des travaux menés au niveau de réparation à effectuer sur des glissières de sécurité, tout particulièrement suite à un accident important survenu hier. Si vous m'écoutez en amont de l'autoroute A10 que vous comptiez peut-être rejoindre dans ce secteur direction Bordeaux, bien faites-le à l'entrée 26 Châtel-Renard et non pas à l'entrée 25 Sainte-Maure-de-Touraine, sinon vous allez vous retrouver dans ce bouchon, et un bouchon qui mathématiquement et mécaniquement, si j'ose dire, va grossir. Donc allez plutôt du côté de Châtellerault pour rejoindre l'autoroute A10 en direction de Bordeaux. Sur l'autoroute A10, toujours la présence d'un camion encore arrêté dans la traversée de Tours, direction Orléans et Paris, kilomètre 202, voie de droite neutralisée en ce moment par les équipes de Vinci Autoroute. Partons à Nantes, si vous le voulez bien, sur l'autoroute A11, et d'ailleurs une info qui va vous concerner dans les deux sens, puisqu'un piéton a été aperçu au bord des voies de l'autoroute A11, kilomètre 345. C'est à proximité de la sortie 24, un Nantes-Est-Gâchet. Nous avons actuellement le patrouilleur qui se rend sur place. Et puis une info qui vous concerne également dans les deux sens, cette fois-ci entre Le Mans et Tours sur l'autoroute A28. Et nous avons d'ailleurs Thibaut, le patrouilleur, qui est en train d'approcher des lieux pour confirmer ou non encore la présence d'un animal au kilomètre 82. C'est un chevreuil qui a été aperçu au bord des voies. Et nous sommes entre Parigné-l'Évêque, la sortie 24, et Écomois, la sortie numéro 25. J'en termine avec le dépannage d'un camion qui se poursuit en ce moment à La Roche-sur-Yon. Si vous roulez sur l'autoroute A87, en direction de La Roche-sur-Yon, dépannage d'un camion arrêté dans la bretelle de sortie numéro 30, La Roche-sur-Yon-Est. Et je rappelle qu'il y a une gêne dans cette bretelle de sortie, donc vous l'empruntez à vitesse réduite.
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1: Poursuivons la route avec Calling Elvis de Dire Straits. Shakira, Burna Boy, l'hymne du mondial arrivera juste après. On se retrouve au plus tard à 13h15 pour l'infotrafic. Très bonne route.

Un nouvel hymne du mondial pour Shakira à son actif. Un die-die sur le 107.7, on le rappelle, hein, l'équipe de France jouera jeudi. Les derniers huitièmes de finale, c'est aujourd'hui, notamment tout à l'heure, Argentine-Égypte à 18h. L'infotrafic, elle, revient dans quelques instants après Christophe Maé.

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2: Et à 13h16, on va commencer par un accident signalé en ce moment à l'approche de Nantes, si vous roulez sur l'autoroute A83 qui relignera Nantes. Kilomètre 18, un véhicule est signalé accidenté au-delà de Montaigu, sortie 4, sur bande d'arrêt d'urgence. Hein, selon les premières informations, le patrouilleur vient d'arriver sur place, au-delà donc de Montaigu, sortie numéro 4. Allons maintenant sur l'autoroute A10 en Nouvelle-Aquitaine avec un incendie signalé au bord des voies de l'autoroute au kilomètre 465. On n'est pas très loin de Pont, la sortie 36. Le patrouilleur, les pompiers se rendent sur place. Info à retenir éventuellement dans les deux sens de circulation si jamais c'était confirmé et qu'il y avait potentiellement des flammes et de la fumée qui vous gênent dans les deux sens de cette autoroute à 10 km donc 526 de l'autoroute à 10. Les équipes de Vinci Autoroute se rendent sur place. Voilà pour ces deux principales infos à retenir sur votre trajet. La troisième, c'est un bouchon que vous rencontrez en ce moment sur l'autoroute A10. Un bon quart d'heure à passer dans 3 km bien ralentis au niveau de travaux menés sur l'autoroute A10 et des travaux de réparation suite à un accident important survenu hier au-delà de Sainte-Maure-de-Touraine, la sortie 25. Et nous poursuivons la route en musique sur Radio Vinci Autoroute avec la recette, celle de Jack et Carla.

Joan Jett and the Black Hearts avec I Love Rock'n'Roll sur le 107.7. On écoute Clan tout de suite, puis Katy Perry. L'infotrafic arrive à 13h30.

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3: Et à 13h31, un bon quart d'heure toujours à passer dans un bouchon, selon les estimations, entre Tours et Poitiers. Si vous roulez direction Poitiers-Bordeaux, c'est à partir du kilomètre 257 que ça freine. Des travaux de réparation sont effectués sur l'autoroute A10 en lien avec un accident survenu hier. Bouchon de 3 km et donc actuellement une neutralisation de voie qui occasionne cette perturbation. Alors c'est la seule, hein, partout ailleurs, ça se passe vraiment très très bien, que ce soit sur l'autoroute A10 et sur toutes les autres autoroutes sur lesquelles vous circulez en ce moment. Pas de ralentissement, pas de bouchons. À noter quand même qu'il y a notamment une intervention en cours, des équipes de Vinci Autoroute sur la partie droite de la chaussée de l'autoroute A10, kilomètre 94, où de très nombreux morceaux de pneus visiblement sont sur les voies et sur les deux voies de droite et la bande d'arrêt d'urgence, kilomètre 94. Réduisez bien votre vitesse et décalez-vous sur les voies de gauche à proximité d'Orléans-Nord, sortie numéro 14. Partons maintenant en Nouvelle-Aquitaine, si vous circulez sur l'autoroute A10, avec la confirmation de fumée en ce moment, potentiellement en lien avec un incendie au kilomètre 465 de l'autoroute A10. Alors c'est là encore une information qui peut éventuellement vous concerner en direction de Bordeaux, après Pont, sortie 36, et dans l'autre sens de circulation, si jamais le dégagement de fumée était important dans ce secteur, donc kilomètre 465 de l'A10, avec je le disais, en ce moment, un incendie potentiellement qui en tout cas occasionne de la fumée dans ce secteur. Sur l'autoroute A11, la présence d'obstacles au niveau d'Angers, direction Le Mans et Paris, kilomètre 254, c'est au-delà de la bifurcation avec la rocade Est d'Angers. Obstacle signalé sur la chaussée.
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3: Et rendez-vous pour la musique d'MC Solar dans les prochains kilomètres. L'infotrafic, bien évidemment, plus tard à 13h45. Et puis dans un instant, votre rendez-vous Play Replay qui se met en mode vacances. Certaines séries transforment les villes en véritables cartes postales et donnent envie de partir sur le champ. Dans un instant, direction Madrid avec Elite, entre quartiers branchés, nuits animées et lieux emblématiques de la capitale. Le voyage commence juste après Célacio.

0: Avec comme premier direction Madrid, avec Mathilde Ferrière qui nous fait découvrir la capitale espagnole à travers la série Élite.
1: Bienvenue à Madrid, sous le soleil espagnol, entre villas luxueuses, soirées qui s'étirent jusqu'à l'aube et les couloirs feutrés d'un lycée pas comme les autres.
2: Les élèves de ce lycée sont les leaders de demain.
3: C'est vous les nouveaux ? Je vous souhaite bonne chance, vous en aurez besoin.
1: Élite, c'est l'histoire d'élèves de Las Encinas, une école prestigieuse où se croisent héritiers, nouveaux arrivants et secrets bien gardés.
4: Bonjour, je m'appelle Samuel.
5: Qu'est-ce qu'il dit le serveur ?
4: Ça va avec les bombes ?
5: Il traite bien ?
4: Ouais.
5: S'il y en a un qui t'emmerde, je casse la gueule moi.
2: Est-ce que nous sommes vraiment ce que les autres pensent que nous sommes ? Ou est-ce qu'ils voient seulement notre meilleur profil ?
1: Entre fêtes sur les toits madrilènes, virées nocturnes et piscines à débordement, la série transforme la capitale espagnole en terrain de jeu vibrant et contrasté. Madrid devient presque un personnage à part entière entre quartiers populaires et lieux huppés.
3: Bienvenue, Narco Barbie.
6: Ça va être la fête du siècle.
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0: 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Eh bien, l'info trafic arrive, car il est bientôt 2h moins le quart.
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0: Et à 2h moins le quart, donc, si vous venez de vous brancher sur le 107.7, je rappelle, eh bien, notamment cette information qui peut, eh bien, vous concerner sur l'autoroute A10 en Nouvelle-Aquitaine. Pour l'heure, eh bien, pas de gêne importante à la circulation, mais l'arrivée quand même des pompiers avec un peu de fumée. C'est au kilomètre 465. Nous avons, eh bien, du monde en intervention sur place. Je le disais, les pompiers notamment, c'est en direction de Bordeaux qu'ils sont positionnés. Donc dans ce secteur, avec un départ de feu le long de l'autoroute A10, hein, c'est confirmé, feu de végétation qui a pris donc au bord de l'autoroute A10 dans ce secteur. Donc vous réduisez bien votre vitesse, vous vous décalez bien sur la voie de gauche si vous arrivez à hauteur de ce kilomètre 465 en direction de Bordeaux. Pas de difficultés en lien notamment avec une réduction de la visibilité dans ce secteur. Mais c'est impératif donc de bien adapter votre conduite et votre vitesse. L'autoroute A10 où il y a toujours un bon quart d'heure de bouchon en ce moment entre Sainte-Maure-de-Touraine, sortie 25, et Châtel-Renaud, sortie 26. En direction du sud-ouest, en lien avec des travaux d'urgence menés à partir du kilomètre 257, ça coince. 3 kilomètres de bouchon, et si vous comptiez rejoindre l'autoroute A10, eh bien dans cette région, faites-le plutôt en direction de Bordeaux, au niveau de Châtel-Renaud, l'entrée 26. Ne rejoignez pas l'autoroute A10 à Sainte-Maure-de-Touraine, l'entrée 25 en direction de Bordeaux, bien sûr. Sinon, vous allez vous retrouver dans le bouchon. Une information qui vous concerne également toujours au nord d'Orléans, avec du monde en intervention pour ramasser visiblement pas mal d'obstacles, de morceaux de pneus au kilomètre 94 de l'A10, direction la région parisienne. Nous sommes après la bifurcation avec l'autoroute A71. Décalez-vous bien sur la partie gauche de la chaussée. Et puis j'en termine cette fois-ci au sud d'Orléans, avec la présence confirmée d'un chevreuil pas très loin des voies qui se trouvent au kilomètre 102. Attention dans les deux sens de circulation entre la première sortie Orléans-Centre et la sortie de Olivet. On va continuer la route tout de suite en musique avec Dis-le, Angèle.
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Michael Jackson de Remember the Time sur le 107.7. On écoute Vernis Rouge avec La Fille puis Imagine Dragons et on se retrouve à 14h pour l'actu, la météo et l'infotrafic. Je rappelle qu'il y a une intervention des pompiers en ce moment en Nouvelle-Aquitaine. Kilomètre 466 après Pont, sortie 36 direction Bordeaux après un départ de feu dans la végétation à proximité des voies. La voie de droite

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1: Bonjour à tous, Marine Le Pen pourrait se présenter à l'élection présidentielle l'an prochain, mais avec un bracelet électronique. La Cour d'appel de Paris vient de rendre sa décision. Marine Le Pen jugée une nouvelle fois coupable de détournement de fonds publics européens, mais les peines sont moins lourdes, et notamment celle d'inéligibilité, portée à 45 mois et 30 avec sursis. Techniquement, elle serait donc potentiellement éligible, mais Marine Le Pen avait déclaré ces derniers mois qu'elle ne souhaitait pas faire campagne si elle devait porter un bracelet électronique. La police ukrainienne annonce cet après-midi l'arrestation de deux hommes suspectés d'avoir tué la femme recherchée dans l'enquête sur l'attentat perpétré dans le hall d'un immeuble à Monaco la semaine dernière et qui avait gravement blessé trois personnes, dont un oligarque ukrainien. Des médias ukrainiens avaient affirmé un peu plus tôt aujourd'hui que le corps de cette femme de 39 ans suspectée d'avoir déposé le colis piégé avait été retrouvée morte, tuée par balle hier près de Kiev en Ukraine. Retour en France, où 6 personnes susceptibles d'avoir eu une action sur des départs de feu dans le sud de la France ont été interpellées par la gendarmerie, annonce le ministre de l'Intérieur, Laurent Nunez. Plusieurs incendies sont en cours dans l'Hexagone, dans la Drôme, le Gard, l'Hérault et les Pyrénées-Orientales. Dans ce département, un incendie a parcouru près de 5000 hectares près de Perpignan et provoqué l'évacuation de 12 000 personnes. Les pompiers sont mobilisés sur cet incendie. Le feu qui est bien aidé par la canicule avec des températures prévues entre 36 et 40 degrés sur une soixantaine de départements placés en vigilance orange canicule, et on pourrait même avoir quelques pointes à 41 degrés aujourd'hui. Un mot du Tour de France avec bien les zones de ravitaillement qui sont étendues pour le peloton à l'occasion de la quatrième étape. En raison des fortes chaleurs, le peloton qui s'est élancé depuis Carcassonne, c'est parti pour 180 km direction Foix. C'est la fin de ce Flash Info, le retour à vos conditions de circulation dans un instant après la météo. Troisième épisode caniculaire donc en quelques semaines, avec en ce moment une soixantaine de départements placés en vigilance orange canicule par Météo France, et jusqu'à 40 voire 41 degrés prévus cet après-midi à Bordeaux. C'est vraiment dans l'ouest et le sud-ouest que les températures seront les plus élevées cet après-midi. Dans les Pays de la Loire, dans le centre Val-de-Loire, en Nouvelle-Aquitaine, température un peu moins élevée, plus on va vers le nord de l'Hexagone et notamment l'Île-de-France. Toutefois, l'Île-de-France est en vigilance orange également, avec un peu plus de 30 degrés en ce moment sur la région parisienne. Mais c'est vraiment en ce moment dans l'ouest et le sud-ouest que les températures sont les plus élevées. Je le disais, on pourrait atteindre les 40 voire les 41 à Bordeaux cet après-midi.
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1: Et en ce début d'après-midi, il y a un secteur qui est ralenti. C'est sur l'autoroute A10 entre Poitiers et Bordeaux. Si vous roulez direction Bordeaux en ce moment, la conséquence de travaux de réparation, notamment de glissières de sécurité endommagées par un accident important survenu hier, et il y a une voie neutralisée, ce qui occasionne en ce moment un bouchon. Alors un bouchon quand même de plus en plus important cet après-midi. On a quasiment 6 km désormais de bouchon et 20 minutes pour le passer. Si vous m'écoutez en ce moment en amont du réseau Vinci Autoroute et que vous comptiez rejoindre l'A10 direction Bordeaux dans cette région, ne rejoignez pas l'A10 à Saint-Maur-de-Touraine, l'entrée 25. Sinon là, vous allez retrouver quelques kilomètres plus loin dans le bouchon. Faites-le au niveau de Châtel-Renaud, c'est l'entrée numéro 26. Travaux donc menés en ce moment et qui occasionnent ce bouchon. Partout ailleurs, c'est fluide. Je rappelle une autre info importante, à savoir la neutralisation de la voie de droite en ce moment de l'autoroute A10 en Nouvelle-Aquitaine après Pont. Sortie 36 direction Bordeaux en raison de l'intervention des pompiers sur un départ de feu. Alors pas de flammes ni de fumée en ce moment, mais il y a eu un départ de feu dans ce secteur et les pompiers sont toujours en train d'arroser les lieux. Vous n'allez passer que sur une voie, donc vous réduisez bien votre vitesse, vous ralentissez et vous vous décalez sur la voie de gauche, bien au-delà de Pont, sortie numéro 36. Voilà pour ces deux infos principales à retenir en ce moment sur votre trajet. Partout ailleurs, ça se passe très très bien sur votre route, mais attention donc notamment à cette chaleur une nouvelle fois et à cet impératif notamment de bien avoir de l'eau dans son habitacle avant de prendre le volant et puis d'adopter les bons comportements, les bons comportements notamment en lien avec le feu et les feux de forêt. Un seul mégot jeté par la fenêtre peut déclencher un incendie et ravager des hectares en quelques minutes. Il faut impérativement adapter vraiment les bons comportements, notamment en lien avec les incendies dans le sud du pays, des très gros incendies, mais des incendies qui peuvent également avoir lieu pas très loin des voies des autoroutes sur lesquelles vous circulez en ce moment.
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1: Allez, on poursuit la route avec les Connells sur le 107.7.

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2: Les points trafic se suivent et se ressemblent avec une difficulté qui va vous concerner sur l'autoroute A10, l'axe Paris-Bordeaux en direction de Bordeaux, et c'est la conséquence actuellement d'une neutralisation de voies et de travaux effectués entre la sortie 25 Sainte-Maur et la sortie 26 Châtel-Renard suite à un accident important survenu hier. Et le bouchon est important aussi, avec une vingtaine de minutes à passer dedans, au-delà donc de la sortie 25. Et d'ailleurs, si vous êtes au niveau de l'entrée 25, donc au sud de Tours, ne la rejoignez pas, rejoignez plutôt l'entrée numéro 26 de l'autoroute A10 direction Bordeaux, pour ne pas justement venir grossir ce bouchon et en tout cas vous y retrouver dedans. Partout ailleurs, ça se passe toujours aussi bien. Une intervention qui se poursuit en ce moment, mais qui est en train de s'achever, ça c'est quand même la bonne nouvelle. On a eu un départ de feu au kilomètre 466 de l'autoroute A10. Les pompiers ont quitté les lieux après avoir agi sur les premières flammes au bord des voies, et la voie de droite va être rendue à la circulation incessamment sous peu, si ça n'est pas déjà fait, en direction de Bordeaux, kilomètre 466, au-delà de la sortie numéro 36 pour pont. Présence confirmée, je le rappelle, et on a d'ailleurs les gendarmes qui sont appelés au niveau de la sortie 9 nord-ouest de l'autoroute A83, où un piéton a été confirmé au bord des voies. Et dans ces cas-là, attention dans les deux sens, un piéton aperçu donc à proximité de cette sortie numéro 9. Merci de nous avoir choisi pour vous accompagner sur la route du travail ou des vacances de l'été cet après-midi. M Pokora, c'est tout de suite.

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1: Et à 14h, passé de 30 minutes. Dans l'ensemble, ça se passe bien sur votre trajet. Il y a en revanche une difficulté et que vous rencontrez peut-être une vingtaine de minutes à passer dans un bouchon sur l'autoroute A10 entre Tours et Poitiers, direction Poitiers-Bordeaux. Nous sommes après la sortie 25 Sainte-Maure. Ça va débuter aux environs du kilomètre 257 et nous avons une vingtaine de minutes pour vous qui êtes dedans à patienter dans un bouchon en lien avec des travaux menés sur cette autoroute A10. Alors pourquoi des travaux un mardi de l'été ? Bien tout simplement car il y a eu des dégâts hier suite à un accident important et il y a donc des travaux de réparation qui sont effectués en ce moment. Du coup, ça coince en direction du sud-ouest. Mais une fois que vous l'avez passé, ça se passe vraiment très très bien sur l'autoroute A10 et d'ailleurs sur toutes les autres autoroutes sur lesquelles vous roulez. Pas l'ombre d'une difficulté à signaler en direction d'Orléans et de Paris maintenant. Je rappelle qu'au niveau de la sortie 16 mer, il y a des obstacles qui sont signalés au kilomètre 131 sur la chaussée. Le patrouilleur se rend sur place.
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1: Tout au long de l'été, on vous propose un voyage à travers les lieux emblématiques où les Français ont dansé hier et aujourd'hui. Dans un instant, le deuxième épisode de notre grande saga Ce soir on danse nous emmènera sur la Côte d'Azur dans les années 60 au Voom Voom Club. Rendez-vous après le Kid Laroi et Justin Bieber.

0: Kid Laroi, Justin Bieber avec Stay.
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2: Pour la deuxième étape de notre grande saga de l'été, nous sommes sur la Côte d'Azur avec deux adresses pour une seule enseigne, le Voum Voum Club. Le premier ouvre ses portes en août 1966 à Saint-Tropez-Rue-Allard et la Jet Set y passe toutes ses soirées cette année-là. Brigitte Bardot, Raquel Welch, Eddie Barclay, Mireille Darc ou encore Alain Delon.
3: Tu m'avais dit jusqu'à minuit. Tu sais comment on appelle quelqu'un qui tient par sa parole ? Un danseur.
2: Et si on y danse, en l'occurrence Alain, c'est grâce à Paul Passini, encore lui, il a été le fondateur du Whisky à Gogo. Et avec le Voum Voum Club, il promet cette fois d'ouvrir le plus grand club d'Europe. Pour cela, il fait appel à l'un des plus grands noms de l'art cinétique, Nicolas Schoeffer, qui va mettre au point une scénographie et une lumière tout à fait novatrice pour l'époque. Ah non, c'est pas du tout ça l'ambiance Michel. Au Voum Voum Club de Saint-Tropez, c'est plutôt psychédélique et luminodynamique.
4: T'as dit quoi là ?
2: Luminodynamique, oui. Alors ça veut dire que par exemple, on y trouve des structures mobiles équipées de cellules réfléchissantes qui réagissent aux rayons lumineux et au rythme de la musique. Il y a également des grands prismes métalliques qui réfléchissent à l'infini l'image des danseurs. Des DJ sont là en résidence et il y a aussi beaucoup de musique live. Les prestations des groupes peuvent s'enchaîner grâce à deux scènes différentes. L'année suivante, en 1967, l'enseigne migre à Juan-les-Pins, à la place du Vieux Colombier, où Johnny Hallyday et Claude François ont fait leur début.
5: Elles sont toutes belles, belles, belles comme le jour.
2: Et oui, là aussi, la déco est belle, belle, belle. Et la patronne pendant trois décennies, c'est Sylvia Ribes. L'inauguration est un événement. Les deux Charles, Aznavour et Trainé, sont là. Et au fil des ans, beaucoup de concerts vont également y avoir lieu.
6: Allez, filles, allez, filles.
2: Par exemple, eux. Bonheur des dames. Ou elle, The Love Machine. Jusqu'à 1000 danseurs peuvent se retrouver sur la piste du Voum Voum Club de Juan-les-Pins où se sont succédé des générations de fêtards jusqu'à la fin des années 90. Ceci étant, on danse encore aujourd'hui à cette adresse mythique puisque le Voum Voum Club est devenu le village et c'est la dernière discothèque de Juan-les-Pins.
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8: Et avant de revenir à ce bouchon que vous rencontrez peut-être en m'écoutant sur l'autoroute A10 entre Tours et Poitiers en direction du sud-ouest sur l'autoroute A10, je rappelle pour débuter un accident alors qui était signalé, il est même confirmé désormais sur l'autoroute A81 qui relie Le Mans à Rennes. Pour vous qui circulez en ce moment peut-être vers la Bretagne, au-delà de Laval, à proximité du péage de la Gravelle, on a bel et bien un véhicule accidenté dans le fossé, pas de gêne direct au trafic mais du monde en intervention sur la bande d'arrêt d'urgence. Respectez bien le corridor de sécurité à l'approche du péage de la Gravelle. Vous ralentissez et vous vous décalez. Le patrouilleur est sur place. Le dépanneur notamment se rend également sur les lieux. Donc kilomètre 266 de cette autoroute à 81. On part sur l'autoroute à 11. On reste dans les Pays de la Loire. Pour vous qui roulez entre Angers et Le Mans, direction Le Mans et Paris, un obstacle est signalé sur la chaussée, kilomètre 232. Pas plus de précisions concernant la nature de cet obstacle et s'il y a ou non une gêne au trafic. C'est à l'approche de Durtal, sortie numéro 11 de cette autoroute A11, et nous avons le patrouilleur qui se rend justement sur place. Et puis, j'allais vous parler d'un autre obstacle dans le Loir-et-Cher sur l'autoroute A10, mais ça y est, Armindo, le patrouilleur, a terminé son intervention. Direction Bordeaux, nous avions un obstacle, un cône visiblement déplacé dans une zone de travaux, il a été replacé. Plus de gêne donc au niveau de cette sortie numéro 16, mer. Je termine donc par cet unique bouchon que vous rencontrez cet après-midi sur la route du travail ou des vacances en ce 7 juillet. C'est un bouchon en lien avec une zone de travaux, des travaux de réparation, des glissières de sécurité endommagées par un grave accident survenu hier après-midi. La conséquence, c'est une neutralisation de voie et un bouchon d'une vingtaine de minutes en ce moment selon les estimations. Au-delà de Sainte-Maure-de-Touraine, la sortie 25, si vous roulez direction Bordeaux. Nous poursuivons, nous, la route en musique tout de suite.

Yasmine Archer avec Sleeping Satellite sur le 107.7. Et en ce moment, toujours une perturbation pour vous qui roulez nombreux sur l'autoroute A10 en Nouvelle-Aquitaine, direction Bordeaux. Un bouchon qui est la conséquence de travaux, de réparation sur les lieux d'un accident survenu hier, une vingtaine donc de minutes selon les estimations à passer dans ce bouchon qui est en place au-delà de la sortie 25 Sainte-Maure-de-Touraine. Et je le rappelle d'ailleurs, si vous m'écoutez peut-être dans cette région de Sainte-Maure-de-Touraine ou de Châtellerault et que vous comptiez rejoindre l'autoroute A10 direction Bordeaux, faites-le au niveau de l'entrée Châtellerault Nord, la 26. Ne rejoignez pas la 10 au niveau de Sainte-Maure-de-Touraine, sinon vous allez vous retrouver dans ce bouchon. On va bien évidemment refaire le point sur vos conditions de circulation dans quelques minutes. Ce sera précédé de la météo et de l'actualité de ce 7 juillet. Ce sera juste après John Legend. Très bonne route.

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1: Bonjour à tous. Techniquement, Marine Le Pen pourra être candidate à l'élection présidentielle l'an prochain. La Cour d'appel de Paris a rendu sa décision et a reconnu une nouvelle fois Marine Le Pen.

0: coupable de détournement de fonds européens, mais a allégé les peines. La peine d'emprisonnement est ramenée à 3 ans, dont 2 avec sursis, et celle d'inéligibilité à 15 mois ferme, une période déjà effectuée. Donc Marine Le Pen pourrait se présenter à la présidentielle dotée d'un bracelet électronique. Toutefois, elle avait conditionné sa candidature à l'absence de condamnation au port d'un bracelet électronique. Marine Le Pen n'a pas fait de déclaration en quittant le palais de justice et vient d'arriver au siège du Rassemblement national. Le taux de réussite provisoire au baccalauréat s'établit à 85,5%, annoncé le ministre de l'Éducation, Édouard Geoffrey. Le chiffre est quasi stable par rapport à l'année dernière. Passe aux épreuves de rattrapage du bac général et technologique qui se déroule jusqu'à vendredi. Les températures grimpent encore ce mardi sur une soixantaine de départements en vigilance orange à canicule. Dans les Pyrénées-Orientales, 6 avions européens sont envoyés en renfort aujourd'hui pour lutter contre l'incendie qui a parcouru près de 5000 hectares près de Perpignan et provoqué l'évacuation de 12 000 personnes. Le mystère s'épaissit après l'attaque au colis piégé ayant visé un oligarque ukrainien et sa famille à Monaco la semaine dernière, tous les 3 gravement blessés. La police ukrainienne a annoncé aujourd'hui l'arrestation de 2 hommes suspectés d'avoir tué la femme de 39 ans recherchée dans l'enquête et retrouvée morte, tuée par balle hier près de Kiev en Ukraine. Il fait très très chaud sur la route du Tour de France. Le peloton roule dans l'Aude, direction l'Ariège, avec une 4e étape de 180 km entre Carcassonne et Foix. Et puis du football tout à l'heure avec les derniers 8e de finale de la Coupe du Monde, Argentine-Égypte à 18h et Suisse-Colombie à 22h. C'est la fin de ce Flash Info à 16h. Pour l'actualité, vous retrouverez Sébastien Ponchelet. Retour de l'infotrafic dans un instant après la météo. Épisode caniculaire, suite avec bien les 3/4 du pays concernés de nouveau par un nouvel épisode de très forte chaleur, avec des températures qui globalement sur notamment une soixantaine de départements sont comprises cet après-midi entre 34 et localement 40, voire 41 degrés, ce qui est possible d'atteindre du côté de la Nouvelle-Aquitaine et de Bordeaux notamment. Température donc très très élevée et qui devrait rester élevée. En tout cas, une grande partie de la semaine pour l'instant. Les prévisions restent à affiner, mais en tout cas, pour l'instant, nous avons 61 départements placés en vigilance orange canicule. Et le gros de la canicule est pour l'heure sur l'ouest et le sud-ouest du pays.
1: Pour les prochains jours, c'est un temps caniculaire qui va se maintenir avec le maintien de l'anticyclone au-dessus de l'Europe de l'Ouest. Ça nous donne des températures encore très élevées. Demain, avec encore souvent 38 à 41 degrés près de la Méditerranée, parfois 42 degrés sur les côtes du Languedoc-Roussillon et sur le reste du pays, voilà, 35 à 39 degrés, généralement, avec toujours cet effet de brise sur les côtes de Manche et sur la côte atlantique également, avec des températures plus respirables. Là, on arrive à peu près sur un plateau à l'échelle du pays de très forte chaleur qui va se maintenir jusqu'en fin de semaine au moins, voilà, avec encore un temps caniculaire au moins jusqu'au week-end et éventuellement pour le début de semaine prochaine, ce qui reste à confirmer.
0: Donc encore ces températures très très élevées, une bonne partie donc des jours à venir. On vient d'écouter les précisions de Nemo Pavlovski de Météo France.
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0: Un accident pour débuter, on part dans l'ouest sur l'autoroute A83 qui relie Nantes à Niort, direction Niort, kilomètre 90, un véhicule est accidenté, c'est confirmé sur la bande d'arrêt d'urgence, une dizaine de kilomètres après Saint-Hermine, la sortie numéro 7 de cette autoroute. Je rappelle qu'il y a un petit peu avant, juste avant kilomètre 89, il semblerait des obstacles signalés sur la chaussée avec les équipes de Vinci Autoroute en intervention sur place. Sur l'autoroute A11, je rappelle également cette information qui me parvient du côté du Mans. Direction Paris, véhicule arrêté, c'est au kilomètre 172, il pourrait y avoir une gêne au trafic au niveau du Mans Nord, sortie numéro 7. Allons maintenant sur l'autoroute A10 avec un accident signalé et une gêne potentielle au trafic au kilomètre 181, puisque nous avons après la sortie numéro 18, Château-Renaud, direction Tours et Bordeaux, un accident signalés sur cette autoroute A10. Et je le disais, une gêne potentielle, hein, un véhicule et un camion qui seraient accidentés au kilomètre 181, avec une gêne potentiellement sur les voies de droite et du milieu. Donc soyez vraiment très prudents. On a le patrouilleur qui en ce moment se rend sur les lieux. Un autre accident s'est produit, à l'ouest de Laval, direction Rennes, sur l'autoroute A81. Là, désormais, nous avons la voie de droite neutralisée pour permettre l'évacuation du véhicule accidenté dans le fossé. Kilomètre 266, c'est à l'approche du péage de la Gravelle si vous roulez sur cette autoroute A81. Un secteur qui est ralenti en ce moment, c'est toujours sur l'autoroute A10, c'est toujours entre Sainte-Maure-de-Touraine et le secteur de Châtellerault en direction de Bordeaux au kilomètre 257, le début d'un bouchon, quasiment une vingtaine de minutes, toujours à patienter dedans. Ce sont des travaux qui sont effectués dans ce secteur avec une neutralisation de voie.
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0: Et c'est Sébastien Ponchelet qui continuera de vous accompagner sur la route cet après-midi et qui vous tiendra au courant notamment donc de l'évolution et de des détails sur cet accident survenu au nord de Tours. Bonjour Sébastien.
3: Bonjour Charles, bonjour à toutes et à tous. Très heureux de vous retrouver en cet après-midi caniculaire dans plusieurs départements. On pense à toujours avoir au moins une bouteille d'eau par personne dans son véhicule. C'est important de l'entendre. Et tiens, on va se rafraîchir un peu avec le titre Frozen de Madonna.

0: Un autre sur Radio Vinci Autoroute pour vous accompagner. Je vais vous retrouver dans quelques instants pour un nouveau point sur vos conditions de circulation et beaucoup trop d'accidents cet après-midi.
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0: Il est 15h15 sur Radio Vinci Autoroute, un nouveau point sur vos conditions de circulation. Et je vous le disais, beaucoup trop d'accidents ces dernières minutes avec un nouvel accident qui nous est signalé dans le secteur d'Orléans. Vous circulez sur l'autoroute A10, l'axe entre Paris et Bordeaux en provenance du nord, direction peut-être Orléans, Vierzon, Clermont ou Toulouse. À Orléans, vous souhaitez bifurquer sur l'A71 en direction du Massif Central. Soyez très attentifs car on nous signale actuellement un accident en cours dans cette bifurcation entre la 10 et la 71 depuis Paris, direction Orléans et Vierzon. Les équipes de sécurité et les forces de l'ordre actuellement se rendent sur place. Nous restons sur la 10 en direction du sud, toujours direction Tours, Poitiers et Bordeaux, à hauteur du kilomètre 181. On a en ce moment un accident qui implique deux véhicules également. On est 4 kilomètres après la sortie 18 Château-Renaud. Soyez très attentifs car les deux voies de gauche ont été neutralisées ainsi que la bande d'arrêt d'urgence. Vous allez donc devoir passer au ralenti sur la voie la plus à droite. Donc ça peut de temps en temps peut-être provoquer un tassement de la circulation. Donc ne vous laissez pas surprendre et pensez toujours à bien adapter votre conduite, vos distances de sécurité. Vous poursuivez sur la 10 en direction de Niort, de Poitiers, de Niort ou de Bordeaux. Je vous rappelle qu'il y a une zone de travaux de réparation d'urgence actuellement en cours entre les secteurs de Sainte-Maure et de Châtellerault. Concrètement, il y a une seule voie de circulation de disponible et ça provoque une zone de bouchon de toujours de 6 km et environ 25 minutes de difficulté en ce qui vous concerne selon les dernières estimations, mais tout cela évolue depuis le début de journée. Donc des fois c'est un peu plus, des fois c'est un peu moins. Actuellement, il y a toujours cette possibilité indiquée sur les panneaux à message variable pour vous qui circulez dans ce secteur. C'est peut-être d'anticiper par la sortie 25 Sainte-Maure de Touraine. Vous longerez l'autoroute A10 principalement la D910 et c'est à Châtellerault-Nord que vous récupérez l'autoroute pour contourner cette zone de bouchon. Mais entendez-le, actuellement, c'est quasiment le même temps de parcours à rester sur l'autoroute qu'à la quitter. Je vous le dis, ça dépend vraiment des flux de trafic, mais la situation actuelle est celle-ci, c'est que pour le moment, c'est quasiment le même temps de parcours. Donc ça, c'est à vous de voir si vous souhaitez rester sur l'autoroute ou emprunter cette déviation actuellement mise en place. Voilà donc pour l'autoroute A10. Nous partons ensemble sur l'A83. C'est l'autoroute entre Nantes et Niort. Là aussi, un accident est en cours en direction de Niort et de l'A10. Kilomètre 90 après la sortie 7 Saint-Hermine. Au moins un véhicule accidenté sur le bord des voies. Les équipes de sécurité sont en train d'arriver sur les lieux. Un autre accident est en cours, cette fois-ci sur l'A81. C'est l'autoroute entre Le Mans et Rennes. Direction Laval, direction Rennes. Après la sortie 4 Fougères, Laval-Ouest, une voiture est accidentée. La voie de droite est neutralisée. Kilomètre 266. Là aussi, ne vous laissez pas surprendre. Enfin, pour être tout à fait complet, ce nouvel événement sur l'autoroute A28, c'est l'autoroute entre Abbeville et Tours. Vous circulez en direction du Mans, de la 11, de Tours ou de Nantes, kilomètre 144. Une dizaine de kilomètres après la sortie 19 à Alençon Sud, il y aurait peut-être une bâche sur les voies de circulation. Pierre, le patrouilleur, se rend actuellement sur place. Très belle route à toutes et tous avec Gaëtan Roussel tout de suite.
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Christopher Cross sur Radio Vinci Autoroute pour vous accompagner en cette journée de mardi après-midi avec ces fortes chaleurs dont il faut évidemment prendre en compte tout au long de votre voyage. On a actuellement deux zones de ralentissement, une de bouchon, une qui commence à se former. C'est sur l'autoroute A10 en direction du sud, hein, direction Tours, Poitiers et Bordeaux. On a une zone de travaux, d'accident actuellement au cours au kilomètre 181. Les deux voies de gauche sont neutralisées actuellement. Seule la voie de droite est disponible. Deux véhicules impliqués juste après la sortie 18 Château-Renault. On a un très léger tassement de la circulation. C'est pas bien méchant, mais il s'agit de bien le prendre en compte. Plus au sud, c'est un peu plus compliqué. Pour vous qui circulez en direction de Poitiers et de Bordeaux, on a toujours entre 20 et 25 minutes de bouchon en ce moment au sud de Tours en raison là d'une zone de travaux de réparation d'urgence. Je vous retrouve dans quelques instants pour l'infotrafic. Ça continue de bien se passer sinon ailleurs. Pour le moment, voici Burak Yeter.

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1: Bonjour, bienvenue si vous venez de nous rejoindre à l'instant sur les autoroutes de l'Ouest et du Centre. Pas mal d'informations en ce milieu d'après-midi, en ce mardi, pour beaucoup la route du travail, peut-être aussi la route des vacances. Oui, hein, on le voit, on le sait depuis maintenant plusieurs années. Vraiment, le trafic des vacances s'étale avec des pics durant le week-end, mais en semaine aussi, un trafic parfois dense sur votre trajet. Alors, concrètement, pas mal d'infos, je vous le disais. On va commencer par la toute nouvelle qui vient de me parvenir, ça se passe sur l'autoroute A10, l'axe entre Bordeaux et Paris. Vous circulez en direction du nord, en direction de Niort, de Poitiers ou de Nantes. Vous vous êtes arrêté sur l'aire de Fenioux Est. Sur la 10, eh bien, vous approchez du kilomètre 421 après la sortie 35 Sainte. Soyez attentif dans la bretelle de sortie de cette aire de Fenioux Est située au kilomètre 421. Eh bien, il y a une voiture tombée en panne depuis quelques instants. La 10, dans l'autre sens de circulation en direction du sud. Alors déjà, vous circulez depuis Paris, depuis Sens, Auxerre, depuis Montargis, sur la 10 direction Orléans, direction Vierzon, Clermont ou Toulouse. Dans la bifurcation entre la 10 et la 71, on nous parle d'un accident qui se serait produit impliquant deux véhicules, une voiture et un poids lourd. Pas plus d'informations pour le moment. Donc a priori dans le sens Paris-Clermont, dans cette bifurcation entre ces deux axes, dans le secteur orléanais. Soyez donc très attentifs. La 10 en direction de Tours, de Poitiers et de Bordeaux, au kilomètre 181. Un accident est actuellement en cours impliquant une voiture et un poids lourd. Alors, selon les toutes dernières informations qui viennent de me parvenir du terrain, on avait deux voies à gauche impactées et neutralisées. Ce n'est plus le cas, selon les toutes dernières infos remontées du terrain. Donc, notez que vous n'avez plus de voies neutralisées, mais encore un très léger tassement de la circulation. Forcément, ça vous a amené à ralentir tout à l'heure. Donc, faut laisser le temps au trafic à bien se fluidifier. Et de toute façon, je vous le rappelle, vous êtes obligé de toute façon d'appliquer le corridor de sécurité à présent, de laisser la voie de droite libre pour garantir une totale sécurité à toutes celles et tous ceux qui se trouvent en ce moment sur le bord des voies. La 10 plus au sud et toujours en direction de Poitiers et de Bordeaux. On a toujours cette zone de bouchon liée à une zone de travaux de réparation d'urgence qui nécessite la neutralisation de voie. Conséquence, eh bien toujours 6 km de retenue dans ce secteur. Alors notez que le temps de parcours est toujours aux alentours des 20 bonnes minutes pour traverser cette difficulté. Allez. Je vous emmène à présent sur, j'allais vous reparler d'un accident sur la 81, j'apprends à l'instant que c'est terminé. En revanche, il est toujours d'actualité cet accident, c'est sur une autre autoroute, sur la 83, l'autoroute de Vendée, entre Nantes et Niort. Vous circulez en direction de Niort et de la 10, juste peu après la sortie 7 s'intermine, une voiture est confirmée accidentée sur le bord des voies. Ouvrez bien l'œil à l'approche de ce secteur. Un obstacle sur l'autoroute A28, c'est l'autoroute entre Abbeville et Tours, direction Tours et la 10, à hauteur du kilomètre 144, une dizaine de kilomètres après la sortie 19 Alençon Sud. Il y aurait peut-être une bâche sur la voie de droite, donc ne vous laissez pas surprendre, les équipes de sécurité se rendent actuellement sur place. Partout ailleurs, sinon ça continue de bien se passer, et en ce milieu d'après-midi, si je n'ai pas parlé de vous, c'est que ça roule bien.
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1: 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Dans un instant, dans Marque-Page, découvrez trois livres coup de poing qui explorent de grandes questions de société et vous ne sortirez pas forcément indemne de leur lecture. Détail à suivre juste après la musique de Madison March.

0: Madison March sur cette reprise du titre des années 80, Out of Touch, sur le 107.7 pour vous accompagner. On a toujours une zone de bouchon liée à une zone de travaux de réparation d'urgence mise en place à la suite d'un accident survenu hier. C'est entre Tours et Poitiers sur l'autoroute A10 en direction du sud. Je vous rappelle, hein, toujours une bonne vingtaine de minutes de difficultés liées à cette zone de travaux qui nécessite la neutralisation de voies de circulation. L'infotrafic au plus tard, 15h45. 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Si vous souhaitez profiter de l'été pour vous pencher sur quelques grandes questions de société, voici trois livres choc pour nourrir votre réflexion. Voici la sélection de Francine Thomas.
1: Depuis le succès de son tout premier roman, La vraie vie, la sortie de chaque livre d'Adeline Dieudonné est un événement et le dernier n'échappe pas à la règle. Dans la jungle, nous fait entrer dans le quotidien d'un couple, depuis la rencontre jusqu'au moment où le père en vient à tuer sa femme et ses deux enfants. La lecture est vertigineuse grâce notamment au procédé narratif. L'issue fatale est connue du lecteur dès la première page, Adeline Dieudonné.
2: On a envie de comprendre comment c'est arrivé. Je trouve ça infiniment plus intéressant que de vouloir savoir comment ça va se terminer. J'avais vraiment envie de montrer comment la violence, petit à petit, sur des tout petits détails, se construit et qu'en fait, c'est pas du jour au lendemain, un type commence à frapper sa femme de façon absolument terrible. Non, c'est plein de petites choses. Et puis même, en fait, dans le couple d'Arnaud et Aurélie, il y a finalement très très peu de violence physique. Il y en a quasiment pas. C'est vraiment la violence psychologique, la violence numérique, l'emprise. Et j'avais vraiment envie de documenter ça de façon la plus précise possible.
1: La jungle raconte vraiment comment le chaos prend possession de l'esprit de tous les personnages et c'est exactement ce que réussit à faire également Pauline Clavière dans Spécimen. Et cette fois, c'est de pédophilie dont il s'agit. La narratrice est une mère de famille, la nounou de son fils lui demande un jour de l'aide, son propre enfant Raphaël est accusé de faits terribles. Jusqu'où peut-on aller pour protéger son enfant? Qui peut-on croire? Que se passe-t-il quand on réveille de douloureux secrets? Le roman, sorti en mars, est déjà en cours d'adaptation au cinéma. Enfin, il faut signaler la sortie en poche d'un essai passionnant de Chloé Thibault, Désirer la violence, sous-titre « Ce que la pop culture nous apprend à aimer ». L'autrice dissèque notamment la façon dont les films, les dessins animés ou les chansons glorifient sans cesse les figures de bad boys et la violence de genre, ce qui influe sur nos comportements. Le livre est préfacé par la chanteuse Lio. On résume, si vous cherchez trois livres choc pour mieux réfléchir à de grandes questions, ne ratez pas « Dans la jungle » d'Adeline Dieudonné chez l'Iconoclaste. Spécimen de Pauline Clavière chez Grasset et Désirer la violence de Chloé Thibault chez Point.
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0: La célèbre cabane du pêcheur de Francis Cabrel pour vous accompagner. L'infotrafic revient dans un instant. À tout de suite.
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0: Et je vous rappelle que 61 départements du pays, du nord au sud, sont classés en risque élevé de feux de forêt. 3 sont en rouge, alerte rouge, risque très élevé de feu pour aujourd'hui. L'Essonne, les Deux-Sèvres et le Vaucluse. Demain, ce sont à nouveau plusieurs départements du pourtour méditerranéen qui seront en risque très élevé. Vigilance rouge.
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0: 15h46 qui accompagne également ce risque d'incendie, c'est cette canicule toujours d'actualité. On attend peut-être pour 16h une nouvelle évolution de la carte de vigilance de Météo France. Notez donc que les températures sont déjà très chaudes par endroit cet après-midi. On est sur des valeurs de 37, 38, 39 degrés sur une partie ouest du territoire. À 15h, 40 degrés a été relevé du côté de Bordeaux-Mérignac. Donc pensez toujours avoir au moins une bouteille d'eau par personne dans votre véhicule. On vous le répète souvent, mais c'est important de l'entendre. Sur votre trajet, plusieurs événements se sont clôturés, d'autres sont toujours en cours. Alors notez déjà, sur l'autoroute A11, l'axe entre Paris et Nantes, en direction de l'ouest, en direction du Mans, de Nantes ou de Rennes, on nous signale, on confirme même un toit de voiture actuellement sur la voie du milieu. On est après la sortie numéro 5, la Ferté-Bernard, donc forcément ça peut vous amener à ralentir. Pensez à bien allumer vos feux de détresse pour prévenir les autres véhicules à l'arrière que vous êtes amené à devoir ne pas percuter ce toit de voiture qui nous est confirmé sur la voie du milieu. Donc ouvrez bien l'œil. Pardonnez pour une hésitation car dans l'autre sens de circulation, on me signale également des obstacles en direction du Mans, de Chartres et de Paris, kilomètre 169. Après la sortie numéro 7, le Mans Nord, il y aurait des morceaux de pneus, bande de roulement. Sur la voie la plus à droite, là aussi, un patrouilleur se rend sur place. Partons ensemble sur la 28, non loin de là, sur l'autoroute entre Abbeville et Tours, direction Le Mans, Tours, Nantes, kilomètre 144. Après la sortie 19 à Alençon Sud, il y aurait une bâche sur la voie la plus à droite. Ne vous laissez pas surprendre. L'autoroute A71, à présent, parce que tout à l'heure, dans le secteur d'Orléans, je vous parlais d'un accident dans la bifurcation entre la 10 et la 71. En fait, c'est déjà sur la 71 que cet accident s'est produit. Ça vous concerne finalement dans le sens Clermont-Orléans. Vous arrivez depuis Vierzon-Clermont ou Toulouse. Notez que dans la bretelle de sortie 1 Orléans-Centre, il y a actuellement un accident impliquant deux véhicules. Pensez à bien adapter votre conduite dans ce secteur déjà du monde. En intervention sur place et non loin de là, on a un chevreuil près des voies de circulation, non loin de la sortie 1 Orléans en centre, kilomètre 102, méfiance dans les deux sens. Ailleurs, ça continue de bien se passer ou de mieux se passer, je vous le disais, on a eu pas mal d'accidents tout à l'heure, pas mal sont terminés à présent. Je vous parlais de canicule qui a un impact néfaste sur nos organismes mais également sur vos véhicules et notamment sur vos pneus qui sont des éléments de sécurité essentiels, d'où l'importance de vérifier régulièrement leur bonne pression, comme nous le rappelle Dominique Stemfel, présidente du syndicat du pneu.
8: Alors le gonflage d'un pneu, c'est quelque chose d'absolument fondamental. D'ailleurs, la racine étymologique du mot pneu signifie air. Donc ça signifie bien que c'est l'élément le plus important du pneumatique. Un pneumatique qui n'est pas gonflé va s'affaisser, va chauffer et au bout d'un certain temps, il risque tout simplement de lâcher ou d'éclater. C'est ce qu'on voit malheureusement sur les autoroutes bien souvent. Ce qui est important aussi, c'est que bien souvent, les pneumatiques sont sous-gonflés sur des voitures qui sont surchargées pour les départs en vacances. Et donc, en fait, la combinaison des deux est très préjudiciable à l'état du pneumatique et bien souvent ça se termine mal. Idéalement, il faudrait vérifier la pression tous les mois. En tout cas, il faut le vérifier de manière régulière et c'est pas parce qu'on a un système de surveillance des pneumatiques qu'il faut pas surveiller la pression des pneumatiques.
0: La musique de Benabar tout de suite, très belle route.

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Excellent souvenir des années 90, Brandy et Monica, The Boy Is Mine. Je vous retrouve à 16h pour l'essentiel de l'actu, la météo et le trafic. Voici Gonzalez.

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1: Bonjour, les premières réactions politiques n'auront pas tardé après la condamnation de Marine Le Pen pour détournement de fonds pour l'écologiste Marine Tondelier. La justice a fait preuve de grande mansuétude. Toujours à gauche, François Ruffin se demande comment peut-on imaginer une candidate à l'élection présidentielle qui fait campagne avec un bracelet électronique. Car oui, Marine Le Pen peut donc se présenter au scrutin 2027, mais elle est condamnée à un an de prison ferme sous bracelet électronique. Elle avait plusieurs fois répété qu'elle ne pourrait faire campagne dans ces conditions. Actuellement au siège du RN avec Jordan Bardella, elle devrait faire part de ses intentions dans la soirée. Depuis la Syrie, où il est en déplacement, Emmanuel Macron, rapidement interrogé sur la condamnation de Marine Le Pen, estime qu'un président de la République n'a pas à commander une décision de justice. Le président français

0: qui était en sécurité hein, quand plusieurs explosions ont secoué ce matin Damas, la capitale syrienne, dont une non loin de son hôtel. Au moins 18 personnes ont été blessées. Le président français qui rencontre aujourd'hui son homologue syrien, Ahmad Al-Sharaï, qui affirme aujourd'hui vouloir faire de la France son premier partenaire commercial. Nouvelle journée de canicule en France et pas beaucoup de répit pour les pompiers sur le front des incendies. Dans les Pyrénées-Orientales, près de 5000 hectares sont partis en fumée. Les pompiers disent cet après-midi que la situation s'améliore d'heure en heure, même si le feu n'est pas fixé. En tout, 12 000 personnes ont été évacuées et la plupart ne peuvent toujours pas rentrer pour le moment. Dans la Drôme, un autre brasier a détruit 1400 hectares. Parallèlement, le ministre de l'Intérieur, Laurent Nunez, a annoncé à la mi-journée que 6 personnes ont été interpellées dans plusieurs départements. Elles sont suspectées d'avoir un lien avec un ou des départs de feu. Le sport et le cyclisme, 4e étape du Tour de France, 181 km entre Carcassonne et Foix. Il reste un peu moins de 80 km à réaliser. Du football, avec les deux derniers matchs des 8e de finale du Mondial 2026, à 18h Argentine-Égypte, à 22h Suisse-Colombie. 16h02, très bel après-midi. L'infotrafic revient dans un instant, juste après votre météo. Je vous le disais tout à l'heure, on pourrait avoir une évolution de la carte de vigilance de Météo France dans les prochaines minutes ou prochaines heures. En attendant, ce soir et cette nuit, ciel calme et clair, mais des températures nocturnes qui grimpent encore entre 17 et 23 au nord et entre 19 et 27 degrés au sud. Demain, toujours ciel bleu et soleil et malheureusement, retour du vent dans l'après-midi sur la vallée du Rhône et autour du golfe du Lion. Côté thermomètre, ça remontera encore d'un cran. Au maximum sous abri demain, 27 à Biarritz, 29 à Cherbourg en Cotentin, 31 à Strasbourg, 34 à Paris, 35 à Laval et Bordeaux, 36 à Toulouse et Orléans, 37 à Nantes, 38 à Lyon, 40 à Perpignan, localement plus dans le sud-sud-ouest.
1: La suite, c'est des températures qui restent très élevées, une chaleur assez homogène sur le pays, à l'exception des quelques zones épargnées grâce à la brise et le maintien de conditions toujours très délicates vis-à-vis des feux de forêt, avec un vent de nord bien établi, en particulier d'ailleurs pour la journée de demain, dans le quart sud est du pays où le vent bien établi, les humidités de l'air faibles et les températures très élevées aggravent le danger de feux de forêt dans ces régions-là.
0: Voilà, prévisionniste à Météo France, Nemo Pavlovski, qui nous explique donc et confirme que cette canicule va s'étendre à partir d'aujourd'hui et de demain.
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0: 16h03, bienvenue si vous venez de nous rejoindre à l'instant sur les autoroutes de l'Ouest et du Centre. Notez un nouvel événement sur l'autoroute A71, autoroute entre Orléans et Clermont-Ferrand. Vous circulez en direction de Bourges, Clermont ou Vichy, kilomètre 180. Il y aurait des débris sur la voie la plus à droite. On est peu après la bifurcation avec l'autoroute A20. Ouvrez bien l'œil à l'approche de ce secteur. Voilà donc pour ce nouvel événement. Je vous emmène dans le secteur d'Orléans sur cette A71, cette fois-ci pour vous qui circulez en direction d'Orléans et de Paris, mais vous souhaitez emprunter la sortie numéro 1 Orléans-Centre, il y a actuellement un accident en cours et toujours du monde en intervention sur place, même si les véhicules accidentés ont été évacués. On va sur la 10 dans le sens Paris-Bordeaux en direction du sud, en direction de Poitiers et de Bordeaux. Je vous rappelle qu'en raison de travaux de réparation d'urgence suite à un accident survenu hier, il y a des neutralisations de voies en cours, et ce qui provoque toujours une zone de bouchon, une zone de ralentissement de 5 km environ, et selon les dernières estimations en ma possession, on parle d'un bon quart d'heure de difficulté. L'autoroute A11, maintenant, on change de secteur de région. Nous partons sur l'axe entre Nantes et Paris. Vous circulez en direction du Mans, de Chartres, de Paris ou de Tours. Kilomètre 169, on est après la sortie numéro 7, Le Mans Nord. Il y aurait actuellement des morceaux de pneus bande de roulement sur les voies de circulation. Donc là aussi, vous pensez à bien adapter votre conduite dans ce secteur.
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0: La musique de Salt-N-Pepa pour vous accompagner, ça sera suivi de Bruno Mars.

Bruno Mars pour vous accompagner. Très belle route à toutes et tous. L'info trafic revient à 16h15 et globalement en dehors du bouchon entre Tours et à Poitiers, eh bien ça se passe plutôt bien sur votre trajet. C'est la musique, c'est Pascal Obispo.

0: Pascal Obispo pour vous accompagner tout en musique. Le duo Zaoui et Stéphane prendra le relais pour la musique dans un instant. Ce sera après l'infotrafic.
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0: Un nouveau point sur vos conditions de circulation avec toujours cette zone de bouchon sur l'autoroute A10 liée à des travaux d'urgence. Mais pour le moment, avant d'y revenir, je vous parle de ces obstacles. Notamment ces morceaux de pneus bande de roulement signalés sur les voies de l'autoroute A81. C'est l'autoroute entre Rennes et Le Mans. Vous circulez en direction du Mans, en direction de la 11 ou de Paris, kilomètre 225. On est après la sortie juste avant la sortie numéro 2 Évron. Il y aurait ces morceaux de pneus sur la voie la plus à droite. La 11, justement, pour vous qui circulez en direction de Chartres et de la capitale, secteur du Mans, juste après la sortie 7, le Mans Nord, là aussi, il y aurait des morceaux de pneus bande de roulement sur la voie la plus à droite. Là aussi, un patrouilleur se rend actuellement sur les lieux. Un nouvel événement sur l'autoroute A28, c'est l'autoroute entre Tours et Abbeville. Vous circulez depuis Tours, direction Le Mans, Rouen-Rennes-Abbeville, à hauteur de la barrière de péage de Saint-Christophe. Un poids lourd est tombé en panne. Ne vous laissez pas surprendre à l'approche de ce secteur. L'autoroute A10, à présent, c'est l'autoroute entre Paris et Bordeaux. Vous circulez en direction du sud, en direction de Poitiers, de Niort, de Bordeaux, du sud-ouest. Je vous rappelle qu'avant Châtellerault, entre Tours et Châtellerault, il y a une zone de travaux de réparation d'urgence à la suite d'un accident survenu hier. Ça nécessite la neutralisation de voies de circulation. Et conséquence, on a toujours une zone de bouchon. Alors le temps de traversée navigue selon les flux de trafic entre 15 et 20 minutes de difficulté. Donc de la patience à avoir dans ce secteur. Allez, on change d'autoroute pour aller sur la 71, c'est l'autoroute entre Orléans et Clermont-Ferrand. Vous circulez en direction de Bourges, de Vichy, Montluçon, Clermont, à hauteur du kilomètre 180, peu après la bifurcation avec l'autoroute A20. Il y aurait des morceaux de pneus bande de roulement, là aussi, sur la voie la plus à droite. C'est Romain, le patrouilleur, qui se rend actuellement sur place. Partout ailleurs, ça se passe bien, pas de difficultés particulières à vous signifier pour le moment. Un petit coup d'œil en Île-de-France, au-delà du réseau Vinci Autoroute, ça coince un tout petit peu pour rejoindre les portes sud de Paris en direction des portes d'Italie et portes d'Orléans. Il y a les autoroutes A6A et A6B, on parle d'une petite dizaine de minutes de trafic ralenti. Même tarif, j'ai envie de dire, en direction de la porte de Saint-Cloud via la Nationale 118, une dizaine de minutes délicate également. Allez, comme promis, les petits oiseaux de Zaoui et Stéphane avec Love Noir.

Britney Spears pour vous accompagner sur Radio Vinci Autoroute en ce mardi après-midi très chaud hein, encore sur tout le pays et Météo France qui justement a élargi à 67 départements sa vigilance orange canicule pour demain et donc dire qu'il va encore faire chaud toute la journée et il va faire de plus en plus chaud la nuit aussi. Plein de courage à vous évidemment. Allez, la musique revient, Kygo, Whitney Houston, Higher Love et je vous retrouve juste après pour l'info trafic. À tout à l'heure.

0: Kygo, Whitney Houston sur Radio Vinci Autoroute. Très belle route à toutes et tous. Gregory Porter arrivera pour la musique. Et puis ensuite, l'un de nos rendez-vous de l'été, nouveau rendez-vous de l'été, les desserts de l'été. Nous vous emmènerons du côté de Collioure dans quelques minutes.
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0: Bonjour et bienvenue, si vous venez de nous rejoindre à l'instant sur les autoroutes de l'Ouest et du Centre, il est 16h31, on fait un nouveau point sur vos conditions de circulation avec pas mal d'obstacles à vous communiquer actuellement. Nous allons commencer par l'autoroute A11, c'est l'autoroute entre Nantes et Paris, vous circulez en direction du Mans, de Chartres ou de la capitale, juste après la sortie numéro 7, le Mans Nord, il y aurait des morceaux de pneus bande de roulement sur la voie de droite à hauteur du kilomètre 169. Ouvrez bien l'œil à l'approche de ce secteur. Direction Chartres et Paris toujours, sur la 11, 110 km plus loin, à hauteur du kilomètre 59. C'est après la sortie numéro 3 Tivard. Il y aurait peut-être un fauteuil sur les voies de circulation. Donc là aussi, il s'agit de ne pas se laisser surprendre. Nous partons sur l'autoroute A19. C'est l'autoroute entre Orléans et Sens. Vous circulez actuellement en direction de Sens, de la 6, direction Auxerre ou Lyon. À hauteur du kilomètre 41, peu avant la sortie numéro 4 Courtenay, il y aurait une pièce de véhicule sur les voies de circulation, un obstacle donc, adaptez bien votre conduite. Nous partons ensemble sur l'A71, c'est l'autoroute entre Orléans et Clermont-Ferrand. Vous circulez actuellement en direction de Clermont, en direction de Montluçon, kilomètre 180, peu après la bifurcation avec l'autoroute A20. Là, c'est confirmé, il y a bien des morceaux de pneus bande de roulement sur la voie de droite. Romain le patrouilleur est en train d'intervenir sur les lieux. Et ce n'est pas terminé, encore des morceaux de pneus bande de roulement signalés, mais cette fois sur l'autoroute A80. Nous repartons dans le nord-ouest, sur l'axe entre Rennes et Le Mans, direction Le Mans, la 11 ou Paris, kilomètre 225. Là aussi, la voie de droite serait impactée. Et puis, sur la 10, à présent, l'axe Paris-Bordeaux, ça nous occupe depuis une bonne partie de la journée. Cette zone de bouchons liée à des travaux de réparation d'urgence en direction de Poitiers et de Bordeaux. Je vous rappelle qu'actuellement, il y a des travaux réalisés entre Tours et Poitiers. Et ça se passe au nord de Châtellerault. Pour vous qui circulez en direction du sud, les premiers coups de frein, vous les donnez à partir du kilomètre 259. Et on a toujours, selon les dernières estimations, un bon quart d'heure de difficulté.
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0: Tout au long de cette période estivale, nous vous emmenons à la découverte des desserts de l'été, des spécialités qui sentent bon les vacances, comme ces petits biscuits croustillants venus du sud, les croquants de Collioure. Une douceur simple, mais qui a encore de quoi surprendre. Découverte juste après Gregory Porter.

0: Revival, Gregory Porter, pour vous accompagner dans quelques instants. Nous allons tous chanter la boîte de jazz de Michel Jonas, mais d'abord... Direction Collioure, au bord de la Méditerranée, pour notre dessert de l'été. Une gourmandise emblématique, simple, croustillante et qui sent bon les vacances, Mathilde Ferrière.
1: Le bruit des vagues, le soleil. À Collioure, l'été passe aussi par le croquant, un biscuit sec et croustillant, spécialité du coin. Je suis en plein centre-ville, à la biscuiterie Le Croquant de Collioure, une adresse familiale devenue une institution. Je suis d'ailleurs accueillie par Colette Ponce, l'une des figures emblématiques de cette biscuiterie familiale.
2: Le croquant à la base, c'était le croquant aux amandes et au citron. Après, nous avons diversifié au chocolat, à l'anis. Et avant, les gens faisaient leur croquant eux-mêmes chez eux. Ils allaient amener les croquants à cuire au four communal.
1: Donc là, dans le traditionnel, dans celui-ci, il y a amandes et les zestes de citron.
2: Voilà, et on trouve les parfums viennent après, au bout d'un moment, quand on l'a...
1: On va le goûter, alors. Il porte pas son nom pour rien.
2: Ça porte bien le nom.
1: Exactement. Avant d'acheter, les touristes goûtent les croquants. Chocolat, citron, anis, histoire de savoir quand même lequel ils préfèrent.
3: Sans l'anis, l'amande... J'adore depuis toujours les croquants, justement ce côté croquant, croustillant dans la bouche.
4: Ça c'est amande, j'imagine, amande.
1: Alors vos premières impressions?
5: Oh, ça croustille, c'est trop, ça c'est bien là, le croustillant.
1: En l'espace de quelques minutes, la boutique s'est bien remplie d'habitués et de touristes. Et d'ailleurs, les avis sont unanimes.
6: Ils sont authentiques, et ils ont l'air très bons et de satisfaire tout le monde.
7: C'est très bon.
3: Ah, c'est délicieux, moi j'adore les croquants. C'est les gâteaux de grand-mère.
7: J'aime les croquants.
1: La biscuiterie Le Croquant de Collioure, c'est clairement le passage obligé pour le dessert typique de l'été dans le Roussillon. Un plaisir simple qu'on associe très vite au soleil et au sud.
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0: Jungle Carry On sur Radio Vinci Autoroute, l'infotrafic arrive juste dans un instant.
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0: 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Il est 16h46 sur Radio Vinci Autoroute. Depuis début de journée et surtout depuis le milieu d'après-midi, énormément d'éclatements de pneus en ce moment sur votre parcours. Donc il va falloir rester attentif parce que, oui, je le répète et je le rappelle, vos véhicules et particulièrement vos pneus réagissent défavorablement face à ces fortes chaleurs de retour tout au long de cette semaine. Et je vous rappelle que les températures vont continuer de grimper durant les 2-3 prochains jours. Donc il faut l'entendre, dès que vous en avez l'occasion. Il faut vérifier la pression de vos pneus, parce que oui, ils sont affectés par ces différents épisodes caniculaires. Donc, je vous le rappelle, pas mal de morceaux de pneus, bandes de roulement signalées sur les voies, comme dans le secteur du Mans, sur l'autoroute A11, l'axe entre Nantes et Paris, direction Le Mans, Chartres ou la capitale, kilomètre 169. On est plus juste après la sortie numéro 7, Le Mans Nord. Il y aurait ces morceaux de pneus, bandes de roulement, sur la voie la plus à droite. Et puis soyez attentifs un tout petit peu plus loin, kilomètre 165, la voie de droite là a été neutralisée car un poids lourd est tombé en panne dans ce secteur. Morceaux de pneus, bande de roulement également signalée sur l'autoroute A71, autoroute entre Clermont-Ferrand et Orléans, direction le nord, direction Orléans, direction la 10 ou Paris, kilomètre 123, il y aurait ces morceaux de pneus, bande de roulement sur les voies, c'est 16 kilomètres après la sortie numéro 3, la mode Beuvron. L'autoroute A19, l'autoroute entre Orléans et Sens, direction Sens, la 6, direction Auxerre ou Lyon. Là, on nous parle d'un obstacle, d'une pièce de véhicule peut-être sur les voies à hauteur du kilomètre 41. On est juste avant la sortie numéro 4, Courtenay. Et puis, on a toujours cette zone de bouchon d'actualité sur l'autoroute A10, l'axe entre Paris et Bordeaux, en direction du sud, en direction de Poitiers, de Niort, de Bordeaux, du sud-ouest, en raison de travaux de réparation d'urgence lié à l'incendie d'un poids lourd hier. Des voies sont neutralisées actuellement et ça génère toujours entre 10 et 15 minutes de difficultés. Ça vous concerne une fois passé la sortie 25 Sainte-Maure de Touraine et avant de rejoindre le secteur de Châtellerault. D'ailleurs, j'en profite pour vous en informer dès maintenant, mais sachez que justement dans ce secteur, l'autoroute A10 sera fermée ce soir et cette nuit pour justement finaliser ces travaux de réparation d'urgence qui ont commencé aujourd'hui, que se termineront cette nuit. La 10 sera totalement fermée entre la sortie numéro 25 Sainte-Maure de Touraine et la sortie numéro 26 Châtellerault-Nord. Une déviation sera à suivre via le réseau secondaire. Allez, nous poursuivons le voyage en musique tout de suite avec les Fan Young Cannibals.

Amanda Bourneuf avec Oxygène sur Radio Vinci Autoroute pour vous accompagner. 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

10 en direction de Bordeaux, entre Tours et Poitiers. Après la sortie 25 Sainte-Maure, il y a toujours un bon quart d'heure de difficulté. Et puis, nous allons entrer dans l'heure de pointe du soir un petit peu partout en France, notamment à l'approche ou en sortie des grandes agglomérations. Nous allons évidemment surveiller tout cela. Allez, très belle route à toutes et tous avec Tudor Cinema Club et son Sun justement.

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1: Bonsoir, à la une ce soir, c'est la question politique de la soirée. Ira-t-elle pas? Marine Le Pen peut donc se présenter à la prochaine élection présidentielle car sa peine d'inéligibilité a été réduite, mais elle a été condamnée à un an de prison ferme sous bracelet électronique. La députée RN qui a répété avant l'audience qu'elle ne ferait pas campagne dans ces conditions. Elle est actuellement avec Jordan Bardella au siège du parti afin de tirer les conclusions de la décision de justice. Marine Le Pen qui devrait annoncer dans la soirée si elle se présente ou non. Météo France a étendu il y a une heure sa vigilance orange canicule. Demain, 67 départements seront concernés. Côté risque incendie, la vigilance rouge, risque très élevé, concernera de nouveau plusieurs départements autour de la Méditerranée et les deux tiers sud du pays seront en orange avec un risque élevé. En Syrie, plusieurs explosions ont secoué ce matin Damas, la capitale, dont une s'est produite près de l'hôtel où réside Emmanuel Macron en visite d'État. Mais le président de la République avait déjà quitté l'État. Ces explosions qualifiées d'actes terroristes par les autorités syriennes ont fait au moins 18 blessés. Le président français qui doit se rendre en Turquie à un sommet de l'OTAN et qui s'annonce tendu, Donald Trump, arrivé à Ankara, s'en est déjà pris à l'Alliance Atlantique qui n'avait pas souhaité rejoindre son conflit face à l'Iran. En France, comme prévu, le Sénat a rejeté pour la troisième fois le projet de loi sur l'aide à

0: mourir. La séance n'aura même pas duré 2 heures, mais c'est bien l'Assemblée nationale qui aura le dernier mot le 15 juillet prochain, avec une adoption certaine et définitive du texte lors d'un dernier vote. Le taux de réussite au baccalauréat avant les rattrapages s'établit à 85,5%, un niveau quasi identique à l'année dernière. Les résultats continuent de tomber, académie par académie. Le sport et le cyclisme, 4e étape du Tour de France, 180 km entre Carcassonne et Foix, les coureurs qui ont entamé le col le plus dur du parcours, le Mont-Ségur. Du football, avec les deux derniers matchs des 8e de finale du Mondial 2026, à 18h dans 1h, Argentine-Égypte, et à 22h, Suisse-Colombie. Très bon début de soirée, c'est la fin de ce flash. 17h02, l'infotrafic revient juste après votre météo. Ce soir et cette nuit, ciel calme et clair, mais des températures nocturnes qui continuent de grimper, entre 17 et 23 au nord et entre 19 et 27 au sud. Demain, toujours ciel bleu et soleil, mais malheureusement retour du vent dans l'après-midi sur la vallée du Rhône et autour du golfe du Lion. Côté thermomètre, ça remontera encore d'un cran. Au maximum sous abri, 27 à Bayonne, 29 à Coutances, 30 à Quimper, 31 à Strasbourg, 34 degrés de prévu à Paris, 35 à Rennes, Vierzon et Arcachon, 36 degrés à Albi et Tours, 37 à La Roche-sur-Yon, 38 à Villeurbanne et jusqu'à 40 degrés du côté de Béziers.
1: Pour les prochains jours, c'est un temps caniculaire qui va se maintenir avec le maintien de l'anticyclone au-dessus de l'Europe de l'Ouest. Ça nous donne des températures encore très élevées, hein. Demain, avec encore souvent 38 à 41 degrés près de la Méditerranée, parfois 42 degrés sur les côtes du Languedoc-Roussillon et sur le reste du pays, voilà, 35 à 39 degrés généralement, avec toujours cet effet de brise sur les côtes de Manche et sur la côte atlantique également, avec des températures plus respirables. Là, on arrive à peu près sur un plateau à l'échelle du pays de très forte chaleur qui va se maintenir jusqu'en fin de semaine au moins, voilà, avec encore un temps caniculaire au moins jusqu'au week-end et éventuellement pour le début de semaine prochaine, ce qui reste à confirmer.
0: Nemo Pavlovski, prévisionniste à Météo France, qui nous faisait le point sur l'extension de cette canicule en France et donc pour ses prévisions sur les prochains jours.
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0: Bienvenue à vous si vous venez de nous rejoindre à l'instant sur les autoroutes de l'Ouest et du Centre. 17h04, on va entamer l'heure de pointe du soir, l'heure de rentrer à la maison pour beaucoup d'entre vous qui sortent peut-être du bureau quand d'autres vont commencer leur soirée, leur nuit de travail. Alors, comment ça évolue sur votre trajet ? Eh bien, pas mal de nouvelles infos ces dernières minutes et nous allons commencer par l'autoroute A11. L'axe entre Paris et Nantes, vous circulez en direction de l'ouest, en direction du Mans, de Nantes ou de Rennes, kilomètre 103, juste à hauteur de la sortie 4 Brou, qu'il y a actuellement un obstacle, alors dont je n'ai pas la nature, qui se trouverait en plein milieu des voies de circulation. Donc ouvrez bien l'œil à l'approche de ce secteur. Je vous emmène toujours sur l'A11, mais dans le secteur du Mans, dans le sens Nantes-Paris, vous circulez en direction de Chartres, de Paris ou de Tours, juste après la sortie numéro 7, Le Mans Nord. Des morceaux de pneus, bande de roulement actuellement sur la voie de droite. Un patrouilleur se rend sur place, donc soyez très attentifs. 4 km plus loin, ne vous laissez pas surprendre. Au kilomètre 165, la voie de droite est neutralisée. Un poids lourd est tombé en panne. Je vous emmène sur l'A71 avec un nouvel événement sur cet axe entre Orléans et Clermont-Ferrand. Vous circulez actuellement en direction de Bourges, de Montluçon, de Clermont, de Vichy. Je vous informe qu'à hauteur du kilomètre 180, juste après la bifurcation avec l'autoroute A20, la voie de droite est neutralisée, un poids lourd est tombé en panne. Je vous emmène maintenant sur l'autoroute A10, l'axe entre Paris et Bordeaux. Vous circulez en direction du sud. Je vous rappelle cette information. Il y a des travaux de réparation d'urgence entre Tours et Poitiers actuellement à la suite d'un poids lourd qui avait pris feu hier. Pas mal de travaux à réaliser jusqu'à ce soir et cette nuit d'ailleurs. Et actuellement, il y a des voies neutralisées. Donc une fois que vous avez passé la sortie 25 Sainte-Maure de Touraine, vous allez rentrer dans une zone de bouchons de 4,5 km environ, avec toujours un bon quart d'heure de difficulté selon les dernières estimations en ma possession. Et puis, cette information à vous rappeler, nous repartons sur la 71 en direction de Vierzon, de Clermont, dans la bretelle de sortie numéro 4, Salbris. Une voiture est tombée en panne. Et autre info, cette fois-ci en direction du Nord, direction Orléans et Paris. À nouveau, des morceaux de pneus, bande de roulement, signalés à nouveau sur les voies de circulation à hauteur du kilomètre 123. On est après la sortie numéro 3, la Motte Beuvron. Ça commence à se charger, se densifier en Île-de-France, au-delà du réseau Vinci Autoroute. Mais j'aurai l'occasion d'y revenir dans notre prochain point trafic.
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0: Très belle route à toutes et tous. Très bon début de soirée. Robbie Williams avec Strong.

0: Teddy Swims pour vous accompagner sur Radio Vinci Autoroute. L'infotrafic revient dans un instant, l'heure de pointe du soir qui commence avec un accident dans le secteur de Bordeaux. Je vous en reparle dans un instant.
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0: Il est 17h15 sur Radio Vinci Autoroute. On fait un nouveau point sur vos conditions de circulation. Juste avant d'aller dans le secteur de Bordeaux où un accident s'est produit qui provoque déjà un bouchon à l'arrière, on a ce nouvel événement avec un signalement de fumée. Fumée qui nous est signalée près des voies de l'A85. C'est l'autoroute entre Angers et Vierzon. A priori, un départ de feu en dehors de l'autoroute. Hein, un départ de feu de végétation au secteur de Châtillon-sur-Cher. Et cette fumée est serait en train de traverser les voies de circulation, donc ça peut gêner votre visibilité dans les deux sens. Ça se passe entre la sortie 13 Selles-sur-Cher et la sortie 12 Saint-Aignan-sur-Cher aux environs du kilomètre 157, hein. Je dis bien aux environs parce que évidemment c'est de la fumée, donc c'est pas stable, donc soyez très attentifs dans ce secteur, hein, car il y a ce risque de fumée qui peut gêner votre visibilité dans les deux sens de circulation de l'A85. Allez, je vous emmène maintenant du côté de Bordeaux. Vous quittez Bordeaux par la 10 en direction du nord. Il y a coup sur coup deux événements qui gênent votre voyage, votre trajet. Vous quittez Bordeaux par la 10 donc, et vous allez passer la sortie 43 Sainte-Eulalie. C'est au kilomètre 538 qu'un accident s'est produit impliquant plusieurs véhicules sur la voie de gauche qui vient d'être neutralisée par Grégory le patrouilleur qui se trouve sur place. Donc là aussi, il va falloir faire preuve de patience parce qu'à l'arrière du coup on a déjà un bouchon qui s'est formé, hein, vu qu'on est dans un trafic qui se charge avec la fin de journée, et on est déjà un bon quart d'heure de difficulté selon les toutes premières et dernières estimations en ma possession, donc un bon quart d'heure difficile dans ce secteur. Mais attention, repartez pas trop vite pour vous qui aurez passé cet accident, parce que quelques centaines de mètres plus loin on a un véhicule, un poids lourd à l'arrêt sur la voie de gauche aussi, c'est un petit camion qui est arrêté sur la voie de gauche. Donc, surtout, ne repartez pas trop vite. Restez bien sur les deux voies de droite, hein, car pour le moment, seul l'accident a pu être balisé, hein, parce que c'est vraiment deux événements coup sur coup. Donc, l'accident est balisé, pas encore le véhicule en panne ou à l'arrêt, en tout cas, dans ce secteur. Vous restez bien sur les deux voies de droite une fois passé l'accident, avant de pouvoir récupérer trois voies une fois que vous avez passé ce véhicule tombé en panne juste sous un pont. Voilà donc pour cette information. La 10 dans l'autre sens de circulation en direction du sud, on a toujours cette zone de bouchon liée à une zone de travaux de réparation d'urgence, hein, en direction du sud, en direction de Poitiers, en direction de Bordeaux. Je vous rappelle que cette zone de bouchon, vous la constaterez à partir du kilomètre 259, et ensuite c'est une dizaine de minutes de difficultés qui vous attendent dans ce secteur. Voilà donc pour l'autoroute A10. Partons ensemble sur l'autoroute A71, autoroute entre Clermont-Ferrand et Orléans. En direction d'Orléans, de la 10 ou de Paris, je vous rappelle qu'au kilomètre 123, on a des morceaux de pneus, bande de roulement confirmée sur la voie la plus à gauche. Un patrouilleur, Frédéric, est arrivé sur les lieux. Et puis sur l'A11, autoroute entre Nantes et Paris, déjà en direction de Chartres et de la capitale, juste après la sortie numéro Sepplement Nord, il y a des morceaux de pneus, bande de roulement sur la voie de droite, kilomètre 169, et juste après, dans le même secteur, la voie de droite est neutralisée en raison d'un poids lourd en panne. Et puis en direction de l'ouest, sur la 11, direction Le Mans, Nantes ou Rennes, il y a actuellement un obstacle qui nous est signalé sur la voie du milieu, mais pas plus d'infos pour le moment. En bref, en Ile-de-France, en direction des portes sud et ouest de la capitale, c'est une dizaine de minutes de difficultés au-delà du réseau Vinci Autoroute qui vous attendent en direction des portes d'Italie, portes d'Orléans et portes de Saint-Cloud. Chaque semaine, un véhicule d'intervention est percuté sur le réseau Vinci Autoroute. En cause le plus souvent, l'inattention, la distraction ou encore le non-respect du corridor de sécurité. Pour sensibiliser les automobilistes, une vingtaine de fourgons accidentés sont exposés cet été sur plusieurs points du réseau autoroutier dans le cadre de l'opération « Quand allez-vous percuter ?». À l'occasion du lancement de cette campagne, ce matin à Saint-Arnaud-en-Yvelines sur l'autoroute A10, Yvan Mouton de Radio Vinci Autoroute a rencontré Estelle Balit, déléguée interministérielle à la sécurité routière. Nous l'écoutons tout de suite.
3: Bonjour Estelle Balit.
4: Bonjour.
3: Vous êtes déléguée interministérielle à la sécurité routière. Je voudrais vous demander votre sentiment déjà face à cet alignement de véhicules, de fourgons, de véhicules d'intervention accidentés.
4: Mais ça fait prendre conscience de l'ampleur du phénomène et c'est terrible. C'est terrible parce que derrière cette exposition, il y a des agents qui ont été exposés, mais aussi des usagers qui ont été exposés, parce que dans un accident, il y a toujours deux parties. Donc, des gens qui ont été blessés. Donc c'est toujours terrible de voir concrètement la réalité.
3: Un véhicule d'intervention percuté par semaine, rien que sur le réseau Vinci Autoroute, ça n'est pas une fatalité?
4: Absolument pas. Et pour ça, c'est simple, 3. C'est le nombre de règles à respecter. Ce sont les règles du corridor de sécurité. Quand on voit un véhicule en intervention, on ralentit, première règle. On s'écarte en changeant de file si on peut et on respecte le corridor de sécurité. Comme ça, on évite le danger. C'est 3 règles, elles sont très simples et elles permettent de sauver des vies.
3: On connaît effectivement les causes. Que peut faire la déléguée interministérielle à la sécurité routière concrètement? Que faites-vous?
4: D'abord, on a participé à définir ce cadre puisque le corridor de sécurité, c'est une mesure nouvelle, assez nouvelle en matière de sécurité routière puisqu'elle date de 2018 et les panneaux de signalisation ont été officialisés en 2025. Donc, dans l'histoire de la sécurité routière, c'est une règle qui est jeune. Donc, bien évidemment, mieux la faire connaître dès le plus jeune âge, et puis continuer à faire beaucoup de prévention, beaucoup de sensibilisation, comme les opérations d'aujourd'hui qui sont très parlantes et qui permettent de marquer les esprits.
3: Vous êtes persuadée que la pédagogie, ça fonctionne?
4: Oui, ça fonctionne. La pédagogie, elle est toujours très utile. Ça permet de récupérer l'adhésion des gens quand ils en ont compris l'utilité. Et encore une fois, je le dis, on est aujourd'hui là pour protéger les intervenants des routes, mais il faut que les usagers se protègent parfois d'eux-mêmes ou des autres. Et encore une fois, respecter les règles, ça les protège également. Donc oui, c'est important la pédagogie. On la couple toujours avec la sensibilisation, avec l'éducation routière et avec le contrôle s'il faut et donc des sanctions si nécessaire.
3: Allez, s'il fallait donner un dernier conseil à nos auditeurs automobilistes en matière encore de sécurité routière, ce serait lequel, Estelle Balit?
4: Protéger nos anges gardiens de la route et respecter la règle du corridor.
3: Estelle Balit, déléguée interministérielle à la sécurité routière, merci.
4: Merci à vous.
0: Merci à tous les deux. Estelle Balit, déléguée interministérielle à la sécurité routière. Au micro 177 d'Yvan Mouton, elle a rappelé les 3 règles du corridor. Ralentir à l'approche d'un véhicule en intervention, s'en éloigner et changer de voie lorsque c'est possible. Une règle inscrite au code de la route depuis 2018, mais qui n'est toujours pas respectée systématiquement par près de 6 conducteurs sur 10. Allez, nous reprenons le voyage en musique avec The Bee Gees. Je vous retrouve à 17h30 pour faire un nouveau point sur vos conditions de circulation.

0: Caléo sur Radio Vinci Autoroute, l'info trafic qui revient dans un instant.
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0: Bonsoir, bienvenue si vous venez de nous rejoindre à l'instant sur les autoroutes de l'Ouest et du Centre. Et avant de retourner à Bordeaux avec un bouchon actuellement d'actualité en raison d'un accident, je vous emmène d'abord sur l'A85, c'est l'autoroute entre Vierzon et Angers. Il va falloir bien entendre ce que je vais vous dire actuellement. Alors, pour le moment, sur l'autoroute A85, on nous signale de la fumée qui pourrait peut-être gêner votre visibilité en raison de départ de feu. En raison d'incendies, tout simplement, au-delà du réseau Vinci Autoroute. Voilà, des incendies de végétation actuellement en cours dans ce secteur, mais je vous le rappelle, au-delà du réseau Vinci Autoroute. Et cette fumée peut gêner votre visibilité, grosso modo, entre les échangeurs numéro 13 et numéro 12. Numéro 13 pour Selles-sur-Cher et numéro 12 pour Saint-Aignan-sur-Cher. Hein. On a un risque de fumée qui peut gêner votre visibilité dans les deux sens de circulation. Mais au-delà de ça, évidemment, ce qu'il faut entendre, c'est que si vous deviez quitter l'autoroute A85 par ses échangeurs 12 et 13, et particulièrement numéro 13, il va falloir faire très très attention parce qu'il y a des pompiers qui interviennent sur le réseau secondaire, hein, au niveau de ces foyers. Peut-être que des routes ont été tout simplement fermées, hein, des routes secondaires fermées face à ces incendies. Surtout si vous croisez des routes barrées, vous ne les franchissez pas. Vous respectez bien la signalisation qu'il y a en place. Donc au moins un incendie sur en cours actuellement dans ces secteurs, hein, non loin de l'A85. Voilà donc pour cette information très importante. Autre info, c'est évidemment cet accident d'actualité sur l'autoroute A10. Pour vous qui quittez Bordeaux par l'A10 en direction du Nord, déjà vous avez beaucoup de mal à vous insérer, hein, sur l'autoroute A10 en raison de cet accident qui s'est produit à hauteur du kilomètre 538. Alors il y a eu une petite modification ces dernières minutes. Tout à l'heure, la voie de gauche était neutralisée à hauteur de ce kilomètre 538 après la sortie 43 Sainte-Eulalie. Les véhicules accidentés ont finalement tous été déplacés sur la voie de droite et bande d'arrêt d'urgence. Ce qui signifie qu'à présent, c'est la voie de droite, hein, qui est neutralisée et donc vous passez sur les deux voies de gauche. Mais évidemment, sur un trafic de fin de journée, deux voies sur trois, ça passe difficilement et du coup, ça provoque cette zone de bouchon. Alors, je devais vous donner un temps de parcours, mais qui évolue, évidemment, c'est une fois que vous êtes sur l'autoroute A10 et que vous avez quitté la rocade, vous tablez sur 20 bonnes minutes difficiles actuellement dans ce secteur, mais tout cela peut évoluer évidemment, parce que c'est 20 minutes au moment où je vous parle à 17h34. Voilà donc pour le secteur bordelais. L'A10 en direction du sud, on a toujours cette zone de travaux de réparation d'urgence à la suite d'un poids lourd qui avait pris feu hier. Il y a pas mal de réfections à réaliser sur l'autoroute A10 en direction de Poitiers et de Bordeaux. Vous allez rencontrer cette zone de bouchon à partir du kilomètre 260 et toujours une bonne dizaine de minutes délicates pour passer cette difficulté. Partout ailleurs, sachez-le, globalement ça va bien. On a toujours ce poids lourd en panne, ceci dit, dans le secteur du Mans, sur l'autoroute A11, axe Nantes-Paris, en direction de Chartres et de Paris, kilomètre 169. La voie de droite est neutralisée juste après la sortie numéro 7, le Mans Nord.
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0: Mettre la gomme, appuyer sur le champignon, vous les utilisez sans y penser. Mais savez-vous vraiment d'où viennent ces expressions de la route ? Cet été, nous vous emmenons au cœur de leur histoire. Coup de projecteur sur l'une d'entre elles, juste après Disturbed.

0: Disturbed avec ce remix Cyril pour The Sound of Silence sur Radio Vinci Autoroute. Deux infos principales à vous communiquer actuellement. La première, c'est cette présence de fumée liée à deux incendies en dehors de l'autoroute sur l'A85, deux incendies de végétation dans le département du Cher. Vous circulez sur l'axe Angers-Vierzon, vous pouvez croiser de la fumée aux environs du kilomètre 163. Nous sommes non loin de l'échangeur numéro 13 Selles-sur-Cher, et d'ailleurs ça peut aussi potentiellement vous impressionner parce que effectivement il y a un gros panache de fumée, deux gros panaches de fumée au-dessus de la végétation en ce moment, hein, et je vous le rappelle en dehors de l'autoroute, hein, donc soyez extrêmement attentifs si vous deviez quitter l'autoroute à 85 dans ce secteur, et un peu de fumée qui peut vous gêner en ce moment sur l'autoroute même. Et puis l'autre info, c'est à Bordeaux avec toujours cet accident en cours. Pour vous qui quittez Bordeaux par la 10 en direction du nord, à hauteur du kilomètre 538, la voie de droite est neutralisée en raison d'un accident impliquant une moto et un petit camion, donc ne vous laissez pas surprendre, d'autant que ça provoque une zone de bouchon qui remonte maintenant jusqu'à la rocade bordelaise.
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0: Alors sur la route des vacances, il y a les kilomètres et puis il y a toutes ces expressions que l'on utilise sans y penser. Tiens, avez-vous déjà dit « appuie sur le champignon » vous ? Benjamin Sirvan nous en parle.
3: Allez, appuie sur le champignon. On l'a tous déjà dit ou entendu. Mais pourquoi un champignon permettrait d'aller plus vite ? On ne parle pas de Mario Kart. L'expression remonte aux origines de l'automobile. À l'époque, les pédales d'accélérateur étaient souvent recouvertes d'un embout en forme de champignon. Quand le conducteur voulait accélérer, il appuyait sur le champignon. L'expression devient populaire dans les années 50, au moment où la voiture devient reine, que l'autoroute débarque et que les Français découvrent la vitesse.
4: Faudrait quand même pas prendre tous ces risques pour moi, hein. Je voudrais pas qu'on vous enlève votre permis à cause de moi, hein.
5: Ne vous inquiétez pas, monsieur, je n'ai pas le permis.
3: Aujourd'hui, dire « appuie sur le champignon », ce n'est pas juste parler de conduite, c'est dire « vas-y à fond ». Autrement dit, accélérer, au sens propre comme au figuré. Et quand on accélère, on peut aussi mettre la gomme. Mais ça, c'est une autre expression.
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1: Et l'infotrafic, eh ben justement, qui va revenir dans quelques petits instants. Et retour de la musique juste après.
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1: 17h45 sur Radio Vinci Autoroute. Je vais me concentrer sur deux principales infos actuellement sur votre trajet. Pour commencer, nous allons à nouveau dans le secteur, dans le département du Cher, sur l'autoroute A85, autoroute entre Vierzon et Angers, car on a deux incendies actuellement en cours au niveau de la deux incendies de végétation au-delà du réseau Vinci Autoroute. Hein, entendez-le bien, ça se passe donc non pas près des voies, mais en dehors. Mais la fumée passe de temps en temps, eh bien, sur les voies de l'autoroute A85. Ça se passe à proximité de l'échangeur numéro 13, Selles-sur-Cher. Donc, soyez évidemment très attentifs dans les deux sens de circulation. Ce qu'il faut entendre également, c'est qu'il faut être très attentif si vous quittez l'autoroute A85 dans ces secteurs, évidemment, hein, parce que les pompiers interviennent, des routes peuvent être, fermées, barrées à cause, de ces deux incendies de végétation en cours. Donc, surtout s'il y a des routes barrées, vous n'essayez pas de franchir, d'éventuels panneau qui vous indique que vous ne pouvez pas passer, car c'est évidemment pour votre sécurité. Voilà donc pour ce secteur de Selles-sur-Cher, hein, où on a donc deux incendies de végétation en cours en dehors de l'autoroute. L'autre information de ce début de soirée, c'est cet accident dans le secteur de Bordeaux. Vous quittez Bordeaux par la 10. D'ailleurs, vous avez du mal à accéder à l'autoroute A10 depuis la rocade bordelaise, parce qu'il y a un accident qui s'est produit à hauteur du kilomètre 538. La voie de droite est neutralisée. On est après la sortie 43 Sainte-Eulalie. Et donc, il va falloir faire preuve de patience, car pour le moment, on a toujours pas mal d'interventions en cours. Alors, on a également les forces de l'ordre, les équipes de sécurité, le dépanneur qui sont sur place. Donc, intervention toujours en cours dans ce secteur. Et donc, un bouchon à l'arrière. Difficile de vous donner un vrai temps de parcours, un vrai temps de traversée, hein, car vous êtes déjà ralenti en amont sur la rocade de bordelaise, mais une fois vos roues sur l'autoroute A10, il faut bien tabler sur 20 bonnes minutes de difficulté. Je reviendrai sur l'ensemble des difficultés du moment tout à l'heure à 18h, mais notez qu'un accident s'est produit dans une bretelle de sortie de l'A87. Nous sommes à Angers, dans les Pays de la Loire, dans le Maine-et-Loire. Vous souhaitez quitter cette A87 direction Angers via la sortie 18.A Angers-Est. Soyez attentifs, une voiture est accidentée dans ce secteur.
7: Et voici tout de suite la musique de Mylène Farmer, tout de suite.

Alors les Maroon 5 qui sont partis un tout petit peu trop tôt, pour vous accompagner. Juste le temps de vous rappeler tout d'abord deux infos importantes. On a ces deux départs de feu actuellement dans le département du Cher sur la 80, non loin de la 85, et qui peut générer de la fumée sur votre trajet pour vous qui circulez sur cette autoroute entre Angers et Vierzon. C'est à proximité de l'échangeur numéro 13, celle sur Cher, que vous pouvez croiser cette fumée sur votre trajet, mais soyez vraiment très prudent en quittant l'autoroute. Si vous deviez quitter l'autoroute dans ce secteur, suivez bien les consignes sur place des autorités. Sinon, toujours cet accident en cours sur l'autoroute A10, mais qui est à présent terminé. Ça, c'est la bonne nouvelle pour vous qui quittez Bordeaux par la 10 en direction du nord à hauteur du kilomètre 538. Vous venez de récupérer

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1: Bonsoir. À la une ce soir, Marine Le Pen laissera-t-elle sa place à Jordan Bardella pour l'élection présidentielle de 2027 après avoir été reconnue coupable de détournement de fonds? Réponse attendue dans la soirée, car si elle peut finalement bien prétendre à la présidence, elle devrait faire campagne sous bracelet électronique, ce qu'elle refuse de faire, a-t-elle martelé ces derniers jours et encore aujourd'hui avant l'audience. Toute la classe politique a réagi tout au long de l'après-midi. Les écologistes parlent d'une grande mansuétude de la justice avec des condamnations plus légère en appel. Le socialiste Boris Vallaud qualifie Marine Le Pen de délinquante. Pour l'insoumis Jean-Luc Mélenchon, ça ne change rien. Le RN se bat dans les urnes, a-t-il dit. Quant à Emmanuel Macron, depuis la Syrie, il a refusé de commenter la décision de justice. Nouvelle journée de canicule en France et pas beaucoup de répit pour les pompiers sur le front des incendies. Dans les Pyrénées-Orientales, près de 5000 hectares sont partis en fumée. Les pompiers disent cet après-midi que la situation s'améliore d'heure en heure, même si le feu n'est pas maîtrisé. Il y a près d'une trentaine de départs de feu actuellement dans toute la France. L'Ukraine maintient la pression militaire sur la Russie. La nuit dernière, l'armée ukrainienne a lancé plus de 430 drones sur Moscou. Par ailleurs, la région russe de Belgorod a également été la cible de plusieurs missiles, faisant au moins un mort. La Russie qui va pouvoir réintégrer les Jeux Olympiques à partir de ceux de Los Angeles en 2028, c'est ce qu'a annoncé cet après-midi le CIO, précisant que chaque athlète russe devra se soumettre à plusieurs tests antidopage avant de retrouver les compétitions internationales. Si la Russie va pouvoir revenir dans les Olympiades, ce sera pour commencer sans hymne et sans drapeau. Le sport et le Tour de France, le Danois Mads Pedersen a remporté sur la quatrième étape à Foix après une course réalisée sous une très forte chaleur. C'est le Norvégien Torstein Traen qui prend le maillot jaune. Demain, cinquième étape, 158 km entre Lannemezan et Pau. Du football avec la fin des huitièmes de finale du Mondial 2026

0: Coup d'envoi à l'instant du match entre l'Argentine et l'Égypte. Il est 18h, passé de 2 minutes, c'est la fin de ce flash. L'infotrafic revient dans un instant, juste après votre météo. Ce soir et cette nuit, ciel calme et clair, mais des températures nocturnes qui grimpent encore entre 17 et 23 au nord et entre 19 et 27 au sud. Demain, 67 départements du pays sont placés en vigilance orange canicule avec des températures qui vont monter d'un cran de jour comme de nuit. Alors pour le ciel, rien à signaler demain. Soleil et ciel bleu, côté thermomètre au maximum sous abri, 27 degrés à Bayonne, 29 à Cherbourg en Cotentin, 30 à Brest, 31 à Strasbourg, 33 à Rouen, 34 à Paris, 35 à Laval, Bourges et Bordeaux, 36 à Orléans, 37 à Nantes et jusqu'à 40 degrés à Perpignan. Et localement, ça pourrait être plus.
1: La suite, c'est des températures qui restent très élevées, une chaleur assez homogène sur le pays, à l'exception des quelques zones épargnées grâce à la brise et le maintien de conditions toujours très délicates vis-à-vis des feux de forêt, avec un vent de nord bien établi, en particulier d'ailleurs pour la journée de demain, dans le quart sud-est du pays, où le vent bien établi, les humidités de l'air faibles et les températures très élevées aggravent le danger de feux de forêt dans ces régions-là.
0: Voilà, Nemo Pavlovski qui nous est le point effectivement sur ce qui nous attend pour les prochains jours. Et en parlant de feux de forêt, on va s'en parler tout de suite dans l'infotrafic.
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0: 18h03, bienvenue si vous venez de nous rejoindre. Et apparemment, on a bien fait de me prévenir, j'ai heurté quelques oreilles dans la région centre, car je vous parlais tout à l'heure du département du Cher, mais c'est bien dans le Loir-et-Cher que cette information vous concerne. Loir-et-Cher, on a deux incendies actuellement en cours, non loin de l'autoroute A85. Alors, ce n'est pas sur les voies de l'A85 ou vraiment le long des voies, c'est à côté. Voilà, donc, et peut-être que vous allez apercevoir, enfin, c'est même sûr, vous allez apercevoir au loin ces deux gros panaches de fumée au-dessus de la végétation en ce moment. Alors, pour commencer, vous qui circulez sur la 85, autoroute entre Angers et Vierzon, à proximité de l'échangeur numéro 13, celle sur Cher, non loin, évidemment, parce que la fumée n'est pas stable pour rester à un seul et même endroit, évidemment, mais non loin de cet échangeur et non loin du kilomètre 163, la fumée peut gêner par moment votre trajet, peut-être de temps en temps votre visibilité. Donc il s'agit de rester très attentif dans ce secteur. Mais ça vous concerne surtout si vous allez quitter l'autoroute A85, si vous deviez emprunter cet échangeur numéro 13, celle sur Cher. Si vous l'empruntez, il va falloir vraiment être très très très vigilant et bien suivre les consignes des autorités sur place. Peut-être que des routes secondaires ont été fermées, il y a peut-être des panneaux qui vous l'indiquent, surtout ne les franchissez jamais. Si ces routes sont fermées, c'est qu'il y a une raison, déjà de sécurité pour vous, mais aussi pour permettre et faciliter l'intervention des pompiers qui interviennent actuellement sur deux incendies assez importants actuellement en cours dans le département du Loir-et-Cher. Voilà donc pour cette information. Nous partons maintenant sur l'autoroute A10, l'axe entre Bordeaux et Paris. Vous quittez Bordeaux par l'A10 en direction du nord. On a une amélioration, à la suite d'un accident, on avait un bouchon qui s'était formé à l'arrière. Alors le bouchon est toujours là, on a une grosse zone de ralentissement parce qu'en plus nous sommes en pleine heure de pointe. Mais la bonne nouvelle que je vous ai annoncée tout à l'heure, c'est qu'à hauteur du kilomètre 538 en direction du nord, après la sortie 43 Sainte-Eulalie, nous n'avons plus d'accident en cours. La voie de droite qui était neutralisée a été rendue. Donc forcément, ça repart à l'avant. Mais comme vous êtes très nombreux à cette heure-ci, c'est un peu de mal quand même à repartir complètement tout de suite. Donc un petit peu de patience, et notamment vous, pour vous qui nous écoutez, c'est bien en amont peut-être de ce réseau Vinci Autoroute dès la rocade bordelaise, vous êtes ralenti. L'A10 en direction du nord, toujours avec cette nouvelle info, mais bien plus au nord. Nous allons dans le département du Loiret, en direction d'Orléans, en direction de Paris, avant la sortie numéro 15, Main-sur-Loire, kilomètre 120, il y aurait une pièce de véhicule sur les voies, donc ne vous laissez pas surprendre à l'approche de ce secteur, les équipes de sécurité se rendent sur place. La 10 dans l'autre sens de circulation, en direction du sud, cette fois en direction de Poitiers, en direction de Niort ou de Bordeaux, kilomètre 243, il y a des morceaux de pneus bande de roulement sur la voie la plus à droite. On est après la sortie 25 Sainte-Maure de Tourette. Lorraine. Notez qu'un tout petit peu plus loin, on a toujours cette zone de travaux de réparation d'urgence, toujours d'actualité, à l'approche de Châtellerault et à l'approche de et en direction de Poitiers. Notez qu'on a toujours quelques petites minutes d'attente au niveau de cette zone de travaux qui nécessite la neutralisation de voies de circulation. Adaptez bien votre conduite.
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0: Mr. Loverman, Shabba Ranks, pour vous accompagner sur les prochains kilomètres.

0: Shakira et Burna Boy sur Radio Vinci Autoroute pour vous accompagner. L'infotrafic qui revient dans un instant.
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0: Et 18h15 sur Radio Vinci Autoroute, on fait un nouveau point sur vos conditions de circulation. Plusieurs infos à vous communiquer actuellement. Et particulièrement, eh bien, je vous le rappelle, cette fumée qui de temps en temps peut gêner votre trajet sur l'A85. C'est l'autoroute entre Angers et Vierzon. Je vous rappelle les faits. On a deux incendies actuellement en cours dans le Loir-et-Cher, au-delà du réseau autoroutier. C'est deux incendies de végétation. Mais donc, cette fumée, de temps en temps, peut traverser les voies de l'autoroute. Donc, ça se passe non loin, à proximité de l'échangeur 13, celle sur Cher, kilomètre 163. Et c'est bien aux environs du kilomètre 163. Donc, faut se méfier avant et après. Et donc, voilà, ça peut gêner votre visibilité. Et je vous le rappelle surtout, soyez très attentifs si vous quittez l'autoroute à 85 dans ce secteur. Suivez bien les consignes des autorités et notamment la signalisation qui peut être mise en place en urgence dans ces secteurs. Ne franchissez jamais un panneau route barrée. Voilà donc pour cette information. Je vous emmène à présent bien dans le secteur d'Angers pour vous qui circulez sur l'A87 Nord en direction d'Angers, de la 11 et de Paris. Vous souhaitez emprunter la sortie 18.A Angers Est. Dans cette bretelle de sortie, une voiture est accidentée et s'est retrouvée sur le toit. Donc ça peut paraître très impressionnant. Donc surtout, ne regardez pas ce qui se passe sur le côté. Regardez bien droit devant vous. Les équipes de sécurité de secours se rendent actuellement, sont même arrivés sur les lieux. On change d'autoroute pour aller sur l'autoroute A4, pas du tout, sur l'autoroute A10. Vous quittez Bordeaux par la 10. On a toujours un trafic ralenti. On a eu un accident tout à l'heure en début de soirée. Un accident qui s'était produit dans le secteur de Sainte-Eulalie. L'accident est maintenant terminé depuis un petit moment. Mais avec le trafic de fin de journée, le trafic a un petit peu de mal à se fluidifier complètement. Donc on a toujours un ralentissement d'actualité sur l'autoroute A10. Voilà donc pour cette info. Vous poursuivez sur l'A10 en direction du nord, et d'ailleurs c'est une info qui vous concerne bien plus au nord, en direction d'Orléans et de Paris, à hauteur du kilomètre 120. On nous parle d'un obstacle sur les voies, une pièce de véhicule. Pas plus d'infos pour le moment. On est après la sortie numéro 16. Maire Sébastien Le Patrouilleur se rend actuellement sur place. Et puis partout ailleurs, globalement, eh bien pas d'autres difficultés à vous signifier. Je vous informe toutefois d'une zone de travaux qui va s'installer ce soir et cette nuit. Des travaux qui vont avoir lieu sur l'A10 en direction de Poitiers et de Bordeaux. L'A10 sera totalement fermée ce soir et cette nuit entre la sortie 25 Sainte-Maur et la sortie 26 à Châtellerault-Nord. Des travaux de réparation d'urgence et de réfection des chaussées doivent avoir lieu tout au long de cette soirée et de cette nuit. Un petit coup d'œil en Ile-de-France, au-delà du réseau Vinci Autoroute, pour rejoindre les portes sud et ouest de la capitale. C'est en direction de la porte d'Italie, via l'autoroute A6B, que c'est le plus long, avec un temps de trajet de 20 à 25 minutes, 20 à 25 minutes de difficulté, plus précisément. En direction de la porte d'Orléans, via la 6A, on est plutôt sur une dizaine de minutes. Et puis, notez qu'il y a, via la Nationale 118, en direction de la porte de Saint-Cloud, une vingtaine de minutes de difficulté. La musique d'Elena tout de suite.

Black avec Wonderful Life, ça commence à s'améliorer du côté des deux incendies de végétation en cours dans le Loir-et-Cher. Ce n'est pas totalement terminé, mais on nous informe hein, qui plus est qu'il y a moins de fumée qui passe par l'autoroute A85 du côté de l'échangeur 13 Selles-sur-Cher. On continue de surveiller tout cela évidemment, ainsi que l'ensemble de vos conditions de circulation ce mardi soir. Un nouveau point sur vos conditions dans quelques minutes après Clane.

0: Clan sur le 107.7 pour vous accompagner. L'infotrafic revient dans un instant.
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0: Bonsoir et bienvenue si vous venez de nous rejoindre à l'instant sur les autoroutes de l'Ouest et du Centre. Une heure de pointe qui a été un petit peu chahutée depuis 17h. Là, ça va quand même un petit peu mieux dans l'ensemble. Hein. Alors, quelques infos toutefois à vous rappeler et notamment pour vous qui circulez sur la 85. Ce nouvel événement qui vous concerne sur cet échange, sur cette autoroute entre Vierzon et Angers. Vous circulez en direction de Tours, de la 10, direction Angers, kilomètre 143 après la sortie 12 Saint-Aignan-sur-Cher, il y aurait des sangles sur les voies de circulation, donc ouvrez bien l'œil à l'approche de ce secteur. Non loin de là, je vous rappelle qu'on a encore de temps en temps un petit peu de fumée, mais ça va quand même nettement mieux des retours du terrain que j'ai actuellement. Hein. Par moment encore un peu de fumée qui peut traverser les voies de cette autoroute à 85, non loin de l'échangeur 13 Selles-sur-Cher, en raison de deux incendies de végétation en dehors de l'autoroute. Hein. Alors même de ce côté-là, il semble que les choses avancent positivement. Donc voilà, mais restez attentifs quoi qu'il arrive, hein, que vous soyez sur l'autoroute ou en dehors de l'autoroute évidemment. Nous partons sur la 10, autoroute entre Bordeaux et Paris. Vous circulez en direction du nord, en direction de la capitale. Après la sortie 13.1 Sarangidi, il y aurait des débris sur les deux voies du milieu. Donc ne vous laissez pas surprendre, hein, des débris, des obstacles, hein, plus ou moins volumineux, je ne le sais pas encore. Donc soyez très attentifs dans ce secteur. Je vous emmène à présent au nord de Bordeaux. Pour vous qui quittez Bordeaux par la 10, hein, en direction du nord, peut encore quelques une zone un petit peu ralentie, hein, pas bien méchante. 5 petites minutes de ralentissement, en tout cas des restes d'un accident qui s'était produit tout à l'heure, et puis surtout eh bien le trafic de fin de journée, hein, qui s'ajoute à tout cela, et donc forcément ça provoque ces quelques petites minutes d'attente dans ce secteur. Partout ailleurs, globalement, ça continue de bien se passer. Notez toutefois, si vous circulez sur la 11 en direction de Nantes, au-delà du réseau Vinci Autoroute, sur, à l'ouest de Nantes, on a un bouchon d'une bonne vingtaine de minutes en direction du pont de Cheviré. Hein, notez-le, vous avez donc cette zone bien ralentie dans ce secteur. Et puis tout à l'heure à 18h45, nous irons voir comment les choses évoluent du côté de la région parisienne.
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0: Dans un instant, tous au parc, l'un de vos rendez-vous de l'été sur Radio Vinci Autoroute. Chaque semaine, nous vous faisons découvrir un parc à thème. Et aujourd'hui, il y en aura même deux, le Futuroscope et son petit frère ouvert l'an dernier, l'Aquascope. Visite guidée après Saint-Germain.

0: Saint-Germain avec leur titre Rose Rouge, issu de leur album Touriste, publié en l'an 2000. Priorité à votre sécurité. Avec un poids lourd tombé en panne sur l'A83, c'est l'autoroute entre Niort et Nantes en direction de Nantes. Juste après la sortie 7 Saint-Hermine, la voie la plus à droite est actuellement neutralisée à hauteur du kilomètre 75. Ne vous laissez pas surprendre.
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0: Et tout de suite, direction Poitiers dans la Vienne pour notre série consacrée au parc à thème. Nous allons visiter le Futuroscope et aussi l'Aquascope installé juste à côté. Yvan Mouton s'est rendu sur place à la rencontre des visiteurs.
2: Des décors cassés, des avions, des bateaux échoués, des avions écrasés. C'était chouette.
3: Et ça racontait une histoire particulière ?
4: Oui, c'était trois personnages qui ont disparu et il fallait les retrouver, tout ça. Et c'était vraiment très intéressant, ça.
5: Ça me fait vraiment penser qu'on est dans le triangle des Bermudes, genre avec les rochers et tout.
3: Le mot est lâché. L'attraction phare du Futuroscope Mission Bermude, inaugurée en 2025, nous entraîne sur un bateau fou dans les eaux mystérieuses et bouillonnantes du fameux triangle des Bermudes, là où tant d'avions et de bateaux ont disparu.
2: Les décors sont très beaux. Ils ont vraiment bien travaillé sur les décors.
3: Les décors, c'est Olivier Héral, directeur de création du Futuroscope, et son équipe qui les ont imaginés.
6: Nous, sur la partie décors, c'est un vrai challenge qui a été fait parce qu'il a fallu qu'on achète des avions à des collectionneurs, il a fallu qu'on construise tous ces rochers en béton sculpté, il a fallu qu'on reconstitue tout un camp de base. Donc voilà, ça a été un nouveau défi aussi pour le Futuroscope en termes de thématisation et de décor. Et quand on écoute les premiers visiteurs, on sait que c'est plutôt réussi et on en est très fiers.
3: 25 millions d'euros de budget pour Mission Bermude qui se hisse en tête niveau satisfaction des 40 attractions et spectacles du parc. Mais le Futuroscope, vous le savez, c'est maintenant un deuxième parc, l'Aquascope, un parc de l'image aquatique de 6000 mètres carrés. Nous y sommes.
7: J'aime bien les images dans l'eau.
3: Qu'est-ce que c'était qu'il y avait comme image dans l'eau, tu te souviens?
7: Un grand calamar ou je sais pas, une pieuvre. Il y avait sur des murs la nuit et le soleil.
3: C'est très très beau. T'avais déjà vu ça dans une piscine avant?
7: Non.
3: Et oui, on n'avait jamais vu ça dans une piscine, encore moins dans un parc aquatique. Des projections vidéo au-dessus de vous et sous la surface de l'eau, un son spatialisé qui vous enveloppe.
6: Voilà, l'Aquascope, c'est surtout un parc aquatique, mais avec tout l'ADN du Futuroscope, on a transposé ici tout le savoir-faire qu'on avait mis en œuvre sur le parc, c'est-à-dire des technologies, beaucoup d'immersion dans l'image, et des effets spéciaux.
8: Ouais, sur les murs, donc il y a des images et il peut y avoir des impacts dans l'eau aussi. Enfin, voilà.
3: Ça, c'est vraiment un truc qui étonne quand même.
8: Oui, c'est ça, c'est innovant.
6: On a un cinéma aquatique, c'est-à-dire qu'on est dans une piscine et on est entouré par l'image, un cinéma à 270 degrés et c'est la première fois qu'on est à ce point immergé dans l'image.
3: 8 toboggans aquatiques qui montent à 25 mètres de hauteur, un espace de 1700 mètres carrés pour les tout petits, 25 activités au total. Aquascope, Futuroscope, prévoyez au moins 2 jours pour la visite, 3 hôtels dans le parc, 15 formules de restauration. C'est au nord de Poitiers par l'autoroute A10.
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0: Texas in the Band sur le 107.7 pour vous accompagner.
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0: Un nouveau point sur vos conditions de circulation, peu ou pas d'évolution. Depuis notre dernier point trafic, notez toujours qu'il peut y avoir un risque de fumée par moment sur la 85 autoroute entre Angers et Vierzon, non loin de l'échangeur numéro 13 Selles-sur-Cher, en raison d'incendie au-delà du réseau Vinci Autoroute. Incendie toujours d'actualité, mais assez loin de l'autoroute. Mais cette fumée donc qui par moment peut traverser les voies. On nous a fait part il y a quelques minutes d'amélioration, mais ce n'est pas totalement terminé. Donc voilà, tout cela, vous le savez, tout peut changer, évoluer dans les prochaines heures. Donc surtout, si vous devez quitter l'autoroute A85 du côté de Selles-sur-Cher, vous restez très très attentif sur le réseau secondaire. Nouvel événement sur la 81, c'est l'autoroute entre Le Mans et Rennes, direction Laval et Rennes, à hauteur de la barrière de péage de la Gravelle. Juste après cette barrière de péage, une voiture est tombée en panne et se trouve sur le parking de cette barrière de péage. Je vous emmène sur l'autoroute A83, l'autoroute entre Niort et Nantes, direction Nantes, kilomètre 75 après la sortie 7 Saint-Hermine, la voie de droite est neutralisée, un poids lourd est en panne, adaptez bien votre conduite dans ce secteur. Je reviens un instant sur l'A85, pardonnez-moi, sur l'axe Vierzon-Angers, en direction de Tours, de la 10 et d'Angers, kilomètre 143 après la sortie 12 Saint-Aignan-sur-Cher, il y aurait des sangles sur les voies de circulation. L'autoroute A10, l'axe entre Bordeaux et Paris, secteur de Bordeaux, on a toujours un très léger tassement de la circulation. Pour vous qui quittez Bordeaux par l'A10, c'est pas bien méchant, vous laissez pas surprendre. Bien plus au nord, en direction d'Orléans et de la capitale, soyez très attentifs, kilomètres 125 et 124, il y aurait des morceaux de pneus bande de roulement sur la voie de droite. Donc là aussi, ne vous laissez pas surprendre, une fois passé la sortie 16 mer. Un tout petit peu plus au nord, sur l'A10 en direction de Paris, il y aurait des débris sur les deux voies du milieu à hauteur du kilomètre 85, en tout cas des obstacles plus ou moins volumineux au kilomètre 86, même selon la dernière information remontée ici dans ce studio. On est après la sortie 13.1, ça rangidit. Nous partons en Île-de-France. Pour vous qui souhaitez rejoindre les portes sud et ouest de la capitale, entre guillemets, ça s'est quand même plutôt bien passé ce soir, en direction des portes sud, notamment en direction des portes d'Italie et portes d'Orléans. Vous avez les autoroutes A6A et A6B. 5 minutes encore délicates en direction de la porte d'Orléans. Un petit quart d'heure encore difficile vers la porte d'Italie. Et en direction de la porte de Saint-Cloud via la Nationale 118, encore 15-20 minutes délicates. Très belle route en musique, tout de suite voici Taïk.

Taïk sur Radio Vinci Autoroute pour vous accompagner. Merci d'être branché sur le 107.7 pour vous accompagner. En ce tout début de soirée, nous allons nous retrouver dans quelques minutes à 19h pour l'essentiel de l'actualité nationale et internationale. Vos prévisions météo encore caniculaires pour demain et en plus les températures vont monter d'un cran un petit peu partout demain après-midi. Cette nuit s'annonce déjà bien lourde aussi, hein, comme les précédentes dans certaines régions. Et là aussi, ça progresse un petit peu partout sur le territoire. Et puis un nouveau point sur vos conditions de circulation. Et on a actuellement, cette info à vous rappeler. Hein. Je vous rappelle qu'on a des incendies de végétation dans le Loir-et-Cher en ce moment. Il faut être très attentif si vous devez quitter la 85 par l'échangeur numéro 13, celle sur Cher. Je vous retrouve donc à 19h d'ici donc quelques minutes. Juste le temps de vous rappeler avant de repartir en musique que ce soir, l'autoroute A10 sera fermée en direction du sud en raison de travaux de réparation d'urgence qui nécessitent la fermeture de la 10 uniquement en direction de Bordeaux entre la sortie 25 Sainte-Maure de Touraine et la sortie numéro 26 Châtel-Renaud, des travaux qui doivent démarrer aux alentours de 21h ce soir. Voici l'excellent Mario Biondi pour vous accompagner jusqu'à 19h. Très belle route.

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1: Bonsoir, à la une ce soir, c'est dans une heure, durant le 20h de TF1, que nous devrions savoir si Marine Le Pen se présente ou non à l'élection présidentielle de 2027. La députée du Rassemblement National, reconnue coupable ce midi de détournement de fonds européens, elle a été condamnée à 1 an de prison ferme sous bracelet électronique et à 15 mois d'inéligibilité, une peine moins lourde en appel et qui lui donne donc la possibilité de se présenter. Il va faire lourd cette nuit sur une bonne partie du pays et demain, la journée sera encore caniculaire avec 67 départements en vigilance orange. Aujourd'hui, 40 degrés ont été enregistrés à Cognac, Bordeaux ou encore Carcassonne. Un nouvel épisode de canicule qui va continuer de faire mal aux nappes phréatiques. Selon les derniers relevés, la situation devient critique du Limousin au Grand Est, en passant par la Bourgogne-Franche-Comté ou encore sur une partie de l'Occitanie. Au Moyen-Orient, la situation se tend de nouveau dans le détroit d'Ormuz. En 24 heures, 3 navires citernes ont été touchés par des drones d'origine inconnue. Le Qatar a lui pointé du doigt l'Iran. Tension alors que démarre un sommet de l'OTAN en Turquie. Donald Trump, arrivé dans l'après-midi, n'a pas manqué d'envoyer son premier tacle à l'Alliance Atlantique qui n'a pas voulu rejoindre sa guerre contre l'Iran. À l'issue d'une réunion d'alerte sur les finances publiques en France, le gouvernement a annoncé aujourd'hui 3 milliards d'euros supplémentaires d'économies pour l'État et la sécurité sociale. Dans le même temps, le ministre de l'Économie juge difficile de contenir le déficit public à 5% pour cette année. Les propos d'une sénatrice du Paraguay contre le capitaine des Bleus Kylian Mbappé ont fait réagir jusqu'à l'ONU qui dénonce des propos racistes et ignobles et apporte son soutien aux footballeurs. Et ce soir, une enquête a été ouverte par le parquet de Paris pour injures publiques et provocations publiques à la haine ou à la violence. Le football sur le terrain, c'est plus intéressant aussi. 8e de finale du mondial, seconde période entre l'Égypte et l'Argentine et ce sont les Égyptiens qui mènent 1-0. Lionel Messi qui a loupé l'égalisation en ratant un pénalty tout à l'heure. 19h02, c'est la fin de ce flash. L'infotrafic revient dans un instant, juste après votre météo. Je vous le disais, la canicule s'étend et les trois quarts du pays sont en vigilance orange pour canicule. Les très fortes chaleurs remontent jusqu'en région parisienne et cela va durer. Écoutez les précisions de Nemo Pavlovski de Météo France.
2: Pour les prochains jours, c'est un temps caniculaire qui va se maintenir avec le maintien de l'anticyclone au-dessus de l'Europe de l'Ouest. Ça nous donne des températures encore très élevées demain avec encore souvent 38 à 41 degrés près de la Méditerranée, parfois 42 degrés sur les côtes du Languedoc-Roussillon et sur le reste du pays. Voilà, 35 à 39 degrés.

0: généralement, avec toujours cet effet de brise sur les côtes de Manche et sur la côte atlantique également, avec des températures plus respirables. Là, on arrive à peu près sur un plateau à l'échelle du pays de très forte chaleur qui va se maintenir jusqu'en fin de semaine au moins, voilà, avec encore un temps caniculaire, au moins jusqu'au week-end et éventuellement pour le début de semaine prochaine, ce qui reste à confirmer.
1: Voilà, demain donc toujours ciel bleu et soleil et des températures qui remontent d'un cran encore demain après-midi, au maximum sous abri 27 à Bayonne, 29 à Coutances, 30 à Quimper, 31 à Strasbourg, 34 à Paris, 35 à Arcachon, 36 à Albi, 37 à La Roche-sur-Yon, 38 à Villeurbanne et jusqu'à 40 degrés à Béziers.
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1: Bienvenue à vous, si vous venez de nous rejoindre à l'instant sur les autoroutes de l'Ouest et du Centre. On approche tout doucement de la fin de l'heure de pointe du soir et globalement, ça s'est arrangé quasiment partout. Hein. Soyez quand même attentifs, on respecte toujours les distances de sécurité, les limitations de vitesse et on roule évidemment prioritairement sur la voie la plus à droite. Deux infos à retenir, déjà sur l'A83, l'autoroute entre Niort et Nantes en direction de Nantes. La voie de droite est neutralisée au kilomètre 75. On est peu après la sortie 7 Saint-Hermine en raison d'un poids lourd en difficulté. On change complètement de secteur pour aller nous retrouver du côté de l'A85. C'est l'autoroute entre Angers et Vierzon. Je vous rappelle qu'on a de la fumée de temps en temps qui peut traverser les voies de l'autoroute A85 non loin de l'échangeur 13 Celles-sur-Cher et non loin du kilomètre 163 avant ou après, évidemment, de la fumée qui peut provenir de temps en temps de deux incendies qui touchent actuellement deux secteurs du Loir-et-Cher non loin de l'autoroute. Hein. Des fois, ça traverse, des fois, ça repart. Donc, voilà, soyez très attentifs dans les deux sens de circulation. Notez qu'il faut l'être encore plus attentif quand vous quittez l'autoroute A85 par l'échangeur 13 Celles-sur-Cher, hein, parce que les pompiers sont en train d'intervenir, mais tout n'est pas encore rentré dans l'ordre, donc des routes du réseau secondaire peuvent parfois être fermées, et si vous croisez un panneau route barrée, il ne faut surtout pas le franchir.
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1: Très belle route en compagnie de Marc Cohn, Walking in Memphis.

0: Raphaël, cela nous aurait suffi sur Radio Vinci Autoroute.
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0: Un nouveau point sur vos conditions de circulation avec toujours cette info sur la 85 autoroute entre Angers et Vierzon. Alors actuellement, les dernières nouvelles qui me parviennent du terrain, ce que je vous le rappelle, on a deux incendies au total qui sont en cours en dehors de l'autoroute dans le Loir-et-Cher. Mais tout à l'heure, on avait de la fumée qui de temps en temps impactait votre trajet sur cette autoroute à 85, non loin de l'échangeur 13, celle sur Cher. Donc notez qu'actuellement de ce côté-là, ça va mieux. En termes de fumée, en termes d'incendie, ce n'est pas terminé. Donc si vous devez quitter l'autoroute à 85, il faut vraiment rester très attentif sur le réseau secondaire. La 83, c'est l'autoroute entre Niort et Nantes. Vous circulez actuellement en direction de Nantes, kilomètre 75, juste après la sortie 7 Saint-Hermine. La voie de droite est neutralisée, un poids lourd est en panne. Ne vous laissez pas surprendre à l'approche de ce secteur. Partout ailleurs, ça va bien. Petit coup d'œil en Ile-de-France, au-delà du réseau Vinci Autoroute, en direction des portes sud et ouest de la capitale, direction la porte d'Italie et la porte d'Orléans, via les autoroutes A6A et A6B, il reste une dizaine de minutes de difficultés. Si vous empruntez la Nationale 118 en direction de la porte de Saint-Cloud, là c'est toujours une vingtaine de minutes délicates. Un nouvel événement qui nous emmène du côté d'Angers. Vous circulez sur l'autoroute A11 en provenance du Mans et de Tours, en provenance de Paris. À Angers, vous souhaitez bifurquer sur l'A87 en direction de Cholet et de La Roche-sur-Yon. C'est dans cette bifurcation qu'un poids lourd est tombé en panne et ça peut également gêner votre passage sur la seule voie de circulation. Donc surtout, soyez très attentifs dans ce secteur. Secteur d'Angers, donc bifurcation entre la 11 et la 87. L'autoroute A10, nouvel événement à l'instant même, l'axe Bordeaux-Paris en direction du Nord, en direction d'Orléans et de Paris, dans la traversée de Tours, juste après la sortie 21 Tours-Centre. Il y aurait des morceaux de pneus bande de roulement sur la voie la plus à droite, donc restez attentifs également à l'approche de ce secteur. C'est la musique de Pascal Obispo et Dicard tout de suite.

Et évidemment, on reste tout habillé. Joe Cocker, Unchained My Heart sur Radio Vinci Autoroute pour vous accompagner. Je vous retrouve à 19h30 pour un nouveau point sur vos conditions de circulation, de bonnes conditions actuellement, mais des températures très chaude, vous en rendez compte de vous-même. Évidemment, il aura encore fait très chaud tout au long de cette journée et ça va remonter d'un cran encore demain. Allez, l'infotrafic dans quelques minutes après Synapse.

0: Synapson sur Radio Vinci Autoroute pour vous accompagner.
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0: Bonsoir, bienvenue si vous venez de nous rejoindre à l'instant sur les autoroutes de l'Ouest et du Centre avec actuellement toujours ces obstacles qui nous sont confirmés sur l'autoroute A10, l'axe entre Bordeaux et Paris. Dans la traversée de Tours, direction Orléans et Paris, kilomètre 205, il y a des morceaux de pneus bande de roulement sur la voie la plus à droite. Ouvrez bien l'œil à l'approche de ce secteur. Sur l'autoroute A11, l'axe entre Paris et Nantes, vous circulez depuis Le Mans, depuis Tours, depuis Paris, à Angers. Vous souhaitez bifurquer sur l'A87 en direction de Cholet et de La Roche-sur-Yon. Soyez très attentifs car la circulation se fait difficilement sur une seule voie de circulation en raison d'un poids lourd en panne dans cette bifurcation. Ne vous laissez pas surprendre. Ailleurs, sinon globalement, ça se passe bien. Notez qu'on nous informe que ça se passe, c'est qu'il y a de l'amélioration du côté du Loir-et-Cher face aux deux incendies de végétation qui ne sont toujours pas terminés. C'est toujours en cours, mais on nous parle d'amélioration au niveau de ces feux. Mais restez attentifs, si vous devez quitter la 85 par l'échangeur numéro 13, celle sur Cher.
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0: Cet été, votre rendez-vous Play Replay se met en mode vacances. Certaines séries transforment les villes en véritables cartes postales et donnent envie de partir sur le champ. Dans un instant, direction Madrid avec Élite, entre quartiers branchés, nuits animées et lieux emblématiques de la capitale espagnole. Le voyage commence juste après Marie-Sara.

0: Marie-Sarah, Give Up On You sur Radio Vinci Autoroute. On se retrouve, dans quelques petits instants pour l'infotrafic dans une petite dizaine de minutes. Alors notez, je vous le rappelle, qu'il y a une huitième de finale qui se joue actuellement entre l'Égypte et l'Argentine, champion du monde en titre, et les Égyptiens mènent actuellement 2-0 face à l'Argentine. Et comme promis, direction Madrid, Mathilde Ferrier nous fait découvrir la capitale espagnole à travers la série Élite.
1: Bienvenue à Madrid, sous le soleil espagnol, entre villas luxueuses, soirées qui s'étirent jusqu'à l'aube et les couloirs feutrés d'un lycée pas comme les autres.
2: Les élèves de ce lycée sont les leaders de demain.
3: C'est vous les nouveaux ? Je vous souhaite bonne chance, vous en aurez besoin.
1: Élite, c'est l'histoire d'élèves de Las Encinas, une école prestigieuse où se croisent héritiers, nouveaux arrivants et secrets bien gardés.
4: Bonjour, je m'appelle Samuel.
5: Qu'est-ce qu'il dit le serveur ?
4: Ça va avec les bourges ?
5: Très bien.
4: Ouais.
5: S'il y en a un qui t'emmerde, je lui casse la gueule, moi.
2: Est-ce que nous sommes vraiment ce que les autres pensent que nous sommes ? Ou est-ce qu'ils voient seulement notre meilleur profil ?
1: Entre fêtes sur les toits madrilènes, virées nocturnes et piscines à débordement, la série transforme la capitale espagnole en terrain de jeu vibrant et contrasté. Madrid devient presque un personnage à part entière entre quartiers populaires et lieux huppés.
3: Bienvenue, Narco Barbie.
6: Ça va être la fête du siècle.
7: Tu vas jamais sortir avec elle, est-ce que tu m'entends ?
8: Nous, on est que des gosses. On sait pas ce qu'on fait la plupart du temps.
1: Avec ses intrigues et ses paysages urbains, Élite donne des envies d'escapade, de chaleur et de nuits sans fin au cœur de l'Espagne. Une série à découvrir, à redécouvrir sur Netflix.
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0: La musique d'un autre sur Radio Vinci Autoroute. L'infotrafic revient dans un instant.
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0: Il est 19h46 sur Radio Vinci Autoroute. Quelques infos actuellement en cours, notamment sur l'autoroute A10, l'axe entre Bordeaux et Paris. Vous circulez actuellement en direction du nord. Vous circulez en direction de Saintes, de Niort, de Poitiers, de Nantes ou de La Rochelle. Kilomètre 515, une dizaine de kilomètres après la barre de péage de Virsac. Une voiture est tombée en panne et la voie de droite est impactée. Les équipes de sécurité se rendent actuellement sur place. Plus au nord, toujours en direction de Poitiers, de Tours et de Paris, kilomètre 325. Il y a des débris qui nous sont signalés sur les voies de circulation. Ne vous laissez pas surprendre, on est une vingtaine de kilomètres après la sortie 31 Saint-Mexant-l'École Lusignan. Je n'en sais pas plus pour le moment, donc des débris, des obstacles plus ou moins volumineux signalés sur les voies. Toujours en direction de Paris, on a une roue qui nous était signalée à hauteur du kilomètre 195, c'est terminé. En revanche, une vingtaine de kilomètres plus au nord, en direction d'Orléans et de Paris, kilomètre 175, un poids lourd est tombé en panne. La voie de droite est impactée par ce poids lourd en panne, où il y a notamment aussi des morceaux de pneus, bandes de roulement sur cette voie de droite. Donc ne vous laissez pas surprendre. Je vous emmène dans le secteur d'Angers. Pour vous qui circulez sur l'autoroute A11, l'axe entre Paris et Nantes, vous circulez depuis Paris-Le-Mans autour. Vous souhaitez sur la 11 bifurquer à Angers sur la 87 direction Cholet et La Roche-sur-Yon. Dans cette bifurcation, il y a actuellement un poids lourd en panne et il n'y a qu'une seule voie de circulation et la circulation se fait assez difficilement dans ce secteur. Alors pas de bouchon, pas de ralentissement, mais vous passez vraiment au ralenti, donc ne vous laissez pas surprendre. Partout ailleurs, sinon ça continue de bien se passer, pas d'autres difficultés à vous signifier pour le moment. Très belle route à toutes et tous. La suite, c'est en musique avec les Corses tout de suite.

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1: Sam Sauvage sur Radio Vinci Autoroute avec Je ne t'aime plus sur le 107.7. Je vous retrouve à 20h pour l'essentiel de l'actualité nationale et internationale. Vos prévisions météo encore caniculaires pour demain et un nouveau point sur vos conditions de circulation. Allez, voici Madonna tout de suite.

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1: Bonsoir, l'actualité de ce mardi 7 juillet 2026, marquée par la condamnation de Marine Le Pen, la députée du Rassemblement National a été reconnue coupable de détournement de fonds. Sa peine en appel a été réduite sur l'inéligibilité à 15 mois, mais un an de prison ferme sous bracelet électronique. Elle peut donc se présenter à l'élection présidentielle, mais a répété ces derniers jours qu'elle ne pourrait pas faire campagne avec un bracelet électronique. Alors, ira-t-elle ou pas, Marine Le Pen devrait l'annoncer chez nos confrères de TF1 ce soir. Toute la classe politique a réagi tout au long de l'après-midi. Les écologistes parlent d'une grande mansuétude de la justice avec des condamnations plus légères en appel. Le socialiste Boris Vallaud qualifie Marine Le Pen de délinquante. Pour l'insoumis Jean-Luc Mélenchon, ça ne change rien. Le RN se bat dans les urnes, a-t-il dit. Quant à Emmanuel Macron, depuis la Syrie, il a refusé de commenter une décision de justice. Près d'une trentaine d'incendies de départ de feu ont touché ou touche encore le pays aujourd'hui. Dans la Drôme, a dit, le feu n'est toujours pas maîtrisé. 2000 hectares ont été détruits. Dans les Pyrénées-Orientales, dans le massif des Aspes, les pompiers évoquent une amélioration, mais le feu n'est toujours pas fixé. En Syrie, plusieurs explosions ont secoué ce matin Damas, la capitale, dont une s'est produite près de l'hôtel où réside Emmanuel Macron en visite d'État. Mais le président de la République avait déjà quitté l'établissement. Ces explosions qualifiées d'actes terroristes par les autorités syriennes ont fait au moins 18 blessés. Le sport et le mondial de foot longtemps mené par les Égyptiens 2-0. Les Argentins sont finalement revenus au score et pour le moment mènent toujours 3-2. Il reste encore du temps additionnel. Donc pour le moment, toujours pas de vainqueur dans ces huitièmes de finale. La dernière rencontre est-elle prévue à 22h entre la Suisse et la Colombie. Et puis le Tour de France, c'est le Danois Mads Pedersen qui a remporté la quatrième étape. Et c'est le Norvégien Thorsten Traen qui prend le maillot jaune. Très belle soirée. Bonne soirée à toutes et tous. Dans une heure, pour l'actualité, vous avez rendez-vous avec Yoko Trigalo. Pour le moment, l'infotrafic juste après la météo. Ce soir et cette nuit, ciel calme et clair, mais des températures nocturnes qui grimpent encore, entre 17 et 23 au nord et entre 19 et 27 au sud. Demain, toujours ciel bleu et soleil, et malheureusement, retour du vent dans l'après-midi sur la vallée du Rhône et autour du golfe du Lion. Côté thermomètre, ça remonte encore d'un cran, au maximum sous abri 27 à Biarritz, 29 à Cherbourg en Cotentin, 30 à Brest, 31 à Strasbourg, 33 à Rouen, 34 à Paris, 35 à Laval et Bordeaux, 36 à Toulouse et Orléans, 37 degrés de prévu à Nantes, 38 à Lyon et jusqu'à 40 degrés à Perpignan. Localement dans le sud, les 40 degrés pourraient être dépassés.
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1: Bienvenue à vous. Si vous venez de nous rejoindre à l'instant sur les autoroutes de l'Ouest et du Centre avec un nouvel événement près des voies de l'autoroute A81, c'est l'autoroute entre Le Mans et Rennes. Notez qu'un chevreuil nous est signalé depuis quelques instants entre la sortie de Évron et la sortie numéro 3 Laval-Est. Méfiance dans les deux.

0: 200 km 234. L'autoroute A11, l'axe entre Nantes et Paris, vous circulez en direction de Chartres et de la capitale. Dans la bretelle de sortie numéro 2, Chartres, une voiture viendrait de tomber en panne. L'autoroute A10, l'axe entre Paris et Bordeaux, en direction du sud, en direction de Poitiers, direction Bordeaux. Juste après la sortie 28, Futuroscope, il y aurait des obstacles, pièces de véhicules sur les deux voies de droite. Donc ne vous laissez pas surprendre à l'approche de ce secteur. Les équipes de sécurité se rendent actuellement sur place. Et puis notez que dans l'autre sens de circulation, en direction du nord, en direction d'Orléans et de Paris, au kilomètre 175, après la sortie 18 Château-Renault, la voie de droite est neutralisée en raison d'un poids lourd en panne actuellement. La voie de droite neutralisée, adaptez bien votre conduite à l'approche de ce secteur. Partout ailleurs, sachez-le, ça se passe plutôt bien, pas d'autres difficultés à vous signifier pour le moment.
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0: Très très belle soirée à toutes et tous. Merci d'avoir choisi le 107.7 pour vous accompagner. Et cette soirée, vous allez la passer en compagnie de Yoko Trigallo. Bonsoir Yoko.
2: Bonsoir Sébastien. J'avais espoir de vous donner le score final entre l'Argentine et l'Égypte, mais le temps de prolongation, enfin en tout cas le
0: temps additionnel
2: est toujours d'actualité. Oui. Donc écoutez, je vais suivre ça attentivement, au moins autant que l'infotrafic évidemment pour vous messieurs mesdames qui conduisez à l'écoute du 107.7. On se donne rendez-vous dans 10 minutes tout pile pour l'infotrafic et pour l'instant, on repart en musique.
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Une nouvelle pépite, elle s'appelle Sienna Spiro, ça s'appelle Die on This Hill, on la compare déjà à Amy Winehouse notamment. 20h12, on fait un bond de quelques années, retour en 2008 avec Julien Doré, Les Limites et l'Infotrafic, ce sera juste après.

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1: Il est 20h14, on a un petit peu d'avance pour faire le point sur vos conditions de circulation. Elles sont plutôt bonnes, mais on a quand même quelques incidents qui émaillent votre parcours sur plusieurs axes. On va commencer par l'autoroute A11 pour vous qui cherchez à quitter cet axe en direction de Paris par la bretelle de sortie numéro 2, Chartres. Il y a une voiture qui est tombée en panne, ne soyez pas surpris. Autre véhicule arrêté, mais cette fois-ci sur l'autoroute A10 en direction de Paris. Premier événement au kilomètre 175. C'est un camion qui impacte votre trajet puisque la voie de droite est neutralisée pour des questions de sécurité. Après la sortie 18 Château-Renaud, 3 km plus loin, donc il y a ce camion au bord des voies. Ralentissez s'il vous plaît et déportez-vous le plus possible à gauche. Sur la 10 toujours, mais dans l'autre sens de circulation, pour vous qui quittez l'Île-de-France en direction de Bordeaux, juste après la barrière de péage de Saint-Arnoult, au niveau du croisement entre la 10 et l'autoroute A11, il y a un camion là aussi qui est tombé en panne, mais ça se passe sur la bande d'arrêt d'urgence, donc vous avez l'ensemble des voies qui restent ouvertes. Si vous le pouvez toujours bien penser à vous écarter de l'intervention en cours. Et puis vous avez toujours sur cette autoroute A10 en direction du sud-ouest, dans le secteur de Poitiers, des pièces de véhicules qui se trouveraient sur la voie de gauche. C'est après la sortie 28 Futuroscope. Le point de repère, c'est le kilomètre 300. On change d'autoroute. Je vous emmène sur celle qui relie Le Mans à Rennes. C'est ce qu'on appelle l'autoroute de Bretagne. Et vous êtes justement en direction de Rennes. Un chevreuil errant a été aperçu au kilomètre 234 entre la sortie 2 Evron-Vèges et la sortie 3 Laval-Est. Vigilance également si vous roulez en direction du Mans, au cas où cet animal tenterait de traverser les voies. Sur l'autoroute A83, un obstacle qui se situerait au kilomètre 63 pour vous qui êtes en direction de Nantes. Il s'agit d'un bac en plastique. On n'a pas plus de précision sur la localisation, si c'est sur la voie droite ou celle de gauche. Après la sortie 6, Chantonnet, ralentissez pour pouvoir anticiper le changement de voie. Et puis enfin, sur la 85, une alerte concernant de la fumée, mais pas sur l'autoroute directement, c'est aux abords, un petit peu plus loin. Et donc, il y a des interventions avec des canadaires qui sont en train de passer dans ces secteurs-là. Ce n'est pas directement au-dessus de l'autoroute, mais ne soyez pas surpris si, au niveau du paysage, vous voyez un dégagement de fumée aux abords des voies. Voilà tout ce que j'avais à vous signaler. Donc, globalement, pas de grosses difficultés, mais plusieurs incidents. Donc, restez bien vigilants. Je vous propose de repartir en musique. 4 artistes sont dans la playlist. This is Simple Minds. Et puis après, on retrouvera Manon, Lisa et Eminem. Tout de suite, c'est donc Try, Try, Try.

C'est une nouveauté, c'est signé Manon Lisa, ça s'appelle Le Petit Pêcheur. Il est 20h26, vous allez peut-être pêcher d'ailleurs pendant vos vacances, si c'est le cas, eh bien amusez-vous bien. En attendant, pour les autres, c'est Eminem, tout de suite The Real, Slim Shady et l'infotrafic de nouveau à 20h30.

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1: 20h31, tout pile, on fait le point sur vos conditions de circulation avec des obstacles ou des animaux errants et puis également quelques véhicules en panne. On commence par un obstacle sur la 11 en direction de Nantes, un obstacle très volumineux puisqu'il s'agit d'un matelas. Une personne qui se trouverait sur la voie du milieu en direction de Nantes, kilomètre 72, c'est 4 kilomètres après la sortie 3, Tivard. Soyez très prudents dans ce secteur. Un patrouilleur se rend sur place bien évidemment et en attendant, vous serrez soit à droite, soit à gauche à l'approche de ce kilomètre 72. Dans l'autre sens, sur la 11, en direction de Paris, tout va très bien. Pas de difficulté particulière à vous signaler. Je vous emmène désormais sur l'A83 entre Niort et Nantes, en direction de la Loire-Atlantique, en direction de Nantes. Après la sortie 6, Chantonnet, un bac en plastique se trouverait sur les voies. Le patrouilleur Christophe est en chemin. Si vous êtes maintenant sur l'autoroute A10, là, il ne s'agit que de véhicules en panne. Tout d'abord, en direction de Paris, c'est un camion sur la bande d'arrêt d'urgence qui empiète sur la voie de droite. C'est pour ça qu'elle a été neutralisée après la sortie 18 Château Renault en direction de Paris, kilomètre 175. Dans l'autre sens de circulation, donc en direction de Bordeaux, c'est sur la bande d'arrêt d'urgence, juste après la barrière de péage de Saint-Arnoult qu'il y a un camion à l'arrêt. Et puis sinon, c'est un petit peu plus loin, dans le centre Val-de-Loire, avant d'accéder à Tours, avant la barrière de péage de Monet. C'est une voiture là aussi qui est à l'arrêt. Voilà, j'en ai fini. Vous l'aurez compris, ça reste quand même plutôt tranquille en ce moment. Il faut simplement composer avec la chaleur et avec vos véhicules qu'il faut surveiller un peu plus, surtout si vous faites un long trajet, notamment au niveau du liquide de refroidissement ou encore de la pression des pneus.
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1: Vous êtes à l'écoute du 107.7 et dans quelques instants, retour sur la tournée de Shadé en 2001, une série de concerts qui avait rassemblé près de 500 000 spectateurs. Une ambiance intime et envoûtante où la chanteuse, entourée de ses musiciens, donnait une nouvelle dimension à ses chansons. Absolument Live, c'est à suivre dans un instant.
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2: Alors que le monde accélère, que la pop s'agite, Shadé choisit exactement l'inverse. En 2001, après 8 ans d'absence, elle revient avec l'album Lovers Rock et surtout un live devenu culte, Lovers Live. Un concert où le public est suspendu à ses silences et cette voix, toujours là, douce et profonde. Il n'y a pas de démonstration inutile, pas d'artifice, pas de course à l'énergie, juste une élégance absolue. Chaque tube, chaque titre glisse, s'installe, enveloppe. On n'écoute pas ce concert,

Sade ne parle pas beaucoup. Elle n'en a pas besoin. Tout passe dans la retenue, dans le groove, dans cette manière unique de faire beaucoup, avec presque rien. Sade ne cherche pas à séduire, elle prend son temps. Et sur scène, comme sur la route, c'est souvent ce qui fait les plus beaux voyages lors d'un moment absolument live.

Sade avec Kiss of Life dans Absolument Live. Merci beaucoup Gilles Ravarino, et pour retrouver d'autres concerts emblématiques, les revivre, rendez-vous sur les plateformes de podcast. Allez, on va changer de style musical tout simplement, puisqu'on va enchaîner avec Kenji. Que Dieu me pardonne, je vous retrouve à 20h45 pour l'infotrafic détaillé.

0: Joy Jonathan à l'instant avec comme d'hab sur le 107.7 et comme d'hab il est 20h45, c'est l'infotrafic qui arrive.
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0: À 20h46, les mêmes difficultés qu'il y a un quart d'heure, autrement dit, peu de difficultés, simplement des véhicules en panne sur l'A10 en direction de Paris, kilomètre 175 avec une gêne au trafic puisque vous n'avez plus que deux voies au lieu de trois, celle de droite a été neutralisée. Ça se passe donc après la sortie 18 Château-Renaud en direction de Paris. Et dans l'autre sens de circulation, en direction de Bordeaux, vous avez un camion à l'arrêt au kilomètre 25, mais vous avez l'ensemble des voies de circulation qui restent ouvertes. Et également, plus au centre du pays, avant la barre de péage de Monet avant le secteur de Tours. Là aussi, une voiture à l'arrêt. Sur le reste des axes, on a un véhicule en panne sur l'A81 en direction de Rennes. C'est au kilomètre 185. Vous devez être vigilant parce que pour l'instant, je n'ai pas plus de détails. Je ne sais pas si le véhicule se trouve sur les voies ou au bord des voies. Donc, soyez prudents, s'il vous plaît, dans ce secteur. Et puis, j'en termine avec ces chantiers qui ont lieu en ce moment. Et notamment dans les Pays de la Loire, jusqu'à 6h30 du matin, la rocade Est d'Angers est fermée entre les sorties Trélazé et Brissac-Quincé, donc c'est les sorties 19 et 22, en direction de Cholet-La Roche-sur-Yon pour réaliser des travaux sur la chaussée. Donc en provenance d'Angers, au volant d'un véhicule, vous empruntez la sortie Trélazé, la numéro 19. Au volant d'un point lourd, vous empruntez la sortie précédente Angers-Sud, la 18.B. Dans les deux cas, vous reprendrez la rocade Est d'Angers un petit peu plus loin via l'entrée Brissac-Quincé, l'entrée numéro 22. Voilà tout ce que j'avais à vous signaler pour le moment. L'infotrafic détaillé à nouveau dans 12 minutes après le flash d'actualité et la météo. Pour l'instant, le retour de la musique avec notamment Rouquine et Masculine.

Asgir à l'instant avec Kings and Cross. Il est 20h55 tout pile. Le retour de la musique pour 5 minutes et ensuite on parlera actualité, météo et infotrafic. Merci d'être à l'écoute du 107.7 et très très bon trajet à vous. Pour l'instant, je vous propose Massive Attack avec leur titre Unfinished Sympathy. Allez, à tout à l'heure.

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1: Bonsoir à toutes et à tous. Les Français vont avoir la liberté de choisir. Ils auront le dernier mot, a affirmé Marine Le Pen ce soir aux 20h de TF1. Condamnée par la Cour d'appel pour détournement de fonds publics, la fille de Jean-Marie Le Pen affirme se présenter à l'élection présidentielle et se pourvoir en cassation. Elle compte faire campagne et dès demain, elle sera en déplacement avec le président de son parti, Jordan Bardella, sur un marché de la Flèche dans la Sarthe. Nous présentons un binôme, a-t-elle déclaré. Elle qui avait pourtant affirmé ne pas faire campagne sous bracelet. Les réactions politiques se succèdent ce soir. Condamnée deux fois par la justice, elle sera candidate pour la quatrième fois. J'entends lutter pied à pied contre les propositions du RN, affirme Édouard Philippe, candidat lui aussi. Même discours pour Gabriel Attal qui parle d'une dimension morale. Jean-Luc Mélenchon se défend lui de délit dont l'accuse Marine Le Pen. Je la juge minable dans cette gesticulation pour se défausser. Je ne me suis pas payé un majordome, ni un chauffeur, ni rien de ce pourquoi elle a été condamnée, argue-t-il sur X. À droite, le secrétaire général des Républicains accuse Marine Le Pen de prendre la démocratie en otage et de fragiliser les institutions en décidant d'être candidate malgré sa condamnation. En revanche, son allié d'extrême droite, Éric Ciotti, s'est réjoui de cette annonce. Dans le reste de l'actualité, les députés approuvent l'instauration d'une présomption de légitime défense pour un policier ou un gendarme qui ferait usage de son arme à feu. Proposée par les Républicains, soutenue par le gouvernement, le texte devra maintenant aller au Sénat. Lors d'une séance extrêmement tendue, les députés de gauche, dénonçant un potentiel permis de tuer, ont tenté d'empêcher le vote par un barrage d'amendements. En Syrie, plusieurs explosions ont secoué ce matin Damas, la capitale, dont une s'est produite près de l'hôtel où réside Emmanuel Macron en visite d'État. Mais le président de la République avait déjà quitté l'établissement. Ces explosions qualifiées d'actes terroristes par les autorités syriennes ont fait au moins 18 blessés. Place au sport maintenant.
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1: Avec un match spectaculaire, les Pharaons qui ont longtemps mené la rencontre face à l'Argentine, Messi, le sauveur, a encore frappé. Victoire des Argentins 3-2 contre l'Égypte en huitième de finale ce soir. Et puis la dernière rencontre de la soirée, ce sera à 22h entre la Suisse et la Colombie. Et puis un mot du Tour de France, le Danois Mats Pedersen a remporté la quatrième étape à Foix après une course réalisée sous une très forte chaleur. Il est 21h02, c'est la fin de ce flash. Retour de l'actualité dans une heure. Pour l'instant, c'est l'infotrafic. Juste après votre météo. Avec la canicule qui se poursuit sans surprise, vous l'aurez remarqué, dans une atmosphère brûlante, un soleil de plomb qui va s'imposer du matin au soir, sur l'ensemble du territoire. On va avoir un vent généralement faible, notamment sur les Pyrénées. Mistral et Tramontane se mettent en place dans l'après-midi, mais vont rester assez modestes, entre 40 et 60 km/h en pointe. On aura des températures déjà le matin assez élevées, 24 degrés à Brest et à Biarritz, 26 à Strasbourg, 27 à Paris et Bordeaux, 28 à Tours et à Bourges. Et dans l'après-midi, évidemment, les maximales sont caniculaires et s'envolent. 35 prévus à Pau, 36 à Rennes, à Orléans et à Alençon, 37 au Mans et à Paris, 38 à Limoges, Nantes et Agen et enfin 39 à Angoulême.
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1: 21h03, vous venez peut-être de nous rejoindre. Vous savez, vous vous demandez comment ça circule en ce moment sur les autoroutes du quart nord-ouest et du centre du pays. Eh bien, globalement, très bien. Je n'ai que certains incidents qui peuvent émailler votre parcours avec une petite gêne, notamment si vous êtes sur l'autoroute A10. Tout d'abord, en direction de Paris, je vous rappelle qu'il y a toujours une intervention en cours avec notamment le dépanneur sur place au kilomètre 175 après la sortie 18 Château-Renaud. Et là, la voie de droite reste neutralisée. Le patrouilleur et sur place. Et puis dans l'autre

0: De circulation. Tout d'abord au kilomètre 25, c'est-à-dire que nous sommes encore aux portes de Paris. Nous quittons l'Île-de-France en direction de Bordeaux et après la barrière de péage de Saint-Arnoult. Véhicule en panne sur la bande d'arrêt d'urgence et à cheval sur la voie de droite, donc voie qui a été neutralisée. Rassurez-vous, il vous en reste 4 au niveau de ce kilomètre 25 et le patrouilleur est sur place, mais le dépanneur n'est pas encore arrivé. Et puis vous poursuivez votre trajet un petit peu plus loin au kilomètre, cette fois-ci avant la barrière de péage de Monnet en direction de Bordeaux, et là aussi vous avez un véhicule qui est tombé en panne juste avant la barre de péage et le dépanneur en intervention. Une dernière information sur l'A81 en direction de Rennes, après le kilomètre 185, après la jonction entre l'A11 et l'A81. Donc ça veut dire que vous pouvez peut-être arriver des Pays de la Loire ou du secteur parisien de l'Île-de-France et du centre Val-de-Loire, vous cherchez à bifurquer vers l'A81 et en direction de Rennes, et bien au kilomètre 185, il y a cette voiture en panne au bord des voies de circulation, arrêtée dans un refuge avec une remorque, donc a priori pas de gêne direct. Voilà, c'est la seule info à retenir, pas d'autres difficultés dans tout le quart nord-ouest du pays.
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1: 21h14, le point sur vos conditions de circulation avec une nouvelle information qui m'est parvenue, qui vous concerne sur l'autoroute A10 en direction de Bordeaux. Il y aurait un véhicule sans permis, donc qui roulerait évidemment beaucoup plus lentement que vous sur la voie de droite après la sortie 24 Jouer-les-Tours, kilomètre 216. C'est un secteur où il y a trois voies, serrées à gauche s'il vous plaît pour éviter tout accident. Évidemment, les équipes de sécurité de l'autoroute se rendent sur place. Vous qui empruntez l'autoroute A10, il y a également un petit peu plus au nord, en région parisienne, lorsque vous quittez justement Paris, après la barre de péage de Saint-Arnoult, un camion qui est toujours en panne sur la bande d'arrêt d'urgence avec une intervention qui a des conséquences pour vous puisque la voie de droite est neutralisée, c'est au kilomètre 25. Dans l'autre sens de circulation, c'est-à-dire en direction de Paris, au kilomètre 175, même intervention auprès d'un camion sur la bande d'arrêt d'urgence et la voie de droite est neutralisée. Vous avez toujours la voie de gauche et celle du milieu pour passer après la sortie 18 Château-Renault. Je vous emmène enfin sur l'A81 pour vous qui empruntez cet axe en direction de la Bretagne, en direction de Rennes. Une voiture est en panne sur la bande d'arrêt d'urgence et la gendarmerie est présente. C'est au kilomètre 182 après la jonction entre la 11 et la 81. Et puis des travaux ont lieu ce soir, notamment dans les Pays de la Loire. Vous qui circulez sur l'autoroute A83 jusqu'à 6h du matin, la sortie des Essarts, la numéro 5, est fermée dans les deux sens de circulation pour réaliser des travaux de réfection de la chaussée. Sur la 83, vous empruntez les sorties Montaigu numéro 4 ou Chantenay numéro 6. Et puis si vous arrivez d'Angers ou de La Roche-sur-Yon sur l'A87, il faut emprunter les sorties La Roche-sur-Yon Est numéro 30 ou Les Herbiers numéro 29. Je vous reparlerai de l'A87 Nord d'Angers dans le prochain point trafic à 21h30. La France connaît donc toujours un nouvel épisode de forte chaleur avec des degrés évidemment qui sont beaucoup trop élevés, jusqu'à 40 degrés attendus dans le sud-ouest, autour de la Méditerranée, des températures élevées le jour mais aussi la nuit avec une chaleur qui s'installe durablement. Donc avant de prendre le volant, quelques précautions s'imposent. Évidemment, avoir toujours de l'eau avec vous dans votre véhicule parce que sur autoroute, on ne sait pas, on peut toujours être arrêté à n'importe quel moment. Bien vérifier évidemment l'état de votre véhicule avant de partir, notamment la pression des pneus, puisque sous l'effet de la chaleur, un pneu peut se dégonfler et un pneu sous-gonflé risque d'éclater. Vous faites bien attention et surtout, vous vous reposez bien avant de prendre la route. Angèle et Justice pour vous accompagner sur les prochains kilomètres, suivi de Bruno Mars.

Bruno Mars, comme promis avec I Just Might, 21h23 sur le 107.7 et toujours donc un trajet plutôt tranquille malgré quelques véhicules en panne. On reparle de tout cela dans le prochain point à 21h30. Pour l'instant, c'est Crystal Waters suivi d'Imagine Dragons. Bonne route.

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1: 21h31, comment ça se passe sur la route en ce moment dans le quart nord-ouest et le centre du pays? Globalement bien, mais quelques événements tout de même à vous rappeler. Le premier, c'est une nouveauté, c'est ce chevreuil errant aperçu dans le secteur du Mans, entre la sortie 6 Conneré et la jonction avec l'A28 Sud. Prudence donc au kilomètre 152 de la 11 dans les deux sens de circulation, au cas où cet animal aurait la mauvaise idée de traverser les voies. Vous qui empruntez le reste des axes, rassurez-vous, il n'y a rien de grave, simplement de nombreux véhicules en panne. Ça me donne l'occasion de vous rappeler de bien vérifier l'état de votre véhicule avant de prendre la route, parce qu'avec ces fortes chaleurs, il y a vraiment des risques que les pneus éclatent, donc vérifiez notamment la pression des pneus, vérifiez le liquide de refroidissement. Bref, vous l'aurez compris, il faut être encore plus prudent que d'habitude. Sur l'autoroute A10, en direction de Paris, une voiture est à l'arrêt sur la bande d'arrêt d'urgence et elle empiète sur la voie droite qui est donc bientôt neutralisée par le patrouilleur qui se rend sur place mais qui n'est pas encore présent. Donc anticipez, au niveau du kilomètre 98, vous serrez sur les voies les plus à gauche. Dans l'autre sens de circulation, en direction de Bordeaux, on avait tout à l'heure un camion sur la bande d'arrêt d'urgence qui empiétait sur la voie de droite au kilomètre 25, c'est-à-dire juste après la barrière de péage de Saint-Arnoult. On est encore en Île-de-France. La bonne nouvelle, c'est que le camion a pu repartir grâce au dépassement. Donc ça y est, normalement plus de difficultés de ce côté-là. Vous qui empruntez la 81 maintenant, c'est là qu'il y a encore un véhicule en panne. Ça vous concerne au kilomètre 193. Ce véhicule est dans un refuge, pas de gêne direct au trafic, mais il y a des dépanneurs sur place en intervention. Donc même chose que d'habitude, on serre à gauche pour ménager un corridor de sécurité, s'il vous plaît. Et puis sur l'autoroute A11, j'apprends à l'instant un autre chevreuil errant. Vigilance au kilomètre 312 entre la barrière de péage d'Anceny et la sortie 19 Beaupréau-Saint-Germain. Enfin, les travaux qui sont en place, ils sont quelques-uns désormais. Vous qui empruntez par exemple l'autoroute A10 en Nouvelle-Aquitaine jusqu'à demain matin 6h, l'A10 est fermée à la circulation entre les sorties Sainte-Maure et Châtellerault, sorties 25 et 26, en direction de Bordeaux pour réaliser les travaux de réfection des chaussées parce qu'il y avait eu un incendie d'un poids lourd hier. La sortie Sainte-Maure 25 est donc obligatoire et puis sur le réseau secondaire, vous empruntez la route départementale 910 en direction de Châtellerault. Vous reprenez l'A10 à l'entrée Châtellerault Nord, la numéro 26, en direction de Bordeaux. Et puis si vous empruntez dans les Pays de la Loire la rocade est de la ville d'Angers, depuis ce soir-là et jusqu'à 6h30 du matin, elle est fermée entre les sorties Trélazé et Brissac-Quincé, sorties 19 et 22 en direction de Cholet et de La Roche-sur-Yon pour réaliser des travaux sur la chaussée. Si vous arrivez d'Angers au volant d'un véhicule, vous empruntez la sortie Trélazé, la numéro 19. Au volant d'un poids lourd, vous empruntez la sortie précédente Angers-Sud, la 18.B. Dans les deux cas, vous reprenez la rocade est d'Angers un petit peu plus loin via l'entrée Brissac-Quincé, l'entrée numéro 22.
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1: Dans un instant, l'un de vos rendez-vous de l'été, les voitures mythiques, ces modèles cultes qui ont marqué le petit et le grand écran. Retour dans les années 70 avec une voiture rouge rayée de blanc devenue iconique, celle de Starsky et Hutch. Gilles Ravarino nous replongera dans cette époque juste après Clan Carousel et Olivia. Holy.

0: Tanka Roussel et Olivia, ça s'appelle Holy Father. Il est 21h37 sur le 107.7. Parmi les duos de policiers cultes, Starsky et Hutch ont marqué toute une génération et leur célèbre voiture n'y est pas pour rien. Gilles Ravarino nous raconte l'histoire de cette tomate enrubannée devenue mythique.
1: Imaginez-vous dans les années 70, entre chemise, col pelle à tarte et pâte d'eff, débarque une Ford Grand Torino rouge avec une bande blanche, celle de Starsky & Hutch, une série diffusée de 1975 à 1979 qui nous a offert des poursuites en voiture à couper le souffle et des dialogues savoureux.
2: En fait, c'est Starsky qui a de la dynamite.
3: C'est moi, Starsky, lui c'est Hutch.
1: Mais revenons à notre star mécanique, la Ford Grand Torino, équipée d'un moteur V8 qui rugissait comme un lion en colère. Elle n'était pas le premier choix pour la voiture pressenti des deux policiers, ils devaient intervenir au volant d'une Chevrolet Camaro Cabriolet. Mais le producteur, ayant un contrat avec la marque Ford, vous avez compris.
3: Hey, Starsky, je commence à croire que tout le monde est complètement dingue dans cette ville.
1: La Ford Grand Torino est une voiture familiale au look plutôt banal qui a connu un grand succès en berline et en break. Mais c'est la version coupée deux portes qui a été retenue. Dès le début, les deux acteurs ne sont pas vraiment emballés par cette voiture qu'ils jugent lourde, enfantine et qu'ils surnomment la tomate enrubannée. Et pourtant, cette voiture est vite devenue un élément majeur du succès de la série, à tel point qu'elle a inspiré de nombreuses répliques, des jouets et même un jeu vidéo. Finalement, la Ford Grand Torino de Starsky Hutch est une icône et surtout le fidèle compagnon à 4 heures.

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1: 21h46, vous écoutez le 107.7 et tous les quarts d'heure on fait un point sur vos conditions de circulation, vous le savez, avec une nouvelle information à vous donner sur un axe qu'on n'a pas évoqué jusqu'à présent, c'est l'A71 en direction d'Orléans. On me signale qu'un bus serait arrêté sur la bande d'arrêt d'urgence avec donc évidemment des passagers à son bord et qui pourraient avoir été évacués derrière les barrières de sécurité. C'est au kilomètre 164, juste après, une dizaine de kilomètres après la jonction entre la 71 et la 85. Donc prudence dans ce secteur, s'il vous plaît, abaissez votre vitesse et serrez bien à gauche. On attend que le patrouilleur et le dépanneur se rendent sur place. Des animaux errants sur l'autoroute A11 notamment, des chevreuils aperçus dans deux secteurs différents. Pour vous qui êtes entre Angers et Nantes au kilomètre 312 et puis pour vous qui êtes entre Le Mans et Paris, kilomètre 152, à chaque fois on vous demande d'être vigilant dans les deux sens de circulation. Des véhicules en panne, il y en a également sur l'autoroute A10 pour vous qui êtes en direction de Paris, kilomètre 98, c'est une voiture sur la bande d'arrêt d'urgence, mais rassurez-vous, il n'y a pas de grosses difficultés, pas de grosses gênes puisque vous avez toujours trois voies pour passer si vous le pouvez simplement éviter celle de droite pour garantir un corridor de sécurité. Puis vous avez aussi un chevreuil signalé sur l'autoroute A10 pour vous qui êtes au kilomètre 500, c'est donc entre Bordeaux et Saintes qu'il y a cette menace que ce chevreuil traverse les voies. Le patrouilleur se rend sur place, évidemment. Voilà pour les difficultés que j'avais à vous signaler pour le moment. Et puis également ce chantier sur la 83 dans les Pays de la Loire jusqu'à 6h. La sortie Les Essarts, la numéro 5, est fermée dans les deux sens de circulation pour réaliser des travaux de réfection de la chaussée. Sur la 83, vous empruntez les sorties 4 Montaigu ou 6 Chantonnet. Et en provenance d'Angers ou de La Roche-sur-Yon, sur l'autoroute A87, vous empruntez les sorties de La Roche-sur-Yon Est numéro 30 ou Les Herbiers numéro 29. Excellent trajet à toutes et à tous. Bonne soirée. Merci d'être à l'écoute de Radio Vinci Autoroute. Louisa arrive avec Jetlag. On écoutera aussi Soft Cell. Et puis, si vous restez bien à l'écoute, je vous donnerai quelques conseils pour peut-être tenter de gagner un beau cadeau.

Soft Cell à l'instant, Tainted Love sur le 107.7. 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Très bonne chance à toutes et à tous. 21h54, on va continuer la route en musique avec notamment Maël, ça s'appelle Tic Tac. On se retrouvera au plus tard à 22h pour évoquer l'essentiel de l'actualité, la météo et puis de nouveau évidemment un point sur vos conditions de circulation. Notez d'ailleurs qu'il y a une nouvelle information à vous donner, c'est ce camion qui est tombé en panne dans une bretelle d'entrée de l'autoroute A10 en direction de Bordeaux. La numéro 21 pour Tours Centre, et il s'agit d'un camion, donc c'est un secteur où c'est un petit peu serré, il n'y a que deux voies et le camion empiète sur la voie de droite. Soyez donc très prudents. Maël tout de suite avec Tic Tac suivi de Justin. Très bonne route à toutes et à tous et rendez-vous à 22h.

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1: Bonsoir à toutes et à tous. Candidate malgré tout, Marine Le Pen ne renonce pas à la présidentielle. Elle a officialisé sa candidature ce soir aux 20h de TF1, proposant aux Français un binôme avec Jordan Bardella qu'elle nommerait Premier ministre en cas de victoire en 2027. Ex-présidente du RN, elle a été condamnée aujourd'hui pour la seconde fois en appel pour détournement de fonds publics, mais elle se considère innocente et a ainsi annoncé ce pourvoi en cassation. Elle est condamnée et elle a volé, car elle a volé les Français. Nous la battrons dans les urnes. Réagit ce soir Clémence Guettet, vice-présidente à l'Assemblée nationale. Une déclaration qui fait suite à celle de Jean-Luc Mélenchon, accusant la chef de file des députés RN de mentir. François Ruffin a pour sa part affirmé que les limites de la décence avaient été dépassées. Pour Éric Zemmour, en revanche, il est sain que ce soit aux Français de trancher et non aux juges. Édouard Philippe, lui, s'est quant à lui refusé à commenter une décision de justice, affirmant lutter contre elle sur le terrain des idées. Deux colonies de vacances évacuées dans la Drôme, des évacuations préventives alors qu'un incendie qui a démarré jeudi dans une zone montagneuse inhabitée mais très difficile d'accès sur la commune de Die a continué de progresser aujourd'hui. 2000 hectares ont été parcourus, répartis en plusieurs foyers. Le corps du guide suprême iranien Ali Khamenei est arrivé à l'aéroport international de Najaf en Irak. Demain, des cortèges funéraires défileront dans deux villes saintes du pays abritant les sanctuaires les plus vénérés des musulmans chiites. La télévision d'État irakienne a retransmis en direct l'arrivée du vol transportant le cercueil ce soir. Et puis un mot de football, évidemment.
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1: Puisque ça y est, le coup d'envoi est donné pour le dernier huitième de finale entre la Suisse et la Colombie. Un petit peu plus tôt, l'Argentine l'a échappé belle, menée par les Égyptiens jusqu'à 10 minutes avant la fin, 2-0. Elle a fini par l'emporter 3-2 grâce au sauveur Messi. Le sélectionneur des Pharaons s'est insurgé du traitement infligé à ses joueurs. Un de nos buts a été annulé, nous ne savons pas pourquoi, affirme-t-il, dénonçant aussi une faute sur Hamdi Fassi. Pour soutenir les Bleus, en revanche, ce sera jeudi contre le Maroc en quart de finale. Il est 22h02, c'est la fin de ce flash. Retour de l'actualité dans une heure. Pour l'instant, c'est l'infotrafic qui arrive après la météo. Avec des journées qui se suivent et se ressemblent, une canicule toujours bien présente pour ce mercredi 8 juillet. Du soleil dès le matin sur toute la moitié nord du pays, dans le sud également. Quelques nuages en revanche du nord de la Nouvelle-Aquitaine à l'Auvergne-Rhône-Alpes. Des températures très chaudes dès le matin puisqu'il fera 24 degrés à Brest et à Biarritz, 27 à Paris ou encore à Bordeaux, 28 à Tours et à Bourges. Et dans l'après-midi, on a des maximales qui s'enflamment puisque le plus frais ce sera à Bayonne, 27 degrés. 34 prévus à Saint-Nazaire, 36 à Chartres, 37 à La Roche-sur-Yon et à Châteauroux ainsi qu'à Paris, 38 à Niort et à Angers et au plus chaud, c'est à Périgueux, il fera 39 degrés. Soyez donc prudents puisqu'il y a donc cette vigilance orange en cours dans de très nombreux départements.
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1: Il est 22h03, rassurez-vous, il n'y a que très peu de difficultés qui ont un vrai impact sur votre trajet, mais celle-ci, en revanche, on a, puisque nous sommes sur la 71 en direction d'Orléans avec un bus qui transporte des passagers et ces passagers se retrouvent derrière les glissières de sécurité. Vous êtes en direction d'Orléans, je l'ai dit, au kilomètre 164. C'est donc au nord de Vierzon qu'il y a beaucoup de monde au bord des voies de circulation et que la voie de droite a été neutralisée, tout comme la bande d'arrêt d'urgence, le dépanneur n'est pas encore arrivé sur place, donc soyez très prudents, s'il vous plaît, serrez à gauche en abaissant votre vitesse. Vous qui circulez sur le reste des axes, j'ai de bonnes nouvelles pour vous, puisqu'il n'y a pas d'autres événements particuliers à vous signaler. Si vous croisez des véhicules en panne au bord des voies de circulation, toujours bien avoir le réflexe de vous en écarter en abaissant votre vitesse, c'est pour ménager le fameux corridor de sécurité. Et puis il y a des chevreuils errants qui se baladent ce soir au bord des voies de l'autoroute A11 au kilomètre 152 et au kilomètre 312. C'est donc globalement entre Le Mans et Paris et entre Nantes et Angers. Donc prudence évidemment. Et puis

0: Sur l'autoroute A10, c'est non loin du kilomètre 500 pour vous qui êtes entre la barre de péage de Virsac et la sortie 38 Blaye-Montendre. À chaque fois lorsqu'il s'agit d'animal, vous devez être vigilant, quelle que soit votre direction.
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0: 22h05, on se retrouve tout à l'heure.

très bonne soirée à l'écoute du 107.7, 22h08. Joey doit filer avec son nouveau titre Rihanna arrive tout de suite suivi d'Oasis et on se retrouve à 22h16 tout pile pour l'infotrafic.

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1: L'infotrafic à 22h15 avec beaucoup moins de difficultés que tout à l'heure. Il ne reste que ce car arrêté au bord des voies de l'autoroute A71 en direction d'Orléans. C'est au kilomètre 164 après la jonction avec la 71 et la 85 et vous roulez donc en direction du nord. Vous arrivez du sud de Clermont-Ferrand et il y a ce car arrêté au bord des voies de circulation. A priori, les secours ont été appelés parce qu'il y a au moins un passager qui a besoin d'une intervention. Donc, c'est pour cela qu'il est à l'arrêt au bord des voies et que la voie de droite a été neutralisée pour les questions de sécurité. Vous serrez donc bien à gauche au niveau de ce kilomètre 164. Partout ailleurs, en revanche, ça roule très bien. Ça me laisse donc le temps de vous informer concernant les chantiers qui sont en cours. On va commencer par l'autoroute A10 en Nouvelle-Aquitaine. C'est fermé à la circulation jusqu'à 6h du matin entre Sainte-Maure et Châtellerault-Nord. Les sorties 25 et 26 en direction de Bordeaux pour des travaux de réfection des chaussées. La sortie Sainte-Maure, la numéro 25, est donc obligatoire. Sur le réseau secondaire, vous empruntez la départementale 910 en direction de Châtellerault et vous reprenez la 10 via l'entrée Châtellerault Nord, la numéro 26, en direction de Bordeaux. On va changer de région puisque nous allons dans les Pays de la Loire ce soir jusqu'à 6h du matin. La sortie Les Essarts, la numéro 5 de la 83, est fermée dans les deux sens de circulation pour des travaux de réfection de la chaussée. Sur la 83, vous empruntez les sorties Montaigu ou Chantonnet, sorties 4 ou 6, en provenance d'Angers ou de La Roche-sur-Yon sur la 87, vous empruntez les sorties La Roche-sur-Yon Est ou Les Herbiers 30 ou 29. Et puis je vous rappelle également que dans les Pays de la Loire, toujours jusqu'à 6h30 du matin, la rocade Est d'Angers est fermée entre les sorties Trélazé et Brissac-Quincé, sorties 19 et 22 en direction de Cholet, La Roche-sur-Yon, pour réaliser des travaux sur la chaussée. C'est l'heure d'Absolument BO, votre rendez-vous estival consacré aux bandes originales. Aujourd'hui, nous sommes avec un grand monsieur de la chanson, de la musique et de la batterie.
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1: Et c'est Phil Collins, Marie Codemo nous emmène en pleine jungle.
3: Chez Disney, on s'adresse aux enfants, mais on doit aussi séduire les parents. On veut de l'aventure, de l'amour, de l'humour, de l'émotion. Voilà le cocktail que doit préparer Phil Collins pour Tarzan, sorti en 1999. Paris largement gagné, il n'apparaît évidemment pas dans le dessin animé, mais il est un véritable narrateur musical, un peu comme si lui aussi était dans les arbres à sauter de liane en liane. Il accompagne les aventures de Tarzan, et c'est la première fois chez Disney que le personnage principal ne chante pas. Collins a reçu de nombreuses récompenses, dont l'Oscar de la meilleure chanson originale en 2000 avec le titre You'll Be In My Heart, qui illustre la rencontre entre le bébé humain, Tarzan, et la maman gorille, Kala, qui va prendre soin de lui et l'élever.
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3: Phil Collins, perfectionniste, en plus de l'anglais, a tenu à chanter lui-même en phonétique les versions espagnoles, allemandes, italiennes et bien sûr françaises.
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3: Après ces quelques minutes dans la jungle, vous aurez peut-être envie de vous faire une séance ciné avec Tarzan que Phil Collins chante si bien. Écoutons You'll Be In My Heart dans Absolument BO.

Merci beaucoup. C'était You'll Be My In My Heart de Phil Collins pour le dessin animé Tarzan dans Absolument BO. Et vous retrouvez cette chronique ainsi que toutes les autres sur notre site internet dans la rubrique replay et puis sur les plateformes de podcast. Il est 22h23 dans quelques secondes. Je vous propose de poursuivre la route en musique avec Parcells Free suivi de Gérald de Palmas. L'infotrafic de nouveau à 22h30.

0: Gérald Balmas, elle danse seule. Vous n'êtes peut-être pas seul à bord de votre voiture ou même tout simplement sur la route. Et puis moi, je vous accompagne jusqu'à 1h du matin. Pour l'instant, c'est l'infotrafic.
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0: 22h31, comment ça se passe sur la route? Globalement, très bien, il n'y a qu'une seule intervention en cours au bord des voies de circulation. C'est sur la 71, l'axe entre Clermont-Ferrand et Orléans. Vous remontez vers le nord, vers le Loiret et Orléans. Après la jonction avec l'autoroute A85, vous êtes au kilomètre 164 et la voie de droite est neutralisée pour permettre l'intervention des secours auprès d'un bus qui transporte une dizaine de passagers. Donc l'intervention est en cours, vous serrez bien à gauche au niveau de ce kilomètre 164 en abaissant évidemment votre vitesse, s'il vous plaît. Partout ailleurs, ça roule très bien, je n'ai pas d'autres difficultés à l'horizon à vous signaler. Concernant les travaux, je les ai évoqués tout à l'heure, vous le savez, donc sur la 10, c'est fermé entre les sorties Sainte-Maure et Châtellerault-Nord, sorties 25 et 26 en direction de Bordeaux pour des travaux. Sur l'autoroute A83, jusqu'à 6h du matin, la sortie Les Essarts, la numéro 5, est fermée dans les deux sens de circulation. Et enfin, toujours dans les Pays de la Loire, la rocade est de la ville est fermée entre les sorties Trélazé 19 et Brissac-Quincé 22 en direction de Cholet-la-Roche-sur-Yon.
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Gaëtan Roussel, tout s'en va, il est 22h39 et vous vous en allez peut-être en direction des vacances. Peut-être avez-vous évité le gros rush du week-end dernier ou alors vous êtes sur la route du travail comme c'est le cas de chauffeurs routiers comme Patrick par exemple qui m'a envoyé un petit message. Bon courage pour votre trajet, Yael Naïm vous accompagne tout de suite.

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1: 22h46, c'est toujours une intervention au bord des voies de circulation de l'A71 en direction d'Orléans. Un bus qui transporte une dizaine de passagers est à l'arrêt. La voie droite est neutralisée. Les secours sont toujours sur place. Le patrouilleur est là en protection. Donc je vous demande, s'il vous plaît, après la jonction entre l'A71 et l'A85, c'est-à-dire au nord de Vierzon, de bien penser à serrer à gauche et de ralentir pour garantir la sécurité de toutes ces personnes présentes au bord des voies. C'est la seule information néanmoins qui perturbe votre trajet sur le quart nord-ouest du pays, parce que sinon partout ailleurs, ça roule très très bien en ce moment, pas d'autres difficultés donc à l'horizon. On parlera des travaux dans le prochain point à 23h. Tout au long de l'été, nous vous donnons des idées de lecture pour les vacances. Dans un instant, dans Marque-Page, vous découvrirez trois livres coup de poing qui explorent de grandes questions de société. Vous ne sortirez pas indemne de leur lecture. Détail à suivre juste après Benabar.

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0: Benabar à l'instant, quoi qu'on dise, il est 22h49. Dans 10 minutes, retour de l'infotrafic, de l'actualité et de la météo pour l'instant. Comme promis et comme prévu, on vous donne des idées de lecture. Si vous souhaitez profiter de l'été pour vous pencher sur quelques grandes questions de société, voici trois livres chocs pour nourrir votre réflexion. La sélection de Francine Thomas dans Marque Page.
1: Depuis le succès de son tout premier roman, La vraie vie, la sortie de chaque livre d'Adeline Dieudonné est un événement et le dernier n'échappe pas à la règle. Dans la jungle, nous fait entrer dans le quotidien d'un couple, depuis la rencontre jusqu'au moment où le père en vient à tuer sa femme et ses deux enfants. La lecture est vertigineuse grâce notamment au procédé narratif. L'issue fatale est connue du lecteur dès la première page, Adeline Dieudonné.
2: On a envie de comprendre comment c'est arrivé. Je trouve ça infiniment plus intéressant que de vouloir savoir comment ça va se terminer. J'avais vraiment envie de montrer comment la violence, petit à petit, sur des tout petits détails, se construit et qu'en fait, c'est pas du jour au lendemain, un type commence à frapper sa femme de façon absolument terrible. Non, c'est plein de petites choses. Et puis même, en fait, dans le couple d'Arnaud et Aurélie, il y a finalement très très peu de violence physique. Il y en a quasiment pas. C'est vraiment la violence psychologique, la violence numérique, l'emprise. Et j'avais vraiment envie de documenter ça de façon la plus précise possible.
1: La jungle raconte vraiment comment le chaos prend possession de l'esprit de tous les personnages et c'est exactement ce que réussit à faire également Pauline Clavière dans Spécimen. Et cette fois, c'est de pédophilie dont il s'agit. La narratrice est une mère de famille, la nounou de son fils lui demande un jour de l'aide, son propre enfant Raphaël est accusé de faits terribles. Jusqu'où peut-on aller pour protéger son enfant? Qui peut-on croire? Que se passe-t-il quand on réveille de douloureux secrets? Le roman sorti en mars est déjà en cours d'adaptation au cinéma. Enfin, il faut signaler la sortie en poche d'un essai passionnant de Chloé Thibault, Désir et la violence, sous-titre « Ce que la pop culture nous apprend à aimer ». L'autrice dissèque notamment la façon dont les films, les dessins animés ou les chansons glorifient sans cesse les figures de bad boys et la violence de genre, ce qui influe sur nos comportements. Le livre est préfacé par la chanteuse Lio. On résume, si vous cherchez trois livres chocs pour mieux réfléchir à de grandes questions, ne ratez pas « Dans la jungle » d'Adeline Dieudonné chez l'Iconoclaste. Spécimen de Pauline Clavière chez Grasset et Désirer la violence de Chloé Thibault chez Point.
0: Merci beaucoup Francine et d'autres idées de lecture évidemment à venir dans les autres chroniques. Marque Page 22h52, Jennifer Page avec Crush ou encore Marguerite. On se retrouve plus tard à 23h.

0: Ce soir aux 20h de TF1, condamnée par la cour d'appel pour détournement de fonds publics, la fille de Jean-Marie Le Pen affirme se présenter à l'élection présidentielle et se pourvoir en cassation. Elle compte faire campagne. Dès demain, elle sera en déplacement avec le président de son parti, Jordan Bardella, sur un marché de la Flèche dans la Sarthe. Nous présentons un binôme, a-t-elle déclaré, elle qui pourtant avait affirmé ne pas faire campagne sous bracelet. Les réactions politiques se sont succédées. Condamnée deux fois par la justice, elle sera candidate pour la quatrième fois. J'entends lutter pieds à pied contre les propositions du RN, a affirmé Édouard Philippe, candidat lui aussi. Même discours pour Gabriel Attal qui parle d'une dimension morale. Jean-Luc Mélenchon se défend lui de délit dont l'accuse Marine Le Pen. Je la juge minable dans cette gesticulation pour se défausser. Je ne me suis pas payé un majordome, ni un chauffeur, ni de ce pourquoi elle a été condamnée, argue-t-il sur X. À droite, le secrétaire général des Républicains accuse Marine Le Pen de prendre la démocratie en otage et de fragiliser les institutions en décidant d'être candidate malgré sa condamnation. En revanche, son allié d'extrême droite, Éric Ciotti, s'est réjoui de cette annonce. Dans le reste de l'actualité, un homme de 27 ans, soupçonné d'être à l'origine d'un départ de feu dans l'Hérault, a été placé en détention provisoire. Après avoir été dans un premier temps en garde à vue, il avait nié les faits. Il a ensuite avoué avoir involontairement mis le feu à la broussaille après avoir voulu brûler une lettre d'adieu destinée à sa fille décédée en bas âge l'année dernière. C'est ce qu'a affirmé le procureur dans un communiqué. Les députés ont approuvé l'instauration d'une présomption de légitime défense pour un policier ou un gendarme qui ferait usage de son arme à feu. Proposée par les Républicains, soutenue par le gouvernement, le texte devra maintenant aller au Sénat. On parle football jusqu'au 19 juillet avec la Coupe du Monde.
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0: Et Léo Messi, fier de son groupe, mené 2-0 à 10 minutes de la fin, les Argentins sont remontés au score pour finalement s'imposer 3-2 contre l'Égypte. L'équipe ne baisse jamais les bras, selon le capitaine argentin qui se réjouit de poursuivre la compétition en quart de finale. Et puis en ce moment, c'est la pause dans le dernier huitième de finale du Mondial, toujours 0-0 entre la Colombie et la Suisse. Et puis enfin, en dehors des terrains, la polémique continue d'enfler après les propos racistes d'une députée du Paraguay après le match de la France. Le défenseur Upamecano dénonce des propos inadmissible. On est de tout cœur avec lui. Il faut continuer à se battre contre le racisme, a expliqué le joueur du Bayern Munich. Une enquête a été ouverte à Paris après ses propos pour injures publiques et provocation publique à la haine ou à la violence à la suite d'une plainte de la Fédération française de football. 23h02, fin de ce flash. Retour de l'actualité dans une heure. Pour l'instant, c'est l'infotrafic après la météo. Et toujours des températures caniculaires pour la suite de la semaine. Ce mercredi, on va avoir quelques nuages, notamment le matin sur le nord de la Nouvelle-Aquitaine, le long du littoral. Dans l'après-midi, en revanche, ces nuages vont vraiment laisser place à un soleil de plomb, soleil bien trop généreux, puisque les températures le matin seront déjà comprises entre 14 et 18 dans un petit tiers nord du pays, 18 à 22 ailleurs avec des pointes à 24-25 autour du golfe du Lion, et des maximales entre 18 et 32 près des côtes de la Manche et du golfe du Lion. On attend 30 à 35 de la Normandie aux Hauts-de-France et la moitié nord du Grand Est. Il fera notamment l'après-midi 35 à Pau, 36 à Rennes, Orléans et Alençon, 37 au Mans et à Paris, 38 à Limoges, Nantes, Agen, 39 à Angoulême.
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0: Et à 23h03, les secours sont toujours en intervention au bord des voies de l'autoroute A71 pour vous qui arrivez de Clermont-Ferrand et qui remontez en direction du Loiret, en direction d'Orléans. Au kilomètre 164, la voie de droite a été neutralisée pour permettre l'intervention en toute sécurité. Et c'est un bus qui est à l'arrêt avec l'un des voyageurs qui a fait un malaise. Donc voilà, tout cela se passe au bord des voies. On vous demande d'être très prudent et notamment de penser vraiment à lever le pied lorsque vous traversez ce secteur. Et puis il y a également un véhicule en panne qui vient de m'être signalé pour vous qui roulez dans le secteur du Mans entre la 28 et l'autoroute A11. C'est un camion qui, a priori, se trouverait au moins au bord des voies de circulation. Pour l'instant, pas plus de précision. Voilà pour les seules informations à retenir. Sinon, partout ailleurs, ça roule très très bien. Soyez prudents avec ces températures qui restent encore élevées, avec la nuit qui est tombée. N'hésitez vraiment pas à faire des pauses plus régulièrement pour lutter contre la somnolence au volant.
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Teddy Swims à l'instant, Mr. Know It All. Il est 23h12, trafic plutôt fluide en ce moment. Seulement une intervention en cours au bord des voies de l'autoroute A71. On en reparle dans le prochain point trafic. Pour l'instant, eh bien, c'est la musique de Michael Jackson qui vous accompagne sur les prochains kilomètres.

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1: Et ça y est, j'ai une bonne nouvelle pour vous qui empruntez la 71 en direction d'Orléans. Pour vous qui arrivez peut-être de Clermont-Ferrand du Massif Central, le car qui était à l'arrêt, le car de 10 personnes qui était à l'arrêt au kilomètre 164 neutralisant la voie de droite vient de repartir et donc il n'y a plus de difficultés dans ce secteur pour vous qui êtes aux alentours du kilomètre 164 au nord de Vierzon en direction d'Orléans. Il y a en revanche un véhicule en panne qui vient de m'être signalé dans une bretelle d'entrée de l'A83, l'axe entre Nantes et Niort. Vous roulez en direction de Niort et de la 10, une voiture dans la bretelle d'entrée 22, Montaigu, priorité s'il vous plaît à la sécurité de tous, abaissez votre vitesse lorsque vous êtes dans ce secteur. Et puis il y a toujours une intervention au bord des voies d'une sortie de la 10 en direction de Bordeaux, c'est la sortie numéro 19 pour Tournord et c'est un camion avec le dépanneur qui est en ce moment en intervention. Voilà pour l'infotrafic détaillé. Rappelez-vous qu'il y a également des chantiers qui sont en cours, notamment dans les Pays de la Loire, deux fermetures, la 83 dans les deux sens de circulation. Au niveau de la sortie, les Essarts, à la numéro 5, cette sortie est fermée pour des travaux de réfection de la chaussée. Et au niveau de la rocade est de la ville, c'est fermé entre les sorties Trélazé 19 et Brissac 15 et 22 en direction de Cholet-La Roche-sur-Yon pour réaliser des travaux sur la chaussée. Dans un instant, la sélection du rédacteur en chef de Première, le magazine ciné partenaire du 107.7. Tout au long de l'été, Thierry Chaise vous conseille la sortie de la semaine, mais aussi un film à voir ou à revoir en famille. Au programme aujourd'hui, un film d'animation et un classique de 1988. On en parle après la musique de Treasure.

0: La musique qui continuera de vous accompagner dans les prochaines minutes. Et pour l'instant, on parle ciné. Oui, parce qu'avec ces chaleurs, vous aurez peut-être envie de vous réfugier dans les salles obscures, climatisées. Et Thierry Chaise, le rédacteur en chef du magazine Première, notre partenaire, donne ses coups de cœur. Voici tout de suite son coup de cœur de la semaine.
1: La sortie de la semaine est un grand classique à voir ou à revoir en famille. C'est ce qu'on vous propose durant cet été. On commence par donc la sortie de la semaine. C'est en fait un film sorti la semaine dernière. Thierry, ça s'appelle In Way. Vous nous expliquez ?
2: Ah, il ne faut pas le rater. Il ne faut pas le rater. J'ai pas eu l'occasion. On a parlé de De Gaulle la semaine dernière. Je vous parler d'In Waves qui a ouvert à Cannes la semaine de la critique, qui est un film d'animation, un premier long métrage absolument merveilleux. C'est adapté d'un roman graphique dans lequel l'auteur a conté son histoire d'amour avec une jeune passionnée de surf, un coup de foudre et donc une love story percutée par la très grave maladie de cette dernière.
3: On l'a vu à temps et c'est encore très localisé.
4: J'ai tellement peur.
3: Vous êtes très forte, Kristen.
4: Je suis là, où tu veux, quand tu veux.
2: Ça porte une histoire très glauque, pas du tout. Le travail sur l'animation, le mélange des styles d'animation, la manière aussi de raconter à travers ça l'histoire du surf, de revenir au passé, fait que ce patchwork fonctionne et qu'on est toujours, toujours guidé par une émotion jamais lacrymale. C'est vraiment un des plus beaux films d'animation que vous verrez cette année.
1: Et Thierry Chaise a des étoiles dans les yeux. Et maintenant, le film donc à voir ou à revoir cet été, le plus gros succès en France, Thierry, en 1980. Avec 6,5 millions de spectateurs. Il s'agit de Rain Man, évidemment, avec Dustin Hoffman.
2: Et Tom Cruise. Tom Cruise, c'est cet homme qui découvre à la mort de son père qu'il avait un frère et ce frère était caché car ce frère souffrait de troubles autistiques et donc avait été mis dans une maison spéciale. Et ça va être la manière dont il va d'abord découvrir cet enfant devenu homme, puisqu'il est joué par Dustin Hoffman, et puis comment les deux finalement vont réussir à s'approcher, à s'aimer malgré leurs différences. Là encore, comme dans In Waves, la sensibilité est là et pas la sensiblerie. C'est évidemment émouvant, mais il y a toujours une drôlerie. Tom Cruise et Dustin Hoffman, c'est un duo magnifique. Il y a aussi Valeria Golino qui est dans le film et qui est formidable. Et voilà, c'est un film de 89 à une époque où on parlait assez peu de ces sujets-là. Et je pense que ce film, par-delà sa qualité, a aussi fait avancer les choses.
1: Rain Man, donc, deuxième Oscar pour Dustin Hoffman. Et donc à voir sur toutes les bonnes plateformes, vous nous le confirmez. Et puis In Waves, film d'animation, grande histoire d'amour et de résilience. Ce film est encore en salle cette semaine, à retrouver également dans le magazine Première et sur première.fr.
0: Merci beaucoup messieurs, toutes ces chroniques évidemment comme les autres, les bons plans lecture ou les idées de sortie sont à retrouver sur notre site internet radio177.fr. 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L'occasion aussi de vous dire que sur l'autoroute A10, en ce moment, on est au courant qu'il y a un feu dans un champ aux alentours entre la sortie Saint-Jean-d'Angély et la sortie La Rochelle-Niort, aux alentours du kilomètre 400. Vous êtes très nombreux à appeler les PC sécurité, ceux qui reçoivent les appels, et pour éviter la saturation justement de ces opérateurs, comme c'est pris en charge et que les pompiers sont en intervention en ce moment, je vous rassure en vous disant qu'on est au courant et que la situation est en train d'être maîtrisée. Vous n'avez donc pas besoin de nous appeler. M Pokora tout de suite ou encore les Red Hot Chili Peppers pour vous accompagner.

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1: Et il n'y a pas de difficulté en ce moment sur votre trajet. Pas de véhicule accidenté, d'obstacles sur les voies ou d'animal qui tenterait de traverser la route. Il n'y a que des chantiers qui sont en cours en ce moment. Chantiers qui vous concernent notamment si vous roulez en ce moment en Nouvelle-Aquitaine jusqu'à 6h du matin. La 10 est fermée à la circulation entre les sorties Sainte-Maure, la numéro 25, et Châtellerault-Nord, la numéro 26, en direction de Bordeaux pour des travaux de réfection des chaussées suite à un incendie au niveau d'un poids lourd hier. La sortie Sainte-Maure 25 est donc obligatoire. Sur le réseau secondaire, vous empruntez la départementale 910 en direction de Châtellerault et vous reprendrez la 10 via l'entrée Châtellerault-Nord, la numéro 26, en direction de Bordeaux. Il y a des chantiers également dans les Pays de la Loire, sur la 83 et sur la 87 Nord. Sur la 83, c'est la sortie Les Essarts, la numéro 5, qui est fermée dans les deux sens de circulation pour des travaux de réfection de la chaussée. Donc si vous arrivez de la 83, vous empruntez les sorties Montaigu ou Chantonnay, les 4 ou 6. Et en provenance d'Angers ou de La Roche-sur-Yon sur la 87, vous empruntez les sorties de La Roche-sur-Yon Est 30 ou Les Herbiers 29. Enfin, au niveau de la rocade Est de la ville, je vous rappelle la fermeture de cet axe entre les sorties Trélazé 19 et Brissac 15 et 22 en direction de Cholet, La Roche-sur-Yon pour des travaux sur la chaussée. En provenance d'Angers, au volant d'un véhicule, vous empruntez la sortie Trélazé, la numéro 19. Au volant d'un poids lourd, vous empruntez la sortie précédente Angers Sud, la 18B. Et dans les deux cas, vous reprendrez la rocade Est d'Angers un petit peu plus loin. Merci de votre compréhension.
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1: 23h45 et une seule difficulté à l'horizon, c'est ce chevreuil qui se baladerait au bord des voies de circulation de l'autoroute A10. Vous êtes entre la barrière de péage de Virsac et la sortie 38 Blaye-Montendre, donc soyez vigilants dans les deux sens de circulation parce qu'on ne connaît évidemment pas l'intention de cet animal qui pourrait tout moment traverser les voies. Prudence donc, kilomètre 500 de l'autoroute A10. Partout ailleurs, en revanche, c'est tout à fait fluide et il n'y a aucune difficulté, que vous soyez sur l'autoroute A11, la 83, la 85, la 71 ou encore la 19 et la 87. Mettre la gomme, appuyer sur le champignon, roule ma poule, vous les utilisez sans y penser. Mais savez-vous vraiment d'où viennent ces expressions de la route? Cet été, nous vous emmenons au cœur de leur histoire. Coup de projecteur sur l'une d'entre elles, juste après Mentissa.

0: Mentis à l'instant avec Balance, il est 23h49.
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0: Et sur la route des vacances, il y a des kilomètres et puis il y a toutes ces expressions qu'on utilise sans y penser. Vous voyez peut-être, vous avez déjà dû dire « appuie sur le champignon », non ? Benjamin Sirvent nous en parle.
5: Allez, appuie sur le champignon. On l'a tous déjà dit ou entendu. Mais pourquoi un champignon permettrait d'aller plus vite ? On ne parle pas de Mario Kart. L'expression remonte aux origines de l'automobile. À l'époque, les pédales d'accélérateur étaient souvent recouvertes d'un embout en forme de champignon. Quand le conducteur voulait accélérer, il appuyait sur le champignon. L'expression devient populaire dans les années 50, au moment où la voiture devient reine, que l'autoroute débarque et que les Français découvrent la vitesse.
6: Faudrait quand même pas prendre tous ces risques pour moi, hein. Je voudrais pas qu'on vous enlève votre permis à cause de moi, hein.
7: Ne vous inquiétez pas, monsieur. Je n'ai pas le permis.
5: Aujourd'hui, dire « appuie sur le champignon », ce n'est pas juste parler de conduite. C'est dire « vas-y à fond ». Autrement dit, accélérer, au sens propre comme au figuré. Et quand on accélère, on peut aussi mettre la gomme. Mais ça, c'est une autre expression.
0: Et d'autres expressions, évidemment, à découvrir, à retrouver sur notre site internet dans la rubrique Replay. Taylor Swift tout de suite avec Hoplite. Je vous donne rendez-vous au plus tard à minuit. Très bon trajet.

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1: Bonsoir à toutes et à tous. Les États-Unis ont lancé des frappes puissantes contre l'Iran ce soir. Des

0: parler de disparus, mais les Nations Unies estiment qu'ils pourraient atteindre 50 000, certaines projections avançant plutôt un chiffre proche de 10 000. En France, c'est la une de l'actualité. Marine Le Pen qui officialise sa candidature à la présidentielle. La chef de file des députés RN l'a fait sur le plateau de Gilles Boulot à 20h, affirmant ne pas faire campagne sous bracelet, pourtant condamnée à deux reprises pour détournement de fonds publics. La fille de Jean-Marie Le Pen répète qu'elle est innocente. C'est pour cette raison qu'elle se pourvoit en cassation. Les réactions de la classe politique sont multiples. Ses alliés se réjouissent de pouvoir laisser le choix au peuple. Dans l'opposition, en revanche, les critiques s'enchaînent. Marine Le Pen est la première candidate délinquante de France, assure l'eurodéputée LFI Manon Aubry, qui estime que le Rassemblement National est, je cite, un parti de voleurs et de menteurs. Clémentine Autain a assuré « Nous la battrons dans les urnes ». Gabriel Attal parle d'un sujet moral. Édouard Philippe s'est quant à lui refusé à commenter une décision de justice, affirmant lutter contre elle sur le terrain des idées. La Coupe du Monde pour terminer sur les terrains tout d'abord.
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0: Et il y a le début des prolongations entre la Suisse et la Colombie qui ne parviennent pas à se départager dans le dernier huitième de la compétition. Plutôt, l'Argentine a fait une remontada en battant l'Égypte qui avait mené 2-0 jusqu'à 10 minutes avant la fin de la rencontre. Et puis, en dehors des terrains, la Belgique entend maintenir la pression sur la FIFA, bien que victorieuse face aux États-Unis la nuit dernière 4-1. Elle va poursuivre le suivi du dossier concernant le carton rouge annulé sur un joueur américain pour des questions de sécurité juridique, de transparence, d'égalité de traitement et de fair play. La FIFA avait en effet levé la suspension de l'attaquant Follarin Balogun, le rendant disponible pour jouer mardi à Seattle après un coup de fil de Donald Trump au président de l'instance de football. La Belgique affrontera l'Espagne vendredi en quart de finale à Los Angeles. Il est 00h02, fin de ce flash. Retour de l'infotrafic dans un instant après la météo. Je ne vais malheureusement pas vous apporter de bonnes nouvelles, à part si vous aimez la canicule, parce que malheureusement les températures grimpent encore demain avec jusqu'à 35 degrés, notamment du côté de la région parisienne. Il fera l'après-midi 35 également à Pau, 36 à Rennes, Orléans et Alençon, 36 à Chartres, 37 à La Roche-sur-Yon, à Châteauroux ou encore au Mans, 38 à Limoges, Nantes, Agen, Niort, 39 à Angoulême ou encore à Périgueux. Des températures donc caniculaires puisqu'une large partie de l'Hexagone est en vigilance orange et ça vous concerne dans le centre Val-de-Loire, dans la Bretagne, les Pays de la Loire ou encore la Nouvelle-Aquitaine et l'Île-de-France. Donc des températures où il faut vraiment faire très attention à sa santé et notamment aussi à votre véhicule lorsque vous conduisez sur des longs trajets météo. Donc vous l'aurez compris, avec seulement du soleil toute la journée.
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0: Et une nouvelle information qui m'est parvenue pendant l'actualité, si vous circulez en direction de Paris sur l'autoroute A11, il y a un poids lourd avec sa remorque qui est stationnée à cheval entre la bande d'arrêt d'urgence et la voie de droite au kilomètre 89. Donc prudence, une quinzaine de kilomètres après la sortie 4 Brou, lorsque vous êtes avant le secteur de Chartres, vous avez passé Le Mans et vous roulez en direction de Paris. Il faut être prudent, vous avez deux autres voies disponibles, déportez-vous le plus possible à gauche si vous le pouvez. On va partir maintenant sur l'autoroute A10 où je vous signale ce chevreuil errant au bord des voies non loin du kilomètre 500. C'est entre la sortie 38 Blaye-Montendre et la barrière de péage de Virsac. À chaque fois qu'il est question d'un animal, on vous demande d'être vigilant dans les deux sens de circulation au cas où il traverserait les voies. Pour le reste, ce sont des travaux que j'ai évoqués lors du dernier quart d'heure. Rien ne bouge depuis.
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1: Minuit 14, un trafic fluide vous attend sur l'ensemble des quarts des autoroutes du quart nord-ouest du pays. Seul un véhicule est en panne sur les voies de l'autoroute A11, sur la voie droite et la bande d'arrêt d'urgence en direction de Paris. C'est au kilomètre 89 après la sortie 4 Broux. Pour l'instant, le patrouilleur est sur place, il est là en protection. Et voilà, le poids lourd s'est garé comme il a pu entre la bande d'arrêt d'urgence et la voie de droite. Donc ça a un impact sur votre trajet. Le dépanneur est en chemin également. Mais sinon, partout ailleurs, ça se passe sans aucune difficulté. Dans un instant, tous au parc, l'un de vos rendez-vous de l'été sur Radio Vinci Autoroute. Chaque semaine, nous vous faisons découvrir un parc à thème. Et aujourd'hui, il y en aura même deux. Le Futuroscope et son petit frère, ouvert l'an dernier, l'Aquascope. Visite guidée, juste après Carson, Raise Me Up.

0: Corson à l'instant, Raise Me Up sur le 107.7.
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0: Et on prend la direction de Poitiers dans la Vienne pour notre série consacrée au parc à thème. Nous allons visiter le Futuroscope mais aussi l'Aquascope installé juste à côté. Yvan Mouton s'est rendu sur place à la rencontre des visiteurs.
2: Des décors cassés, des avions, des bateaux échoués, des avions écrasés. C'était chouette.
3: Et ça racontait une histoire particulière ?
2: Oui, c'était trois personnages qui ont disparu et il fallait les retrouver, tout ça. Et c'était vraiment très intéressant, ça.
4: Ça nous fait vraiment penser qu'on est dans le triangle des Bermudes, genre avec les rochers et tout.
3: Le mot est lâché. L'attraction phare du Futuroscope Mission Bermude, inaugurée en 2025, nous entraîne sur un bateau fou dans les eaux mystérieuses et bouillonnantes du fameux triangle des Bermudes, là où tant d'avions et de bateaux ont disparu.
2: Les décors sont très beaux. Ils ont vraiment bien travaillé sur les décors.
3: Les décors, c'est Olivier Héral, directeur de création du Futuroscope, et son équipe qui les ont imaginés.
5: Nous, sur la partie décors, c'est un vrai challenge qui a été fait parce qu'il a fallu qu'on achète des avions à des collectionneurs, il a fallu qu'on construise tous ces rochers en béton sculpté, il a fallu qu'on reconstitue tout un camp de base. Donc voilà, ça a été un nouveau défi aussi pour le Futuroscope en termes de thématisation et de décors. Et quand on écoute les premiers visiteurs, on sait que c'est plutôt réussi et on en est très fiers.
3: 25 millions d'euros de budget pour Mission Bermude qui se hisse en tête niveau satisfaction des 40 attractions et spectacles du parc. Mais le Futuroscope, vous le savez, c'est maintenant un deuxième parc, l'Aquascope, un parc de l'image aquatique de 6000 mètres carrés. Nous y sommes.
6: J'aime bien les images dans l'eau.
3: Qu'est-ce que c'était qu'il y avait comme image dans l'eau, tu te souviens?
6: Un grand calamar ou je sais pas, ou une pieuvre. Il y avait sur des murs la nuit et le soleil.
3: C'est très très beau. T'avais déjà vu ça dans une piscine avant?
6: Non.
3: Et oui, on n'avait jamais vu ça dans une piscine, encore moins dans un parc aquatique. Des projections vidéo au-dessus de vous et sous la surface de l'eau, un son spatialisé qui vous enveloppe.
5: Voilà, l'Aquascope, c'est surtout un parc aquatique, mais avec tout l'ADN du Futuroscope, on a transposé ici tout le savoir-faire qu'on avait mis en œuvre sur le parc, c'est-à-dire des technologies, beaucoup d'immersion dans l'image, et des effets spéciaux.
7: Ouais, sur les murs, donc il y a des images et il peut y avoir des impacts dans l'eau aussi. Enfin, voilà.
3: Ça, c'est vraiment un truc qui étonne quand même.
7: Oui, c'est ça, c'est innovant.
5: On a un cinéma aquatique, c'est-à-dire qu'on est, dans une piscine et on est entouré par l'image, un cinéma à 270 degrés et c'est la première fois qu'on est à ce point immergé dans l'image.
3: 8 toboggans aquatiques qui montent à 25 mètres de hauteur, un espace de 1700 mètres carrés pour les tout petits, 25 activités au total. Aquascope, Futuroscope, prévoyez au moins 2 jours pour la visite, 3 hôtels dans le parc, 15 formules de restauration. C'est au nord de Poitiers par l'autoroute A10.
0: Merci beaucoup Yvan, minuit 21, l'infotrafic revient dans 10 minutes et ça se passe toujours aussi bien sur la route. Flo de la Vega ou encore Moloko s'installe dans l'habitacle de votre véhicule.

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1: Minuit et bientôt 30 minutes, le point sur vos conditions de circulation. Ça s'écoule tranquillement sur l'ensemble des autoroutes du quart nord-ouest du pays. Dans le centre également, une seule intervention en cours en ce moment sur l'autoroute A11 en direction de Paris. C'est un poids lourd qui est tombé en panne. Il est stationné à cheval entre la bande d'arrêt d'urgence et la voie de droite. Voie qui a donc été neutralisée. Vous n'avez plus que celle du milieu et celle de gauche pour passer. Au niveau de ce kilomètre 89 après la sortie 4 Brou, je vous demande s'il vous plaît d'abaisser votre vitesse et de bien rester concentré sur votre trajet en évitant l'effet de curiosité. Partout ailleurs, pas d'autres difficultés. Je vous rappelle quelques travaux qui sont en cours en ce moment. Si vous circulez dans les Pays de la Loire notamment, il y a la rocade est de la ville d'Angers qui est fermée entre les sorties Trélazé et Brissac-Quincé, 19 et 22, en direction de Cholet, La Roche-sur-Yon, pour des travaux sur la chaussée. Et puis si vous êtes sur l'autoroute A83, la sortie Les Essarts, la numéro 5, est fermée dans les deux sens de circulation pour des travaux de réfection de la chaussée également. Dernier chantier en cours en Nouvelle-Aquitaine jusqu'à 6h du matin. L'autoroute A10 est fermée à la circulation entre les sorties Sainte-Maure et Châtellerault-Nord, les 25 et 26, en direction de Bordeaux pour réaliser des travaux de réfection des chaussées.
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Jungle à l'instant avec Carry On et bon courage si vous avez un long trajet qui vous attend. On est à vos côtés 24 heures sur 24, 7 jours sur 7 sur cette antenne. Et dans quelques minutes, dans 20 minutes précisément, ce sera une autre voix que vous entendrez, celle de Corentin Nadjar, le Guy, qui vous accompagnera comme un courageux jusqu'à 6 heures du matin. En ce qui me concerne, je vous donne rendez-vous une dernière fois à 1 heure du matin pour l'actualité et la météo pour l'instant. C'est l'infotrafic qui arrive juste après. Ça ira, ça ira.

0: Alouette, c'est le nom du groupe qui chante ça ira, il est minuit 44 et en effet ça va bien sur la route, on en parle tout de suite.
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0: Avec toujours une intervention en cours avec le dépanneur au bord des voies de l'A11 en direction de Paris. C'est au kilomètre 89. Il y a un poids lourd qui est stationné à cheval entre la bande d'arrêt d'urgence et la voie de droite. Le patrouilleur est présent sur place en protection. Donc pas d'inquiétude. Mis à part cela, sachez que ça roule très bien dans le quart nord-ouest du pays. Si vous êtes en direction des Pays de la Loire, en direction de la Bretagne, en direction de la Nouvelle-Aquitaine, même chose si vous roulez plus vers le centre du pays, le centre Val-de-Loire ou le Massif central, en direction de l'Île-de-France, il n'y a pas d'autre difficulté que celle que je viens d'évoquer. Et tout de suite, c'est absolument la rêve en compagnie de Christophe Maé. Il a sorti en mars dernier son nouvel album Fête foraine avant d'entamer une tournée dans les prochains mois partout en France.
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0: On va replonger avec lui en 2008 lors de deux concerts un peu spéciaux qu'il avait donnés sur la plage. On en parle avec Marie Codemo.
2: C'est un artiste que l'on reconnaît instantanément avec son timbre de voix si spécial, son accent chantant venu de Provence qui ponctue chacun de ses titres. Christophe Maé est un artiste libre, il imagine, il explore, il teste différents styles et puis il partage beaucoup avec son public. Il a dans sa carrière sorti plusieurs albums live et intéressons-nous au tout premier comme à la maison. Nous sommes en juin 2008, imaginez-vous, au coucher du soleil, le long d'un ponton en bois, sur la plage de sable blanc de Santa Giulia, au sud de la Corse, les orteils en éventail, et avec à quelques mètres de vous, Christophe Maé, ses musiciens, tous chevronnés, une chorale gospel, et on est tous bien d'accord, il y a comme une ambiance de vacances.

fait mal, belle demoiselle. Et puis, on s'attache le titre qu'il a révélé au grand public. On prend nos serviettes et nos tongs et direction une scène de concert un peu spéciale et ensablée avec Christophe Maé dans Absolument Live.

0: Maë, à l'instant, qui montait sur la scène d'Absolument Live avec Marie Codemo pour revivre d'autres concerts emblématiques. Rendez-vous sur les plateformes de podcast. Changement d'ambiance avec Scarlett Pleasure, What a Life. On se retrouve au plus tard à 1h pour l'actualité.
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0: Et j'ai pas réussi mon coup, donc je vais le refaire. Je disais, on se retrouve au plus tard à 1h pour l'actualité. Pour l'instant, c'est Scarlett Pleasure.

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1: Bonjour à toutes et à tous. Candidate malgré tout, Marine Le Pen ne renonce pas à la présidentielle. Elle a officialisé sa candidature ce soir à 20h de TF1, proposant aux Français un binôme avec Jordan Bardella, qu'elle nommerait Premier ministre en cas de victoire en 2027. Ex-présidente du RN, elle a été condamnée aujourd'hui pour la seconde fois en appel pour détournement de fonds publics, mais elle se considère innocente et a ainsi annoncé ce pourvoir en cassation. Elle est condamnée car elle a volé les Français, nous la battrons dans les urnes, a réagi hier soir Clémence Guettet, vice-présidente à l'Assemblée nationale. François Ruffin a pour sa part affirmé que les limites de la décence avaient été dépassées. Pour Éric Zemmour, en revanche, il est sain que ce soit aux Français de trancher et non

0: Le football tout de suite jusqu'au 19 juillet avec la Coupe du Monde.
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0: Et c'est au tir au but que se sont départagés la Suisse et la Colombie pour le dernier huitième de finale de la compétition. Et c'est la Suisse qui s'est qualifiée et qui affrontera l'Argentine en quart. L'Argentine, menée 2-0 à 10 minutes de la fin, est remontée au score pour finalement s'imposer 3-2 contre l'Égypte. L'équipe ne baisse jamais les bras, selon son capitaine Léo Messi. Et puis en dehors des terrains, la polémique continue d'enfler après les propos racistes d'une députée du Paraguay après le match de la France. Le défenseur français Upamecano dénonce des propos inadmissibles. On est de tout cœur avec Kylian Mbappé, il faut continuer à se battre contre le racisme, a expliqué le joueur du Bayern Munich. Une enquête a été ouverte à Paris après ses propos pour injures publiques et provocation publique à la haine ou à la violence à la suite d'une plainte de la Fédération française de football. En tennis, pour conclure, Novak Djokovic s'est qualifié au bout du suspense face au Canadien Félix Auger-Aliassime. Il défiera Yannick Sinner en demi-finale du tournoi de Wimbledon. 1h02, lui défiera l'envie de dormir. C'est Corentin Nadjarlogui qui vous donnera l'information dans 1 heure. Pour l'instant, c'est l'infotrafic après la météo.
2: Effectivement, avec la douceur de la voix de celle qui était votre conteuse tout au long de la soirée, on ne peut que tenter de lutter pour ne pas tomber dans les bras de Morphée. Merci Yoko Trigallo d'avoir été aux côtés de nos auditeurs, nos auditrices tout au long de la soirée sur un quart nord-ouest. Dans le sud-ouest, j'ai le plaisir de succéder à Cyril Pointe, qui était donc votre copilote lui aussi tout au long de la soirée. Côté météo, petite douceur depuis hier soir pour cette nuit et jusqu'au lever du jour avec sur le début de cette journée 15 à 25 degrés en moyenne du nord au sud, mais cela ne va bien sûr pas durer. À partir de la mi-journée, le mercure va bien grimper pour se rapprocher de la barre des 30, à l'exception du Pays Basque et des côtes normandes qui bénéficient d'un peu plus d'air et devraient rester à 26 degrés au pic et compter 30 à Strasbourg, jusqu'à 35 à Paris, Orléans ou encore Rennes. Plus on descendra vers la moitié sud, plus on ressentira les effets de la canicule, jusqu'à 39 degrés autour de Toulouse, sinon 40 à Montpellier, même 41 du côté de Perpignan. Des températures qui auront bien sûr beaucoup de mal à redescendre jusqu'à très tard dans la soirée.
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2: Et désormais 1h04, laissez-moi d'abord vous souhaiter la bienvenue si vous avez eu la bonne idée de vous brancher maintenant sur les ondes du 107.7, la bonne idée puisque oui, comme traditionnellement tous les quarts d'heure, eh bien on fait un nouveau point sur vos conditions de circulation et en l'occurrence, vous l'aurez compris, j'ai le plaisir de vous accompagner sur toute une moitié ouest. On va commencer par braquer les projecteurs sur les Pays de la Loire avec cet accident qui s'est produit au cours de l'heure précédente sur les voies de l'A11, celui d'un poids lourd en direction de Chartres et de Paris, kilomètre 89, l'info à retenir, c'est que vous n'avez que les deux voies de gauche pour passer le long de ce secteur puisque celle de droite est neutralisée du fait de la présence du poids lourd ainsi que des véhicules des secours et celui du dépanneur notamment qui sont en intervention, en opération donc auprès de ce véhicule. Je vous invite à ne pas céder à la curiosité, à rester concentré sur votre changement de voie pour pouvoir passer délicatement et en toute sécurité sur ces deux voies de gauche. Du côté des Pays de la Loire, tiens d'ailleurs j'ai des zones de travaux à vous rappeler en ce moment, des travaux qui a priori pourrait vous accompagner et surtout vous impacter tout au long de cette nuit, peut-être au plus tard jusqu'à 6h30 si vous êtes sur la 87, cette rocade Est d'Angers qui est fermée entre les sorties 19 et 22, Trélazé et Brissac-Quincé quand vous allez en direction de Cholet et de La Roche-sur-Yon. Il y aura forcément donc un passage obligatoire par le réseau secondaire, la sortie Trélazé est obligatoire. Vous suivez bien les déviations qui vous sont de toute manière rappelées sur les panneaux à message variable, les panneaux lumineux au-dessus de vous. L'autoroute de Vendée, la 83, qui elle aussi est concernée par un chantier cette nuit, c'est dans les deux sens d'ailleurs, aussi bien en direction de Niort que de Nantes que vous êtes concerné au niveau de la sortie Les Essarts, la numéro 5, qui est donc fermée pour des travaux de réfection de la chaussée. On a d'autres zones sur la 10 par exemple, la 62, la 20, en allant aussi près de Toulouse. On aura l'occasion dans un autre point trafic d'évoquer ces différentes autres zones de travaux.
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Petite balade musicale sympathique avec les Cats and Trees à la démarche. C'était Keep on Dancing. Une heure passée de 9 minutes. À part ce secteur, ce kilomètre 89 de la 11, direction Chartres et Paris. À part ce secteur où vous devez serrer uniquement sur les deux voies de gauche. Partout ailleurs, notez que ça roule très très bien en ce moment. Pas de difficulté à l'horizon dans la moitié ouest. On fera un point complet d'ici 1h15 pour évoquer les zones de travaux que je n'ai pas eu le temps de passer en revue avec vous. À tout à l'heure, rendez-vous donc à 1h15 d'ici là. Deux titres vous conduisent. On écoute les Irlandais de U2 dans les prochaines minutes, juste après ce morceau de Tyke.

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1: Pour vous servir, vous accompagner et vous rassurer aussi tout au long de cette nuit, vous rassurer à partir du moment où il n'y a pas de grosses difficultés ou en tout cas pas d'événement qui est susceptible de vous ralentir, de demander de l'adaptation, hormis cet accident qui vous occupe toujours sur les voies de la 11, l'axe Nantes à Paris. Ça peut vous concerner aussi si vous arrivez de la 81, de la 28, de la Bretagne ou de la Normandie en fait, en direction Chartres et Paris, kilomètre 89. Il va falloir toujours penser à lever le pied, augmenter bien vos distances de sécurité. La voie de droite, eh bien vous en êtes toujours privé. Elle est occupée pour des interventions auprès d'un poids lourd qui est accidenté. Le dépannage a démarré à tout à l'heure et donc vous pouvez passer, mais sur les deux voies les plus à gauche, simplement. On va parler de travaux dans quelques instants. J'aimerais d'abord attirer votre attention sur le risque de tomber nez à nez avec un animal, un chien en tout cas, signalé au sud-ouest de Toulouse, sur l'A64. Vous quittez peut-être la Ville Rose, vous arrivez en fin de parcours de cette A64, près de la barrière de péage de Muret. Il va falloir se méfier donc de cet animal qui pourrait se trouver sur le bord des voies et pourrait donc menacer de les traverser dans un sens comme dans l'autre. Tiens, justement, puisque nous sommes près de Toulouse, on va y rester quelques instants et on va évoquer tout de suite des zones de travaux avec, en l'occurrence, sur le périphérique toulousain, cette fermeture sur le périphérique extérieur direction Blagnac et Bordeaux, fermeture entre la Croix Dorade et Sesquières, les sorties 14 et 33, ce qui inclut aussi la bifurcation avec la 62. Vous avez donc une longue déviation forcément pour contourner toute cette partie inaccessible du périphérique toulousain. J'ajoute d'ailleurs que depuis ce même périphérique toulousain, notez que vous devrez sortir, si vous vous engagez sur les voies de la 68, vous devrez sortir à la bretelle L'Union, la numéro 1, puisque depuis celle-ci c'est fermé jusqu'à Montastruc, quand vous prenez la direction d'Albi, donc la sortie L'Union sera obligatoire. On va également parler de l'autoroute A20 qui vous permet de vous rendre jusque dans la Haute-Garonne, jusqu'à Toulouse, dans la région de Brive. En fait, la bifurcation qui permet depuis cette autoroute A20 de rejoindre la 89 direction Bordeaux est toujours fermée depuis le début d'année, depuis les intempéries du début d'année. Vous sortez de cette A20 à Objat, c'est la bretelle qui porte le numéro 50. Elle vous permet de passer là aussi par le réseau secondaire avant de pouvoir récupérer à Brive Ouest les voies de la 89. Autre déviation, et je termine par celle-ci, sur la 62, l'axe Bordeaux-Toulouse, dans les deux sens. Ce n'est pas une déviation, en fait, c'est simplement une sortie que vous ne pouvez pas prendre, la numéro 2, dans le secteur de Pau-d'Ansac, qui est donc inaccessible cette nuit. Dans quelques instants, les danses de l'été, une série que nous vous proposons tout l'été sur le 107.7, des tubes incontournables qui nous ont fait danser en France comme dans le monde entier. Aujourd'hui, direction le Brésil avec Carapicho et son immense succès de 1996. Tic tic tac, attention, vous allez la fredonner et toute la journée. Souvenir, juste après Doja Cat.

0: un titre incontournable de la chanteuse Doja Cat, Say So, sorti au cours de l'année 2019. Attention, si vous êtes en ce moment en train de quitter Toulouse ou de rejoindre la ville rose sur la 64, je vous rappelle qu'à la barre de pêche de Muret, on nous signale toujours la présence potentielle d'un animal près de vos voies. Ah ça, ça va vous réveiller à coup sûr. Comme promis, retour sur l'une de ces chansons de l'été qui arriverait encore à nous faire bouger. Et c'est avec vous que l'on en parle, Gilles Ravarino.
1: Si vous étiez devant votre télé au milieu des années 90, impossible de passer à côté de ce tube solaire, Tic-Tic-Tac, du groupe Carapicho. Un titre brésilien, rapporté par Patrick Bruel en 1996, lors du tournage du film Le Jaguar, qui mélange pop, rythme amazonien, et qui sera très fréquemment diffusé sur France 2. À l'origine, Carapicho s'inspire des sons traditionnels de l'Amazonie, percussions entraînantes, mélodies simples, et surtout, une chorégraphie devenue culte. Quelques pas de danse faciles à reproduire, selon votre souplesse, des balancements de hanches tout en descendant, des bras qui suivent le rythme. D'ailleurs, à l'époque, on trouve à la vente une cassette vidéo VHS expliquant tous les secrets de cette chorégraphie. Cela donne une danse parfaite pour enflammer les pistes, les fêtes de village et le top 50 où Carapicho reste 3 semaines numéro 1.
2: 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Bonsoir chérie.
1: Très vite, le titre est repris en français par Sophie Favier, animatrice emblématique des années 90. Même esprit festif et une libre adaptation qui permet à tout le monde de fredonner le fameux tic-tic-tac sans accent brésilien. Mais c'est bien l'original de Carapicho qui demeure un tube symbole d'un été sans fin et

tic-tac, tiki-tic-tac plutôt de Carapiccio, l'une de vos danses de l'été sur le 107.7. Un rendez-vous à découvrir sur la route de vos vacances, mais aussi sur notre site et notre application. On va rouler encore quelques minutes, quelques kilomètres, avec de la musique, celle de Julien Doré et ce morceau qui s'appelle Kiss Me Forever. On reparlera ensuite du trafic, un point sur ce qui se passe en ce moment du côté de votre route dans le quart nord-ouest ou le sud-ouest, dans toute la moitié ouest en fait. Et on aura l'occasion de parler d'encore de zones de travaux et encore des zones que je n'ai pas eu l'occasion de vous rappeler lors du point précédent. À tout de suite.

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1: Retour de l'infotrafic, 1h31 à présent, vous écoutez toujours le 107.7, on va donner la priorité à ce rappel près de Toulouse en Haute-Garonne avec sur cette fin de parcours ou début de parcours, si vous quittez la ville rose de l'A64, eh bien cet animal errant, toujours signalé, cet animal qui pourrait être un chien, je préfère vous dire qu'il y a peut-être encore ce risque parce que ça fait déjà plus de 20 minutes qu'il y a ce signalement, mais donc peut-être un animal près de la barrière de péage de Muret. Prudence, un patrouilleur va se rendre sur place pour faire quelques recherches. Une fois qu'on a dit cela, eh bien, on peut dire que partout ailleurs, c'est très calme et ce, sans la moindre exception, quelle que soit la grande agglomération que vous projetez de rejoindre ou la région que vous êtes en ce moment même en train de traverser. Je vais me hâter sur les travaux qu'il reste à évoquer. À savoir ceux sur l'autoroute A10, l'axe Paris-Bordeaux, et si vous roulez en direction du sud de la Nouvelle-Aquitaine, de la Gironde, de Bordeaux, donc notez que l'autoroute A10 est fermée à la circulation entre les sorties Sainte-Maure, sortie 25, et Châtel-Renard, la numéro 26. Il y a des travaux de réfection des chaussées après un accident qui s'est produit, lui, hier, et donc malheureusement, eh bien, cette fermeture risque de vous accompagner tout au long de la nuit, peut-être plus tard, jusqu'à 6h du matin. Au-delà du réseau Vinci Autoroute, si vous vous rendez jusqu'à Paris, jusqu'en région parisienne, si vous transitez aussi peut-être par la région parisienne, à noter quelques zones de travaux de la direction des routes d'Île-de-France avec cette fermeture du périphérique intérieur entre la porte Dauphine et la porte de Bagnolet, l'A1 vers Paris, fermée entre Chennevières-les-Louvres en France et la porte de la Chapelle. Notez également des fermetures sur la Francilienne et la 86 dans les deux sens, fermée entre Fresnes et Antony, et puis la Francilienne, la Nationale 104, à chaque fois en sens extérieur, hein, fermée entre Marcoussis et Saint-Michel-sur-Orge, entre Tigerie et Comblaville, ou encore entre Épiers-les-Louvres et Mareilles en France.
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L'incontournable Stevie Wonder pour vous accompagner avec ce très très joli titre Isn't She Lovely. Vous l'avez entendu d'ailleurs avec de l'harmonica, c'était dans son album de 1976, Songs in the Key of Life. Lui aussi, il avait d'ailleurs là des belles paroles et des beaux titres. À 1h39, attention, il y a toujours ce risque d'avoir un animal près de vos voies si vous êtes en ce moment sur l'A64 à proximité de la barrière de péage de Muret, première ou dernière, selon votre sens de circulation. On va reparler dans le détail du trafic et on va aussi reparler d'autres zones de travaux d'ici 1h45. Je vous laisse avec Shania Twain à présent.

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1: 1h est presque passée de 45 minutes, il est quasiment 2h moins le quart, et quelle que soit la route que vous empruntez en ce moment, tout est calme, tout est tranquille, les voyants sont au vert absolument partout, si on met de côté des zones de travaux. On va revenir à présent du côté des Pays de la Loire. Pays de la Loire concerné par des sorties fermées et même parfois toute une portion fermée, comme c'est le cas sur la 87, la Rocade Est d'Angers. Hein. Quand vous transitez sur celle-ci, basculez plutôt sur celle-ci depuis les voies de la 11. À noter que cette A87 est fermée entre les sorties 19 et 22, Trélazé et Brissac-Quincé, sortie obligatoire. Donc et du côté de Trélazé, quand vous êtes en direction de Cholet et de La Roche-sur-Yon, puisqu'en direction d'Angers pour le coup, il n'y a aucun problème. La 83, l'autoroute de Vendée, elle aussi concernée, mais dans les deux sens, c'est simplement une sortie, la numéro 5, le secteur des Essarts, dans lequel donc vous ne pouvez pas sortir. Il va falloir soit prolonger de quelques kilomètres, soit sortir un petit peu avant. D'autant que vous avez quelques options, mais dans un rayon de quasiment 10 kilomètres. Soit vous avez Chantonné, quand vous êtes en direction de Nantes, la sortie 6, soit vous avez Montaigu, la sortie numéro 4. Voilà pour ces travaux du côté des Pays de la Loire. On a également des zones dans le sud-ouest que l'on évoquera ensemble, notamment du côté de Toulouse, en Haute-Garonne, également sur les voies de l'A10 en direction de Paris ou de Bordeaux. Ce sera l'occasion de les rappeler, de les évoquer dans un prochain point trafic. Rendez-vous dans un quart d'heure. Tout au long de l'été, sur le 107.7, nous vous proposons un voyage à travers les lieux mythiques où les Français ont dansé d'hier à aujourd'hui. Dans un instant, le deuxième épisode de notre grande saga, Ce soir on danse, nous emmènera sur la Côte d'Azur dans les années 60 au Voom Voom Club. Rendez-vous juste après This Is.

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1: Pour la deuxième étape de notre grande saga de l'été, nous sommes sur la Côte d'Azur avec deux adresses pour une seule enseigne, le Voum Voum Club. Le premier ouvre ses portes en août 1966 à Saint-Tropez, rue Allard, et la Jet Set y passe toutes ses soirées cette année-là. Brigitte Bardot, Raquel Welch, Eddie Barclay, Mireille Darc ou encore Alain Delon.
2: Tu m'avais dit jusqu'à minuit. Tu sais comment on appelle quelqu'un qui tient par sa parole ? Un danseur.
1: Et si on y danse, en l'occurrence Alain, c'est grâce à Paul Passini, encore lui, il a été le fondateur du Whisky à Gogo. Et avec le Voum Voum Club, il promet cette fois d'ouvrir le plus grand club d'Europe. Pour cela, il fait appel à l'un des plus grands noms de l'art cinétique, Nicolas Schoeffer, qui va mettre au point une scénographie et une lumière tout à fait novatrice pour l'époque. Ah non, c'est pas du tout ça l'ambiance Michel. Au Voum Voum Club de Saint-Tropez, c'est plutôt psychédélique et luminodynamique.
3: T'as dit quoi là ?
1: Luminodynamique, oui. Alors ça veut dire que par exemple, on y trouve des structures mobiles équipées de cellules réfléchissantes qui réagissent aux rayons lumineux et au rythme de la musique. Il y a également des grands prismes métalliques qui réfléchissent à l'infini l'image des danseurs. Des DJ sont là en résidence et il y a aussi beaucoup de musique live. Les prestations des groupes peuvent s'enchaîner grâce à deux scènes différentes. L'année suivante, en 1967, l'enseigne migre à Juin-les-Pins, à la place du Vieux Colombier, où Johnny Hallyday et Claude François ont fait leur début.
4: Elles sont toutes belles, belles, belles comme le jour.
1: Et oui, là aussi, la déco est belle, belle, belle. Et la patronne pendant trois décennies, c'est Sylvia Ribes. L'inauguration est un événement. Les deux Charles, Aznavour et Trainé, sont là. Et au fil des ans, beaucoup de concerts vont également y avoir lieu.
5: Allez, filles.
1: Par exemple, eux. Au bonheur des dames. Ou elle, The Love Machine. Jusqu'à 1000 danseurs peuvent se retrouver sur la piste du Voum Voum Club de Juan-les-Pins où se sont succédés des générations de fêtards jusqu'à la fin des années 90. Ceci étant, on danse encore aujourd'hui à cette adresse mythique puisque le Voum Voum Club est devenu le village et c'est la dernière discothèque de Juan-les-Pins.
0: Mais on ne manquera pas d'y passer au cours de l'été. Merci beaucoup Francine Thomas. 1h51, on poursuit en musique. Tout est tranquille sur votre route. Le programme dans les prochaines minutes, ce sont trois titres qui vous conduisent délicatement jusqu'à 2h du matin. Ensuite, c'est le retour de l'actualité, de la météo et du trafic qui seront à l'honneur sur le 7-7. Voici les Spin Doctors en attendant, avant de retrouver.

Elencio vous disait bye bye, moi je reste avec vous, je ne vous dis pas bye bye tout de suite et je vous retrouve d'ailleurs dans deux petites minutes pour l'actualité, la météo et puis le trafic. Dans le détail, c'est toujours bien tranquille, hein, quelle que soit la route que vous empruntez. Voici Comet avec Cocoon.

0: matin, il est 2h, bienvenue à vous sur le 107.7.
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0: Bonsoir à toutes et à tous. La couleur orange gagne les trois quarts de la carte de l'Hexagone. Couleur de la vigilance étendue désormais à 67 départements dans le sillage de cette nouvelle vague de canicule. Une chaleur qui continue à s'intensifier et devrait ensuite progresser vers le nord dans les prochains jours. Sur l'arc méditerranéen, des Pyrénées orientales à la Drôme, le niveau de danger face au risque de feu de forêt est lui toujours au rouge. L'incendie, qui a d'ailleurs dévasté près de 5000 hectares dans les Pyrénées orientales, n'est toujours pas fixé, mais la situation s'améliore, ont fait savoir les pompiers mobilisés. Elle a bien été reconnue coupable de détournement de fonds européens. Verdict du procès en appel de Marine Le Pen hier, condamnée à 100 000 euros d'amende, un an de prison aménagée avec port d'un bracelet électronique et 15 mois d'inéligibilité. Des peines allégées par rapport à la première instance, ce qui devrait lui permettre de se présenter à la prochaine présidentielle à laquelle elle a confirmé être candidate. Marine Le Pen qui a aussi dit vouloir aller jusqu'en cassation dans cette affaire. Nouvelle tension en Iran où les États-Unis ont dit lancer des frappes et rétablir leurs sanctions. Décision prise d'après Washington en réaction à des tirs contre des navires dans le détroit d'Ormuz. Côté sport, un match de tennis d'anthologie.